Le dernier titre de Orlan qui s'intitule Royaume. Retrouvons maintenant le chanteur martiniquais Colobarst avec son titre Timo l'espoir.

Nous avons, comme chaque semaine, voyagé du côté des Antilles, de Haïti, de la Jamaïque, ainsi que sur les îles de la Réunion et de Maurice. Si vous avez aimé ce voyage, vous pouvez le refaire le lundi à 15h. Sinon, rendez-vous pour un nouveau voyage tropical samedi prochain à 10h. Portez-vous bien, Chimbered, Pamoli.

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0: Bonsoir à toutes, bonsoir à tous. Vous êtes bien à l'écoute de l'Envolée, comme tous les vendredis soirs de 19h à 20h30 sur Fréquence Paris Pluriel 106.3. Et donc cette semaine, donc le vendredi, nous sommes le vendredi 22 mai 2026 et c'est une émission qui a été préenregistrée. Nous ne sommes donc pas en direct dans les studios. Et pour nous contacter en dehors du coup des horaires d'émission, vous pouvez nous écrire à l'envolée-fpp, 1 rue de la Solidarité, 75 019 Paris. Vous pouvez nous appeler, nous envoyer des SMS au 07 53 10 31 95. Vous pouvez aussi nous retrouver sur notre site internet l'envolée avec deux e.net, nous écrire des mails à contact@l'envolée.net et aussi nous retrouver sur X, Facebook et Instagram sous l'envolée ou l'envolée journal suivant les réseaux et aussi sur différentes plateformes de podcast. Cette émission est également rediffusée sur tout un tas de radios associatives partout en France qu'on en profite pour saluer et remercier. Donc je vais commencer par rappeler c'est quoi l'envolée. Donc l'envolée, bah, c'est cette émission de radio hebdomadaire qui dure depuis 2000 et un journal qui l'accompagne depuis 2001. Et donc une émission de radio et un journal qui relaie la parole des personnes enfermées et de leurs proches pour faire une critique, une critique de toutes les prisons, que ce soit les maisons d'arrêt, les maisons centrales, mais aussi les hôpitaux psychiatriques ou les centres de rétention administrative, c'est-à-dire les prisons pour sans-papiers. Et donc à la fois pour dénoncer les conditions dans lesquelles les personnes y sont enfermées, mais aussi pour critiquer le rôle qu'ont ces institutions totalitaires dans notre société, parce que c'est un véritable verrou des systèmes de domination politique et économique qu'on subit à l'extérieur. Et à l'envolée, on porte donc l'idée que la prison nous concerne bien toutes et tous. Et donc c'est pour ça qu'on relaie donc à cette antenne et dans notre journal des paroles de prisonniers, de prisonnières et de leurs proches, qu'on fait également des comptes rendus de procès auxquels on se rend et qu'on analyse des lois essentiellement répressives et sécuritaires qui s'empilent au dehors. Et donc dans cette émission préenregistrée donc pour le 22 mai 2026, on va encore une fois donner la parole à nos camarades de la Sellette, qu'on a déjà reçu plusieurs fois à cette antenne, dont on a relayé déjà plusieurs fois cette année l'émission de radio qui s'appelle Tapage. Et donc il y a une émission sur les violences judiciaires. Donc comme nous, à l'envolée, on peut regarder la prison. Donc la Sellette, qui est un collectif qui observe la justice dans les tribunaux. Vous pouvez retrouver notamment sur leur blog lasellette.org pas mal de chroniques d'audience, d'articles d'analyse et leurs émissions radio. Et ils ont aussi fait un bouquin qui s'appelle Sur la Sellette, que vous pouvez aussi retrouver dans les librairies ou commander. Et donc dans cette émission, on va donc dans une deuxième partie vous passer en long une émission qui a été faite il y a deux mois donc par les camarades de la Sellette sur la CEDH, la Cour européenne des droits de l'homme. Mais avant, et pour remplacer les lettres qu'on lit habituellement à cette antenne, on va vous lire des chroniques d'audience que la Sellette, donc les gens de la Sellette vont au tribunal, notamment à Toulouse, et notamment en comparution immédiate, et font des récits de passages à la barre, parce que nous, à l'envolée, c'est important de montrer cette violence judiciaire, parce que le surenfermement dont on parle souvent à cette antenne, forcément, il commence dans les tribunaux, avec des juges qui envoient à tour de bras des gens en prison, qui foutent des dizaines d'années de peine de tôle ferme par an, Et ça se passe notamment beaucoup dans les salles de comparution immédiate où les gens sont jugés entre 5 et 10 minutes pour prendre des peines pouvant aller jusqu'à plusieurs années de prison. Donc, vu que c'est une émission préenregistrée et qu'il n'y a personne autour du micro à part moi, on ne va pas faire comme avec les lettres, discuter, commenter les ces trois extraits, donc ces trois chroniques d'audience, mais bon, elles sont assez parlantes et je pense que voilà, d'elles-mêmes, elles expriment bien la violence judiciaire et font bien comprendre que effectivement, les prisons, ça sert d'abord à enfermer les pauvres, les marginaux et celles et ceux qui ne rentrent pas dans le cadre.
1: Toulouse, chambre des comparutions immédiates, décembre 2025. Timothée B. comparé pour un vol avec violence. Très saoul, il a pensé que David F. se moquait de lui. Il s'est approché, lui a donné deux gifles, a arraché son casque audio avant de partir en courant. 30 minutes plus tard, il est cependant revenu sur les lieux et, à la demande d'agents de la compagnie de transport locale, il est resté pour attendre la police. Le président signale. Vous ne pouviez pas le savoir, parce que ça ne se voit pas, mais la victime est une personne handicapée. Alors, il vous intéressait ce casque? Vu que je voulais lui rendre, il ne m'intéressait pas. Pourquoi le prendre dans ce cas? Et dans le dossier, personne ne dit que vous vouliez le restituer. Quand vous êtes revenu sur les lieux, vous avez été interpellé et le casque a été récupéré. Le casier porte la trace de deux autres vols sur personnes vulnérables, dont le dernier date de 2021. Le président l'interroge. Comment était la victime? Le prévenu répond dans un souffle que c'était une personne âgée. En 2025, à Perpignan, vous avez aussi été condamné pour un usage de stupéfiants et refus de donner votre code de téléphone. Pour le reste, vous avez un CAP d'électricité et vous travaillez en intérim. L'assesseur de gauche pose sa question habituelle, celle qu'il a posée à tous les prévenus étrangers de l'après-midi. Quelle est votre situation au regard du droit au séjour des étrangers? J'ai un titre de séjour de 10 ans. L'assesseur se tourne vers le président. L'interdiction du territoire français est encourue pour ce type de délai. Le président accepte de le mettre au débat, comme il dit. Au prévenu, quelles sont vos attaches en France? Ma mère habite à Toulouse. Votre maman est de nationalité française? Le prévenu acquiesce. La victime, David F., s'avance à la barre. Suite aux violences, je ne sors plus trop. Quand il commence à expliquer qu'il aurait peut-être besoin d'aide pour la suite, le tribunal l'interrompt. L'accompagnement des victimes n'est pas de la compétence de cette juridiction. Son avocate prend le relais pour demander 1 500 euros de dommages et intérêts. La procureure fait court. Les faits sont reconnus. Le casier montre que le recours à la violence est régulier et que le choix des victimes est particulier. Si on est violent quand on boit, on ne boit pas. Elle demande 30 mois de prison. L'avocat du prévenu revient sur son alcoolisation. Il a fallu attendre 10 heures pour qu'il puisse comprendre ses droits. Quand il revient une demi-heure plus tard, c'est effectivement pour rendre le casque. On lui demande d'attendre la police, il attend. Il a une situation professionnelle stable. Une peine aménagée lui permettrait de garder son logement et son travail. Timothée B est condamné à 2 ans de prison et à une interdiction du territoire français pendant 10 ans.

Toulouse, chambre des comparutions immédiates, mars 2026. Les gendarmes ont contrôlé Michael T. après l'avoir vu téléphoner sur un scooter. La présidente résume les faits. Le test salivaire est positif au cannabis et à la cocaïne. Et vous avez sur vous un pochon de 0,7 g d'herbe. Le prévenu comparaît donc pour conduite sous stupéfiant, en récidive parce qu'il a été condamné pour des faits similaires en mars 2025. Il est d'ailleurs sorti de prison en janvier et exécute la fin de sa peine sous bracelet électronique. À 4 reprises, la présidente lui demande pourquoi il a pris ce scooter, étant donné sa situation judiciaire. Le prévenu répond invariablement qu'il devait aller au travail et qu'il sait bien qu'il a un problème d'addiction. Je veux faire une cure, j'ai contacté l'association Clément Cisor. J'ai un rendez-vous dans 2 mois, pas avant. C'est une chose de demander à une association, mais avez-vous essayé des choses par vous-même? Est-ce que vous avez essayé d'arrêter? C'est une maladie, la toxicomanie. Je m'en sors pas. Vous êtes pourtant dans une situation qui permet d'envisager l'avenir. Vous avez un CDI, vous gagnez 1600 euros par mois, vous avez un enfant de 5 ans, vous êtes manutentionnaire. Si vous avez besoin de trouver une cure, vous pouvez vous adresser au service pénitentiaire d'insertion et de probation. Ils servent à ça. J'ai demandé. C'est eux qui m'ont orienté vers l'association Clément Cisor. Le procureur rappelle qu'il a 15 mentions sur son casier et que la plupart sont des infractions routières. Il est dangereux dans une voiture, dangereux sur un scooter. Ce qui m'a frappé aussi, c'est qu'il va au travail en ayant consommé de la drogue. Alors qu'il est manutentionnaire, les accidents du travail sont de plus en plus fréquents à cause de la consommation de stupéfiants des travailleurs, notamment dans les boulots manuels, par exemple dans le BTP. Et pour que personne ne pense qu'il dit n'importe quoi, il ajoute « Il y a beaucoup d'articles là-dessus. » Puis il demande 6 mois de prison avec maintien en détention et 200 euros pour avoir téléphoné en conduisant. L'avocat de Michael T. demande à ce que la peine soit exécutée sous bracelet. Je rappelle que, sauf circonstances exceptionnelles, les peines de 6 mois ne doivent pas être mises à exécution. Il travaille, il a trouvé un logement, il reconnaît qu'il a un problème et qu'il est toxicomane. Il fait des démarches. C'est plus utile pour lui et pour la société de lui permettre de se soigner que de l'enfermer. Il indique qu'en Espagne, la même infraction serait punie d'une peine d'amende. Quand le tribunal se retire pour délibérer, la compagne du prévenu, en larmes, se précipite vers le box, mais elle est repoussée par le policier chargé de la sécurité. Le tribunal revient et condamne Michael T. à 8 mois de prison avec maintien en détention, auxquels s'ajouteront les 5 mois de la peine précédente. L'aménagement sous forme de bracelet électronique ayant été révoqué. Sa compagne se lève, lui lance « Je t'aime » et sort de la salle.

Toulouse, chambre des comparutions immédiates, décembre 2025. Hosni B, née dans la ville tunisienne de Monastir, comparaît pour avoir vendu à la sauvette des paquets de cigarettes qu'il était allé acheter en Andorre. Le président résume. Quand on vous interpelle, vous avez 3 paquets sur vous et 80 euros. Un acheteur a été interrogé. Il a dit que vous lui aviez vendu un paquet à 7 euros et que c'était la première fois qu'il vous voyait là. Sur son casier judiciaire, 15 mentions. Infraction routière, contrefaçon de chèques, fabrication de fausses monnaies et blanchiment. Le président. Vous êtes toujours dans des combines. C'était avant. Depuis la naissance de mes enfants, j'ai arrêté tout ça. Hosni B veut expliquer sa situation. Je suis d'Avignon, Hilar, le président l'interrompt. Vous êtes surtout de Tunisie avant d'être d'Avignon. Le prévenu rit poliment avant de continuer. Comme il n'avait pas assez d'argent pour pouvoir se payer le train et l'essence, il a suivi son ex-compagne sur Toulouse pour pouvoir continuer à avoir la garde de ses 2 enfants un week-end sur 2 et pendant les vacances. Il a réussi à trouver un CDD dans la sécurité incendie. Mais depuis octobre, plus rien du tout. J'ai déposé des CV partout. Même pour manger, c'est difficile. L'assesseur de gauche pose sa question préférée. Quelle est votre situation au regard du droit au séjour des étrangers ? Étranger ? Mais je suis français. Comment ça, vous êtes français ? Le prévenu se lance dans une explication que le juge trouve trop longue. On ne va pas raconter l'histoire familiale. Comment avez-vous obtenu la nationalité ? Ma maman est française. Ah bon, d'accord. Je n'avais pas compris. La procureure demande 6 mois de prison avec mandat de dépôt. Monsieur a participé au petit trafic de rue qui pullule et dans lequel sont vendus soit des stupéfiants, soit des cigarettes. Les cigarettes ont l'avantage d'être moins dangereuses pour les justiciables, qui savent qu'ils risquent moins. L'avocate de la défense refuse vigoureusement de mettre la vente d'un produit légal sur le même plan que la vente de stupéfiants. Est-ce que ces quelques paquets de cigarettes valent la peine de l'envoyer dans la prison de Seyss, qui a un taux d'occupation de 200%? Il a été dans la délinquance jusqu'en 2020. Il a été sanctionné pour ça. Il a fait de la prison. Là, on parle de 3 paquets de cigarettes. Le tribunal le condamne à 60 jours amende à 10 euros. À ces 600 euros s'ajoutent automatiquement 264 euros de frais de procédure que doit payer toute personne condamnée par un tribunal correctionnel. Le président marmonne quelque chose sur l'indulgence exceptionnelle de la peine avant de conclure. Si vous ne les payez pas, vous irez en prison.

Donc on vient d'écouter ces trois chroniques d'audience donc tirées du blog de la Sellette. Je rappelle l'adresse, donc lasellette.org. Et on voit bien que voilà, derrière le mythe de la justice, d'individualiser la peine, de faire un jugement personnalisé à la hauteur du parcours de la vie de la personne jugée, en fait, c'est toujours un programme, un pédigré social retenu à charge, c'est-à-dire la nationalité, la classe sociale, qui sont en fait autant d'éléments qui vont faire qu'on va être condamné plus lourdement, alors que ce qui sera toujours retenu comme circonstance atténuante par un juge, ce sera bah, si on est bien inséré, c'est-à-dire si on est marié, si on a des enfants, un CDI, propriétaire de son logement. Voilà, autant de marques qui, voilà, qui rappelle bien que la justice est avant tout une justice de classe. Et dans ces trois chroniques d'audience dont on vient d'entendre, on a aussi eu bah, un bel exemple de ce que c'est que la double peine, donc quelqu'un qui prend à la fois une peine, on va dire en lien avec le délit pour lequel il est jugé, et en plus une peine au nom du fait que c'est un étranger ou une étrangère, et que du coup, là, c'est une interdiction de territoire, mais qui du coup entraîne la suppression du titre de séjour que la personne est là, et donc voilà, c'est ça la double peine. Et à côté, on a aussi pas mal de gens qui, on entend, sont condamnés, ont eu des condamnations pour des histoires de stup, et ça, c'est vraiment en fait le vrai visage de la guerre à la drogue que cachent les grands discours sur la guerre aux narcos, que Darmanin mène à grand bruit dans les médias. En fait, derrière les soi-disant voilà, le haut du spectre du narcotrafic et tout ça, enfin tout ce qui sert à justifier notamment l'ouverture des quartiers de lutte contre la criminalité organisée. Et ben en fait, c'est surtout des milliers de gens qui, même des centaines de milliers de gens qui tous les jours se font contrôle par les flics et pour un petit bout de shit ou voilà, la revente d'une 10 balles se retrouve en comparution immédiate et au bout d'un moment en tôle. Voilà, ça montre bien aussi bah, l'impact réel des lois répressives qui s'empilent, que ce soit la restriction sur le droit de séjour des étrangers ou les lois contre l'usage de stup, et voilà comment en fait ces lois elles entraînent concrètement des années de prison en plus pour plein de gens. Avant de passer à l'émission de tapage, je voulais juste signaler, on y reviendra plus longuement évidemment dans cette émission, qu'il y a un mouvement collectif assez fort qui a commencé à se lancer justement dans le quartier de lutte contre la criminalité organisée, le QLCO de Condé-sur-Sarthe, donc celui qui a ouvert à Condé-sur-Sarthe cette année, après celui de Vendin-le-Vieil l'année dernière. Pour rappel, donc c'est des endroits où Darmanin et l'État, enfin, prétendent fermer donc le haut du spectre, enfin les narcotrafiquants les plus dangereux, et pour les couper du monde extérieur, un peu sur le modèle du 41 bis, qui est un régime d'isolement qui avait été mis en place en Italie pour lutter contre la mafia. On a déjà parlé à cette antenne, en fait, il y a énormément de personnes placées dans ces quartiers qui sont en détention provisoire et donc qui sont pas encore jugées. Et donc un des buts de ces quartiers et des conditions terribles qui sont faites aux personnes enfermées, c'est de faire avouer les gens, c'est de faire avancer les instructions. Donc voilà, dans ce QLC en ce moment, donc on sait qu'il y a un mouvement collectif. Il y a notamment donc beaucoup de prisonniers qui ont rendu en fait leur télé, leur frigo, enfin tout ce qui était cantinable. On sait que c'est bah, un des moyens de lutte parce que c'est une façon d'éviter que l'administration pénitentiaire ait un quelconque moyen de chantage et de pression sur vous. Et on sait aussi que y a des recours collectifs qui ont été déposés. Voilà, pour rappel, en fait, dès l'ouverture de ces quartiers de QLCO, il y avait eu des mouvements, donc on les avait relayés dans le journal et à cette antenne. Donc à l'ouverture de Vendin-le-Vieil, il y avait une inondation de coursives et un communiqué qui était sorti, notamment pour dénoncer les conditions qui étaient imposées aux proches au parloir, parce que c'est donc des quartiers où il y a le retour du plexi du parloir Higiaphole, où les familles passent au portail à ondes millimétriques et sont palpées, et où les détenus en plus subissent une fouille à nu systématique, de façon bon, tous les jours. Et alors même qu'ils n'ont pas le droit de toucher leurs proches qui viennent les voir. Et au moment où le QLCO de Condé-sur-Sarthe avait ouvert, il y avait

Et donc c'est très important de les soutenir et de relayer ce qui s'y passe parce que voilà, l'État ne veut surtout pas qu'on parle de ces luttes. Et donc avant de passer à la suite, on voulait faire un petit agenda et juste signaler donc le week-end prochain, donc le vendredi 29, samedi 30 et dimanche 31 mai, il y a le week-end national des luttes contre les violences carcérales. Donc c'est la mobilisation annuelle qui avait été lancée notamment par Najed, donc la mère d'Idir Médérès qui est mort au mitard de Lyon-Corbas, et par ses proches qui se bagarrent depuis sa mort pour faire reconnaître la vérité, c'est-à-dire que, comme l'a dit un co-détenu qui était enfermé au mitard au même moment, Idir est mort tué par les matons. Et on avait fait une émission spéciale à l'automne, on avait retranscrit des extraits, des prises de parole au moment où avait été sortie la contre-enquête que la famille a sortie donc cette année pour défaire un peu expliquer la façon dont l'administration pénitentiaire et ses agents avaient été blanchis par la justice. Donc voilà, vous pouvez retrouver cette émission sur notre site. Et donc depuis, chaque année, est organisée une mobilisation nationale pour la fermeture des mitards, pour la suppression aussi des ERIS et des ELAC, c'est-à-dire de toutes ces équipes de matons cagoulés et armés. Et donc voilà, c'est un mouvement qui est parti de cette lutte des proches et de la mère d'Idir, et qui ont élargi leur combat plus largement, en rencontrant aussi d'autres familles victimes des forces de l'ordre ou victimes de la prison, voilà, une lutte contre les violences pénitentiaires et les violences d'État. Donc, ce week-end national aura lieu à Lyon, donc à l'Illégalité. Le vendredi à 17h, il y a un tournoi de boxe et une cantine. Le samedi, c'est toute la journée, il y aura des discussions, des présences, il y aura d'anciens prisonniers, des organisations anticarcérales qui viendront discuter. Et après, ces soirées finales, projection d'un match de foot. Et le dimanche, manifestation à 15h à la place Bellecour. Donc voilà, pour les personnes qui sont autour de Lyon, on vous invite à y aller et à soutenir la lutte des proches d'Idir. Et voilà, il y a aussi peut-être d'autres initiatives à d'autres endroits, parce qu'on sait que ça arrive de temps en temps. Et sinon, en ce moment même, au moment où cette émission est en train d'être diffusée, on sait qu'il y a un appel à rassemblement à la cour d'appel au palais de justice à l'île de la Cité à Paris, parce que c'est la fin du procès en appel de l'affaire dite du 8-12. Donc on en a parlé souvent, notamment via Libreflow, qui avait été donc enfermé 11 mois à l'isolement à Bois d'Arcy, et qui avait écrit pas mal de lettres à l'époque à l'envolée, donc on avait lui ici. Mais voilà, pour dire que là, il y a l'appel qui se passe, que c'est très compliqué, ces audiences, que voilà, un vrai dossier à charge monté par la DGSI, avec le regard bienveillant du parquet antiterroriste. Voilà, donc il y a un appel à se rassembler, qui doit avoir lieu au moment où cette émission est diffusée, et on reviendra bien évidemment dans les émissions à venir sur ce procès en appel, et puis une fois qu'on aura le verdict et les suites. En tout cas, plein de force, voilà, aux copains-copaines qui sont jugés en ce moment par le parquet antiterroriste. Mais donc, on va mettre aujourd'hui, on va écouter une émission un peu particulière de la Sélecte, parce qu'elle porte sur la Cour européenne des droits de l'homme, qui est une institution dont on a plusieurs fois parlé à cette antenne dans cette émission, parce que c'est souvent le dernier recours juridique. Une fois que toutes les voies de recours juridiques ont été épuisées en France, on pense notamment aux proches de Lamine Dieng et d'Angelo Garand, qui ont tous les deux été tués par les forces de l'ordre, qui ont donc se sont pourvus aussi devant cette Cour européenne des droits de l'homme, mais aussi à des prisonniers qui ont fait beaucoup de recours administratifs contre les traitements inhumains et dégradants et les tortures qu'ils subissaient de la part de l'administration pénitentiaire et de ses agents, et qui ont aussi été jusqu'à la Cour européenne des droits de l'homme. Et donc c'est quelque chose souvent qui est à la fois le dernier recours juridique, c'est-à-dire, et qui parfois aussi va à l'encontre de la justice française et finit par condamner l'État français, même si, voilà, encore une fois, on en a déjà parlé ici, les conséquences d'une telle condamnation sont

souvent assez dérisoire au vu de la bagarre et de la longue lutte que c'est d'obtenir un arrêt de cette cour. Mais voilà, ce qui nous semble intéressant donc, dans cette émission, c'est la première partie d'une série de deux. Et donc, dans cette première partie, les camarades de la Sellette vont présenter le fonctionnement de cette institution en citant plusieurs. En s'appuyant sur plusieurs cas, notamment sur celui de Kamel Daoudi, donc, qu'on a plusieurs fois reçu dans cette émission aussi, Kamel Daoudi, qui est assigné à résidence depuis maintenant 17 ans par l'État français, dans des conditions complètement kafkaïennes, voilà. Mais donc, ça nous semblait intéressant, malgré tout, pour les personnes, nos auditeurs, auditrices à l'intérieur, mais aussi à l'extérieur, de mieux connaître, parce que c'est toujours important de connaître la justice, vu que c'est quand même le droit, c'est certes le rapport, enfin, c'est ce qui préserve l'ordre établi, mais c'est aussi un terrain de lutte, et donc c'est important de connaître les institutions. Et donc, on pensait que ça pouvait être intéressant un peu mieux comprendre comment fonctionne cette Cour européenne des droits de l'homme. Donc voilà, je vais vous laisser avec les camarades de la Sellette jusqu'au bout de cette émission. On se retrouve en direct la semaine prochaine. D'ici là, bah, force, courage et détermination à tous les prisonnières, les prisonniers et à leurs proches. Et comme d'habitude, il n'y a pas d'arrangement.

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6: Bonjour, vous êtes bien à l'écoute de Tapage, une émission sur les violences judiciaires qui passe tous les deuxièmes jeudis de chaque mois sur Canal Sud 92.2. Aujourd'hui, autour de la table, on est Clément, Nord, Marine, Marie et Baptiste Ausson. Et on va faire une émission sur la Cour européenne des droits de l'homme, la CEDH, aujourd'hui. On commence un cycle de deux émissions. Dans cette première émission, on va revenir tout d'abord sur l'histoire, un peu le fonctionnement, un peu les critiques que la CEDH occasionne dans la droite. Et on va prendre un premier exemple pour regarder un peu comment ça fonctionne. Et après, il y aura une deuxième émission dans laquelle on étudiera quelques cas supplémentaires, notamment les articles qui concernent le droit à la vie, avec la mort de Rémi Fraisse et la mort d'Angelo Garant.
7: Mais d'abord, la CEDH, qu'est-ce que c'est? et de quand ça date? Alors, la CEDH, pour Cour européenne des droits de l'homme, est née dans un contexte particulier de l'après-Seconde Guerre mondiale, où les États européens ont voulu éviter qu'un pouvoir puisse à nouveau bafouer les libertés fondamentales. Et c'est ainsi qu'a été créée, en novembre 1950, à Rome, la Convention européenne des droits de l'homme, qui est donc un texte fondateur qui a été signé par les premiers États membres du Conseil de l'Europe. Alors, il faut faire attention, il ne faut pas confondre le Conseil de l'Europe et l'Union européenne. Le Conseil de l'Europe, c'est vraiment une institution distincte qui regroupe aujourd'hui 46 États membres. Et donc, cette Convention européenne des droits de l'homme, c'est une espèce de catalogue des droits fondamentaux qui sont donc organisés en articles. Il y a le droit à la vie, l'interdiction de la torture, le droit à un procès équitable, de la liberté d'expression, le respect de la vie privée, etc. On va en évoquer quelques-uns dans ces deux émissions. Si on prend par exemple l'exemple de l'article 2 du droit à la vie, ça paraît simple en apparence, mais la Convention pose jamais un droit sans prévoir immédiatement ses limites. L'article 2, il précise que, ainsi que si la mort est donnée par un agent de l'État, c'est pas forcément une violation si elle résulte d'un recours à la force absolument nécessaire. À l'époque de la rédaction de la Convention, la peine de mort prononcée par un tribunal était également prévue comme une exception. Ça a depuis été aboli par un protocole additionnel que la quasi-totalité des États membres ont ratifié. Mais c'était un peu pour vous montrer la logique de tout le texte. C'est-à-dire que chaque droit est garanti et que chaque exception est ensuite cadrée. Donc, pour veiller au respect de ces droits, a été créée en 1959 la Cour européenne des droits de l'homme, installée à Strasbourg, et c'est elle qu'on nomme communément la CEDH. Alors, son fonctionnement, il est vraiment unique au monde, parce que n'importe quel citoyen d'un État membre peut la saisir, dès lors qu'il a épuisé les recours dans son propre pays. C'est ce qu'on appelle le principe de subsidiarité. Et la Cour, elle intervient ensuite qu'en dernier ressort. Donc c'est vraiment ça qu'il faut avoir en tête, que la CEDH ne remplace pas les juridictions nationales. Elle intervient en contrôle pour vérifier que les engagements communs ont été respectés. Mais alors, qui peut saisir la Cour? Donc elle ne peut pas se saisir d'office, il faut qu'on vienne la chercher. Qui peut le faire? Des individus, donc des particuliers, mais aussi des groupes de personnes, une famille par exemple, mais aussi des associations ou des ONG. Par exemple, on se souvient en France de l'affaire du siècle, cette plainte climatique qui a été portée par 4 grandes associations contre l'État français. Mais attention, il y a des conditions strictes. Les requérants doivent obligatoirement être ressortissants d'un État qui a ratifié la Convention, et leur plainte doit être dirigée contre un État qui l'a également ratifié. On ne vient pas à Strasbourg se plaindre de n'importe quel pays du monde, seulement d'un des 46 États qui a ratifié la Convention. 46 et non plus 47, puisque la Russie a été exclue en mars 2022. Il existe aussi une autre voie, c'est ce qu'on appelle les plaintes interétatiques. C'est plus rare, mais un État peut porter plainte contre un autre État membre. C'est prévu par la Convention. Alors, c'est historiquement rare, puisque la quasi-totalité des requêtes depuis la création de la Cour ont été introduites par des particuliers, mais depuis quelques années, les recours entre États se sont multipliés. La principale raison, c'est les conflits armés entre pays membres ou anciens pays membres du Conseil de l'Europe, avec l'exemple le plus évident récent, qui est évidemment celui entre la Russie et l'Ukraine, et avec des dizaines de requêtes croisées qui ont été déposées entre la Russie et l'Ukraine avant l'exclusion de Moscou en 2022, et qui continuent aujourd'hui d'être traitées par la Cour pour des faits qui ont été antérieurs à cette date. Alors la France dans tout ça, elle a une relation un peu complexe avec la CEDH, hein. Elle a ratifié la convention en 1974, mais elle a accepté le droit de recours individuel qu'en 1981 sous François Mitterrand. Donc en fait pendant 30 ans, les citoyens français ne pouvaient pas saisir la Cour directement. Depuis, la France, elle a été condamnée des centaines de fois sur les conditions de détention, sur des délais de justice beaucoup trop longs, sur la liberté de la presse, sur des écoutes téléphoniques. Enfin, on va y revenir. C'est justement l'objet de ces deux émissions, de vous donner un peu des exemples concrets de ce qui se passe ici.
0: Et alors du coup, avant de venir à des cas concrets, on va essayer de comprendre comment la Cour juge, comment s'organise la procédure. Donc comme l'expliquait Marine, la Cour, elle ne juge pas des individus, elle juge les États. C'est un outil au service de la Convention, ce qu'on appelle une justice subsidiaire. En pratique, ce sont quand même des individus ou des groupes d'individus, en règle générale, qui saisissent la Cour. Et donc la Cour, elle doit apporter une réponse, à la fois une réponse concrète à ces individus-là, et en même temps, elle doit juger si les États sont défaillants ou pas en ce qui concerne les droits de l'homme. Du coup, on voit qu'elle doit concilier deux échelles et deux logiques d'action qui sont assez différentes, celle de l'État, celle des individus. Alors la Cour, évidemment, elle est composée de juges. Il y en a un par État qui a ratifié la Convention, donc 46 juges actuellement. Mais ce n'est pas parce que chaque juge est là pour un État, que ces juges représentent les intérêts de leur pays respectif. Ils sont censés juger en toute indépendance. On ne va pas rentrer dans les détails de procédures, mais on peut quand même préciser qu'il y a plusieurs formations de jugement. En règle générale, les affaires, elles sont jugées par des chambres composées de 7 juges, et il y a toujours, parmi ces juges, le juge de l'État contre lequel la plainte a été déposée. Après, exceptionnellement, la Cour peut aussi réunir ce qu'elle appelle une grande chambre. Là, il y a 17 juges. Ça reste assez exceptionnel. En gros, c'est généralement quand une des parties conteste une décision qui a été prise par la chambre de 7 juges, ou alors parce qu'une affaire est tellement compliquée que 7 juges trouvent que c'est pas assez et se dessaisissent de l'affaire. Alors, comment ça marche concrètement ? Sur le site internet de la CEDH, on peut lire que le système de la Convention prévoit une saisine facile de la Cour afin que tout individu puisse avoir accès à la Cour, même s'il se trouve dans une région retirée dans des pays membres ou s'il est démuni.
1: Ça n'a pas du tout cette réputation-là, pourtant.
0: Alors, dans les faits, c'est gratuit, ok. Après, effectivement, c'est un peu plus compliqué. Notamment, il y a un certain nombre de critères qu'il faut remplir avant qu'une affaire ne soit jugée sur le fond. Parmi ces critères, Marine vous le citait, il y a celui qui est le premier critère, qui est le critère d'épuisement des voies de recours internes. C'est-à-dire que le requérant ou la requérante doit d'abord avoir utilisé absolument toutes les procédures judiciaires qui existent dans son pays, avoir présenté son affaire devant toutes les juridictions qui sont potentiellement compétentes, et avoir reçu des réponses de toutes ces juridictions-là avant de pouvoir présenter sa requête devant la CEDH. C'est une conséquence du caractère subsidiaire de la CEDH que vous expliquez, Marine, c'est-à-dire qu'elle ne se, elle ne se substitue, enfin, elle remplace pas les instances qui existent dans chaque État. Elle intervient que en cas de défaillance supposée d'un système. Et donc, selon cette logique, pour savoir si c'est défaillant, ben, encore faut-il avoir exploré tout le système. On a un exemple d'irrecevabilité pour non-épuisement des voies de recours internes avec le cas de Kamel Daoudi, dont on a déjà parlé dans une émission au mois de janvier. Alors Kamel, c'est un Français qui a été assigné à résidence par la France depuis 2008 suite à sa condamnation pour association de malfaiteurs terroristes. Et en 2018, donc 10 ans après cette condamnation, il a saisi la CEDH pour contester cette assignation à résidence. La CEDH a répondu en septembre 2023, délai assez long, mais elle a jugé sa requête irrecevable parce que Kamel n'avait pas contesté en cassation une décision qu'il avait eue par une cour d'appel et que d'autre part, il y avait une autre décision qui était en cours d'examen par le Conseil d'État. Du coup, la cour, elle a répondu 5 ans plus tard, mais pour dire qu'elle n'examinerait pas le fond de l'affaire. Donc, autrement dit, quand on arrive devant la CEDH, c'est généralement à l'issue d'un très très long parcours judiciaire. Donc, dans le cas de Daoudi, la réponse, elle arrive 13 ans après son assignation à résidence pour être rejetée. Et donc, bon, faut pas s'être découragé. Et même si c'est gratuit, il faut quand même avoir les moyens d'avoir fait toutes les procédures judiciaires avant.
6: Du coup, on imagine bien qu'il va y avoir beaucoup, beaucoup, beaucoup de requêtes qui vont être rejetées d'avance.
0: Alors justement, ce critère de recevabilité, effectivement, il n'est pas du tout anecdotique. En fait, par exemple, en 2025, la Cour, elle a 53 500 affaires qui sont en attente de jugement. Donc, c'est un chiffre énorme. Et la même année, il y a 31 000 requêtes qui ont été déclarées recevables. Et seulement 7 000 requêtes qui ont reçu une décision définitive. Donc effectivement, ces critères de recevabilité, ils sont extrêmement importants. Et ce qu'on constate, c'est qu'ils ont tendance à évoluer et plutôt dans un sens restrictif. Ces critères, ils se multiplient pour rendre plus difficile la possibilité de saisie de la CEDH. En 2010, par exemple, il y a un nouveau critère, c'est l'existence d'un préjudice important pour le requérant. Mmh. Une notion qui reste un peu vague. Et surtout, les délais de saisine ont été raccourcis. Initialement, il fallait saisir la Cour dans les 6 mois qui suivent la dernière décision qui a été rendue dans votre pays. Et maintenant, c'est plus que 4 mois. Alors que, comme on l'a dit, les délais sont... les affaires s'étalent sur des délais extrêmement longs. Donc voilà, c'est très très court. La CEDH, pardon, elle explique que ces mécanismes, qu'elle-même appelle mécanismes de filtrage et de restriction, ils ont été mis en place pour garantir son efficacité à long terme. Donc on l'a vu, elle doit faire face à énormément de requêtes, la CEDH. Mais quand même, on peut s'interroger sur cette philosophie qui dit « on va sauvegarder une institution en restreignant la possibilité de l'utiliser ». C'est une logique qu'on avait déjà vue à l'œuvre quand on avait parlé du droit d'asile en février et en mars de l'année dernière. Donc c'est une tendance qui n'est pas très originale, mais qui pose quand même pas mal de questions sur la justice, la démocratie et ce que c'est que des libertés qui s'épuisent quand on s'en sert, quoi. Alors sur le fond, comment ça se passe une fois qu'on a franchi ces barrières de recevabilité? Alors déjà, la procédure de la Cour, elle est quasi exclusivement écrite. Donc la CEDH, elle juge sur dossier. Donc ce qui est audience publique, audition de requérants ou de témoins, ça reste très exceptionnel. Et évidemment, la conséquence, c'est qu'il n'y a pas de nouvelles enquêtes, pas de nouvelles pièces produites, ce qui n'est pas sans conséquence sur le déroulement du jugement. Et vu le très grand nombre des affaires qui sont présentées devant la CEDH, pour aller jusqu'au bout, ça peut prendre des années et des années. Et donc la Cour, elle a quand même prévu de pouvoir indiquer ce qu'elle appelle des mesures provisoires. C'est-à-dire qu'avant d'arriver au fond de l'affaire, de juger si l'État est défaillant ou pas, de condamner un État ou pas, elle peut demander à un État de faire quelque chose ou de ne pas faire quelque chose. Par exemple, si on reprend le cas de Kamel Daoudi, lors de sa condamnation en 2008, Kamel avait été déchu de sa nationalité française. Et donc quand il est sorti de prison, la France souhaite pouvoir l'expulser vers son pays de naissance, qui était l'Algérie. Kamel, il a saisi la CEDH en faisant valoir qu'il risquait des tortures si on le renvoyait vers l'Algérie. La CEDH, à ce moment-là, a demandé à la France de prendre une mesure conservatoire. Elle a demandé à ce que la France suspende l'expulsion de Kamel le temps qu'elle puisse juger son affaire sur le fond. Et finalement, elle a donné raison à Kamel. Comme on l'a vu tout à l'heure, la CEDH, elle doit juger à la fois une situation particulière et un État. Et du coup, ces arrêts, c'est-à-dire les décisions qu'elle prend, elles vont concerner ces deux échelles. Au niveau particulier, la CEDH, son but, c'est de réparer les torts qui ont été causés aux requérants. En règle générale, ça se traduit par une compensation financière, mais ça peut prendre d'autres formes. Dans le cas de Kamel Daoudi, par exemple, ça a été d'annuler une expulsion du territoire. Au niveau des États, comme l'expliquait Marine, le but, c'est de prévenir une nouvelle violation des droits humains. Et donc, pour faire ça, dans ses décisions, dans ses arrêts, la CEDH peut exiger que l'État condamné prenne des mesures qui soient capables de mettre fin au non-respect des droits de l'homme. Les arrêts, ils vont pas prescrire forcément des mesures précises. Chaque État va pouvoir garder une marge d'appréciation sur les moyens qu'il va mettre en œuvre pour faire cesser ces violations des droits de l'homme. Mais par contre, l'exécution de ces arrêts, elle est absolument obligatoire. Dans le cas de la France, les condamnations de la CEDH ont conduit la France à modifier un tas de législations sur un tas de sujets. En vrac, on peut dire que la France a été donc obligée à autoriser les gendarmes à former un syndicat. Alors, ils n'avaient pas le droit avant. Elle a dû modifier ses lois sur la succession pour que les enfants dits adultérins ne soient pas discriminés par rapport aux autres enfants. Ou encore, elle a dû reconnaître la filiation d'enfants nés par GPA à l'étranger. Ce qui est très important dans ces condamnations des États, c'est que même si ces arrêts de la CEDH ils sont prononcés contre un État en particulier, ils ont vocation à s'appliquer à tous les États membres, puisque tous ces États doivent respecter les normes de la Convention. Et donc ces arrêts, ils peuvent amener des États qui n'ont pas été condamnés à modifier aussi leur législation. Et par exemple, en 2008, la CEDH elle a condamné la Turquie parce que la justice turque n'avait pas donné accès à un avocat à un justiciable pendant sa garde à vue. Et elle a estimé que ça, le fait de ne pas avoir droit à un avocat pendant une garde à vue, ça violait le droit à un procès équitable qui est défini dans la Convention. Et donc cet arrêt a conduit la France, en 2011, à modifier sa législation de manière à ce que les justiciables aient aussi droit à un avocat dès le début de leur garde à vue. Donc voilà, on a vu, ces arrêts de la Cour européenne, ils sont obligatoires. Mais qu'est-ce qui se passe en pratique si un État ne respecte pas les arrêts de la Cour? En fait, finalement, ça va être ça aussi l'objet de cette série d'émissions, c'est de comprendre quelle est la portée réelle de la Cour européenne des droits de l'homme. Et bien, en théorie, il s'expose à de nouvelles condamnations, nous dit la CEDH, et c'est à peu près tout, parce que la Cour n'a aucun pouvoir de sanction. Son seul pouvoir de sanction, c'est un pouvoir d'image, un pouvoir moral, mais c'est tout. Et donc on devine bien les limites du système. Et donc on va essayer d'en prendre vraiment la mesure en décortiquant plusieurs arrêts qui ont été rendus par la CEDH.

0: Vous êtes toujours à l'écoute de Tapage sur Canal Sud 92.2 et on vient d'écouter Alan Vega avec Jukebox Baby. Quant à nous, on parle toujours de la CEDH.
1: Et on va parler de la CEDH comme ennemi de la droite. Alors malgré les limites exposées par Nord juste avant, depuis plusieurs années, la CEDH est la cible de politiques et de médias de droite et d'extrême droite. À Tapage, on s'est plongé en essayant de pas trop se noyer dans cet univers merveilleux pour comprendre ce qui est reproché exactement à la CEDH. Et sans surprise, le thème principal qui concentre les griefs, c'est l'immigration. En clair, la Cour serait trop protectrice du droit des étrangers. On a d'abord vu une attaque coordonnée au niveau européen l'an dernier. C'était en mai 2025. Les chefs de gouvernement de 9 pays européens ont adressé une lettre couverte à la Commission pour lui demander une réévaluation du rôle de la CEDH. Donc ce texte, il était à l'initiative notamment de la présidente d'extrême droite du Conseil italien, Giorgia Meloni, et de son homologue social-démocrate danoise, Mette Frederiksen. Et il a été signé par les représentants d'autres pays, donc l'Autriche, la Belgique, l'Estonie, la Lettonie, la Lituanie, la Pologne et la Tchéquie. Concrètement, ces pays reprochent à la CEDH, je cite, « l'évolution qu'elle a fait de l'interprétation de la Convention européenne des droits de l'homme, ce qui a, toujours selon le texte, dans certains cas limité notre capacité à prendre des décisions politiques dans nos propres démocraties. Nous avons vu par exemple des cas d'expulsion de ressortissants étrangers criminels où l'interprétation de la Convention a abouti à la protection des mauvaises personnes et a posé trop de limites à la capacité des États à décider qui expulser de leur territoire. Donc les 9 États estiment qu'ils devraient disposer d'une plus grande marge de manœuvre au niveau national pour décider quand expulser des ressortissants étrangers criminels. Par exemple, il cite, dans les cas de crimes graves, nous devrions avoir plus de latitude pour décider de l'expulsion des ressortissants étrangers criminels, précise-t-il. C'est toujours cette catégorie qui est mise en avant. Alors il faut savoir que cette offensive au niveau européen, elle n'est pas nouvelle. En 2024, donc l'année précédente, l'Italie, le Danemark et l'Autriche appelaient à des solutions innovantes sur la gestion migratoire. Par exemple, de solutions innovantes. Des plateformes de retour installées hors de l'Union européenne ou la redéfinition du concept de pays tiers sûr afin d'autoriser l'installation de centres pour demandeurs d'asile hors du vieux continent, par exemple dans des pays comme le Rwanda qui a été cité. À noter que la Commission européenne a depuis fait des propositions juridiques pour mettre en place ces projets. Alors, un article de la Convention est particulièrement visé, c'est l'article 3. Qui interdit la torture et les traitements inhumains ou dégradants. Pour l'Italie, il est interprété par la Cour de manière très extensive pour suspendre les mesures de reconduite à la frontière. On va citer quelques exemples de décisions contestées par ces pays, l'Italie notamment, avec un arrêt de 2023. C'était l'arrêt AE et autres contre Italie. Rome avait été condamné pour détention arbitraire lors du transfert de ressortissants soudanais. Et un autre arrêt, c'est l'arrêt JA et autres contre Italie, qui assimile à une privation de liberté illégitime le séjour de migrants dans le centre de détention de l'île de Lampedusa, sans prendre en compte, selon Carlo Fidanza, le chef de la délégation au Parlement européen, qui est membre du parti Fratelli d'Italia, donc le parti de Giorgia Meloni, sans prendre en compte donc le contexte d'urgence. Une autre critique de la CEDH est formulée en juin 2025 sur un formidable site Contrepoint. C'est un journal qui traite l'actualité sous l'angle libéral, selon ses mots. Alors, c'est un texte de Jean-Philippe Delsol. Jean-Philippe Delsol, c'est un avocat. Il est président de l'Institut de Recherche Économique et Fiscale, l'IREF, qui édite le fameux site Contrepoint. Donc, il revient sur cette fameuse lettre ouverte des 9 États européens avec ce titre. Je cite, j'ouvre les guillemets. Il faut fixer les limites d'intervention de la CEDH. Et dans ce texte, donc on a trouvé quelques pépites qui nous font bien sentir le versant libéral du site Contrepoint. Je réouvre les guillemets. Donc Jean-Philippe Delsol qui explique que la Cour ne transgresse pas le droit, mais elle le façonne volontiers de façon progressiste. Pour illustrer ça, il cite l'arrêt Mattelli contre France du 20 octobre 2014, dans lequel la CEDH, donc c'était l'arrêt que Nord avait cité, la CEDH avait donné le droit aux militaires d'adhérer à des syndicats. Il y a un autre arrêt, c'est l'arrêt Ottmann contre Royaume-Uni du 17 janvier 2012. Donc la CEDH a empêché l'expulsion d'un criminel jordanien vers son pays d'origine, malgré les garanties données par la Jordanie d'un procès équitable. Donc Jean-Philippe Delsol conteste ça. Donc il continue ses critiques sur d'autres sujets que l'immigration, c'est pas la principale thématique qui est ciblée, avec cette question qui est assez cocasse. Fallait-il d'ailleurs que la CEDH s'occupe d'imposer en France un avocat dès la première heure de la garde à vue, de faire disparaître la distinction entre enfant naturel et légitime, d'aligner l'allocation d'adultes handicapés des résidents étrangers sur celle des nationaux, d'abroger le délit d'offense envers les chefs d'État étrangers, d'établir la filiation des enfants conçus dans le cadre d'une gestation pour autrui.
0: Fallait-il.
1: En forme, monsieur Delsol. Donc, en France, sur le plan national, la CEDH fait l'objet de défiance depuis quelques années déjà, sur deux plans, donc au niveau politique d'abord. Fin 2023, Gérald Darmanin, qui était alors ministre de l'Intérieur, avait expulsé, contre une décision de la CEDH, un ressortissant ouzbek au motif qu'il était soupçonné de proximité avec la mouvance djihadiste. Donc, pour rappel, cet homme avait vu sa demande d'asile définitivement rejetée en 2022 parce qu'il représenterait une menace grave à l'ordre public. Il avait saisi en urgence la CEDH en raison des risques d'être soumis en Ouzbékistan à de la torture et à des traitements dégradants en cas d'arrestation et de détention. La CEDH avait ordonné au gouvernement de ne pas expulser cet homme, en attendant qu'elle statue au fond sur les risques qu'il encourait donc dans ce pays, l'Ouzbékistan. Mais c'était dans le contexte de l'attentat d'Arras, le meurtre d'un professeur par une personne définie comme radicalisée. Et Darmanin, à l'époque, était passé outre la décision de la CEDH, ce à quoi le juge des référés du Conseil d'État, qui avait été saisi en urgence, a estimé qu'il s'agissait d'une atteinte grave et manifestement illégale à une liberté fondamentale. Cette affaire a donné lieu à des critiques virulentes de la Cour dans certains médias, comme évidemment CNews. Donc le 13 décembre 2023, alors là aussi on s'est plongé dans des séquences formidables, dans son édito, donc Pascal Praud s'en prend à la Cour, qui nous empêcherait d'expulser à tour de bras. Je vous ai fait un petit florilège de ces phrases pendant cet édito, donc j'ouvre les guillemets, je cite « La CEDH impose sa loi aux États européens, le droit français est subordonné à la CEDH ». L'expulsion d'un étranger, par exemple, est impossible s'il est exposé à de mauvais traitements dans son pays. Le regroupement familial, le droit d'asile sont protégés par la CEDH. Le Conseil d'État a même demandé l'avis de la CEDH sur un dossier. On croit rêver. Il faut donc sortir de la CEDH.
0: Ça, c'est la conclusion de Pascal Praud. Il faut sortir de la CEDH.
1: Absolument. Il faut quitter la CEDH. On vous a épargné le son, évidemment, parce que vu le contexte, on s'est dit que c'était... une bonne idée. Et il y a un autre exemple dont on ne va pas passer le son non plus, mais on va évoquer une autre journaliste d'extrême droite sur Europe 1. Donc, c'est pas CNews, c'est Europe 1, mais c'est exactement pareil. C'est Charlotte Darnélas, en novembre 2024, qui déjà dénonçait que les interprétations de la Cour pour empêcher des expulsions ne cessaient de s'élargir. Donc, pour les deux, pour CNews, Europe 1, enfin pour tout groupe Bolloré, la CEDH serait trop permissive et nous empêcherait d'expulser en rond. Ce qui est cocasse, et je vais finir par ça, c'est que c'est la même CNews qui a saisi la CEDH, justement, donc la même CEDH, l'an dernier, pour contester une sanction qui lui avait été infligée par le CSA en 2021. Ça concernait, vous vous rappelez peut-être, des propos d'Éric Zemmour sur les mineurs isolés qui seraient, je cite, des voleurs, des violeurs, des assassins. Donc ça, ce sont des propos qui avaient été tenus le 29 septembre 2020 dans une émission de CNews. Le CSA avait sanctionné la chaîne pour manquement à l'obligation de maîtrise de l'antenne. Puis le Conseil d'État avait, en 2022, rejeté le recours de la chaîne contre cette décision. Et CNews a saisi donc la CEDH en s'appuyant, tiens donc, sur la Convention européenne des droits de l'homme et en dénonçant une violation de l'article 10. Donc l'article 10, c'est celui qui est consacré à la liberté d'expression. Finalement, CNews a été débouté par la CEDH début 2025 sur les mêmes fondements. Pas de bol.
0: Ça va pas leur faire rêver la CEDH.
1: Sûrement pas.

0: On vient d'écouter le groupe Tagbir. Vous êtes toujours sur Tapage 92.2 sur Canal Sud et on est dans notre émission consacrée à la CEDH.
1: Et tant qu'à faire maintenant, si on prenait un exemple concret.
2: On va prendre un exemple concret qui parle là aussi de l'article 10 que Clément vient d'évoquer, qui protège la liberté d'expression. Et l'exemple qu'on va prendre, c'est celui de Jean-Marc Rouillant, condamné à de la prison ferme pour apologie du terrorisme. Alors, qui est Jean-Marc Rouillant ? Jean-Marc Rouillant, c'est un membre d'Action Directe, qui est un groupe révolutionnaire des années 80, qui a été condamné à perpète pour l'assassinat dans les années 80 du PDG de Renault, Georges Bess, et de l'ingénieur général de l'armement, Renaud Audran. Il est sorti en liberté conditionnelle en 2012, après avoir passé 24 ans en prison. Et Jean-Marc Rouillant, en février 2016, il fait une interview avec des journalistes du journal Le Ravi, un journal marseillais, qui est diffusé sur une radio locale, Radio Grenouille. Interrogé sur les événements de Charlie Hebdo qui ont eu lieu en 2015, voilà ce que Jean-Marc Rouillant répond. Je les ai trouvés très courageux. Ils se sont battus très courageusement, ils se battent dans les rues de Paris, ils savent qu'il y a 2000 ou 3000 flics derrière eux. Souvent, ils ne préparent même pas leur sortie parce qu'ils pensent qu'ils vont être tués avant même l'opération. Ensuite, ils restent les bras ballants en disant « Merde, on a survécu à tout cela ». Il dit aussi un peu plus tard « On peut dire qu'on est absolument contre leurs idées réactionnaires, on peut dire plein de choses contre eux, dire c'est idiot de faire ci, de faire ça, mais pas dire que c'est des gamins qui sont lâches ». Là-dessus, le parquet ouvre une instruction et Jean-Marc Rouillant est condamné en 2016 pour apologie publique d'actes de terrorisme. Il est condamné à 8 mois d'emprisonnement ferme. Jean-Marc Rouillant fait appel et la peine est aggravée. C'est-à-dire qu'en plus des 8 mois de prison, la cour d'appel ajoute 10 mois de sursis avec mise à l'épreuve. Jean-Marc Rouillant va ensuite en cassation, il fait un pourvoi, et la cour de cassation en 2018 rejette son pourvoi. Et là, on revient un peu sur les choses dont on a parlé là, toute la première partie de l'émission, c'est-à-dire qu'ayant fait tout le parcours, en quelque sorte, il peut saisir la Cour européenne des droits de l'homme. Et c'est donc ce qu'il fait, il accuse l'État français d'avoir violé l'article 10 de la Convention qui protège la liberté d'expression. Du coup, on va lire intégralement cet article qui est composé de deux parties. La première partie, hop, la voici. Toute personne a droit à la liberté d'expression. Ce droit comprend la liberté d'opinion et la liberté de recevoir ou de communiquer des informations ou des idées sans qu'il puisse y avoir ingérence des autorités publiques et sans considération de frontières. Le présent article n'empêche pas les États de soumettre les entreprises de radiodiffusion, de cinéma et de télévision à un régime d'autorisation. Et ce qui est intéressant, c'est la deuxième partie. La deuxième partie, elle expose les situations dans lesquelles l'État peut légitimement limiter cette liberté d'expression. L'exercice de ces libertés, comportant des devoirs et des responsabilités, peut être soumis à certaines formalités, conditions, restrictions ou sanctions prévues par la loi qui constituent des mesures nécessaires dans une société démocratique à la sécurité nationale, à l'intégrité territoriale ou à la sûreté publique, à la défense de l'ordre et à la prévention du crime, à la protection de la santé ou de la morale, à la protection de la réputation, des droits d'autrui, pour empêcher la divulgation d'informations confidentielles ou pour garantir l'autorité et l'impartialité du pouvoir judiciaire. C'est-à-dire que dans l'affaire de Jean-Marc Rouillant, la CEDH et tout le monde, le gouvernement français et Jean-Marc Rouillant lui-même évidemment, considèrent que la condamnation pénale de Rouillant a constitué une ingérence dans l'exercice de son droit à la liberté d'expression garantie par l'article 10, je cite. Mais la question qui va être examinée ensuite par la CEDH, ça n'est pas si c'est ou non une ingérence, c'en est évidemment une, c'est si cette limitation à la liberté d'expression de Jean-Marc Rouillant est un problème. Donc ce que la CEDH va regarder, c'est est-ce que cette ingérence est dirigée vers un but légitime ? Est-ce qu'elle est nécessaire dans une société démocratique, comme elle le dit ? Et est-ce que la peine est proportionnelle aux faits qui sont commis ? Donc par exemple, pour ce qui est du but légitime, la CEDH considère que oui, la limitation de la liberté d'expression de Jean-Marc poursuit un but légitime. Elle dit, et je cite, « La Cour considère, à l'instar du gouvernement français, qu'eut égard au caractère sensible de la lutte contre le terrorisme, ainsi qu'à la nécessité pour les autorités d'exercer leur vigilance face à des actes susceptibles d'accroître la violence, la condamnation du requérant pour complicité d'apologie d'actes de terrorisme avait pour but la défense de l'ordre et la prévention des infractions pénales. » Dit autrement, c'est oui, le but poursuivi par l'État français est légitime. De la même manière que le but est légitime, l'État français, la CEDH va considérer aussi que cette ingérence est nécessaire. Pourquoi elle est nécessaire ? La CEDH voit trois raisons. Elle est nécessaire parce que, effectivement, selon elle, Jean-Marc Rouillon a présenté sous un angle romanesque, les actes terrorisme poursuivis. Parce que Jean-Marc Rouillon est quelqu'un de connu, qui a un lourd casier judiciaire. Et troisième raison, raison tout à fait condescendante, parce que son interview passait sur une radio locale associative marseillaise, écoutée par un public jeune et selon eux influençable. Donc à ce regard-là, voilà, la CEDH, comme le gouvernement français, pense qu'il fallait limiter la liberté d'expression de Jean-Marc Rouillon. Mais alors sur quoi est-ce que la CEDH n'est pas d'accord ? En fait, il y a une seule chose qui la chatouille un peu, c'est la lourdeur de la peine. Voilà, il y a une seule chose qui lui va pas, c'est la lourdeur de la peine. La CEDH rappelle quand même que la liberté d'expression est, et je cite encore, l'un des fondements essentiels d'une société démocratique, l'une des conditions essentielles de son progrès et de l'épanouissement de chacun. Rien que ça. Elle rappelle aussi que ça vaut aussi, pas seulement pour les idées consensuelles, mais aussi pour les idées qui heurtent, qui choquent et qui inquiètent. Du coup, une peine de prison ferme, en réponse à quelque chose qui est dit, la Cour européenne des droits de l'homme trouve ça un peu moyen. C'est pour ça que la CEDH rappelle à la France que, je cite, « le prononcé d'une condamnation pénale constitue une des formes les plus graves d'ingérence dans le droit à la liberté d'expression ». Et elle demande aux instances nationales de faire preuve de retenue dans l'usage de la voie pénale, tout spécialement quand il s'agit d'une peine d'emprisonnement ferme. Et elle dit qu'effectivement, une peine d'emprisonnement ferme concernant la liberté d'expression revêt un caractère particulièrement dissuasif quant à l'exercice de la liberté d'expression, ce qui est, ma foi, tout à fait certain. Donc, à la fin de cet arrêt, la CEDH dit, voilà, la France a effectivement violé l'article 10 sur la liberté d'expression. Et armée de cet arrêt, Jean-Marc Rouillon demande la révision de son procès, qu'il obtient, et du coup l'affaire est à nouveau jugée par une cour d'appel. Mais là, c'est là où ça devient un peu farfelu, c'est-à-dire que pour son deuxième passage en cour d'appel, la cour d'appel condamne à nouveau Jean-Marc Rouillon à une peine de prison ferme, à une peine de 8 mois de prison ferme. Et du coup, là, tout recommence. Jean-Marc Rouillon revient devant la cour de cassation. Cour de cassation qui, à nouveau, rejette le pourvoi de Jean-Marc Rouillon. Et l'avocat de Jean-Marc Rouillon annonce, après avoir eu le résultat là, en décembre 2025, qu'ils allaient refaire un recours devant la CEDH. Et là, par contre, personne ne peut savoir comment est-ce que ça va finir exactement. La CEDH, autant, peut considérer que la peine a malgré tout diminué. Parce que je rappelle que le premier passage devant la cour d'appel, la peine était 8 mois de prison ferme et 10 mois de sursis avec mise à l'épreuve. Le deuxième passage devant la cour d'appel, la peine n'est que de 8 mois de prison ferme. Ce qui est, entre nous, un genre quand même de foutage de gueule, malgré tout. Bon, ils ont supprimé la partie sursis avec mise à l'épreuve. Et une des choses qu'on peut dire quand même de ça, c'est que les faits datent de 2016, on est en 2025, si tant est que, je ne sais pas quand est-ce que ce sera jugé, peut-être en 2026, peut-être en 2027, ça sera plus de 10 ans après les faits.
3: Ce qui me semble aussi intéressant dans cette histoire, c'est que donc, la France a été condamnée une première fois, l'État français reconduit la peine, Jean-Marc Rouillon va introduire une deuxième requête, et on voyait tout à l'heure que la Cour européenne des droits de l'homme est submergée par les requêtes, et que face à ça, elle doit, dit-elle, mettre en place des mesures de filtrage. Et il y a une intervention très intéressante d'une ancienne présidente de la Cour européenne des droits de l'homme, qui est accessible sur le site du Collège de France, et dans lequel elle appelle quand même les États à prendre leurs responsabilités, c'est-à-dire à effectivement respecter et se mettre en conformité avec les arrêts pris par la CEDH, parce que le fait que les États ne le fassent pas, comme dans le cas très clair de Jean-Marc Rouillon, effectivement, ça introduit de nouvelles requêtes dans une espèce de mouvement sans fin, parce que là, on se demande effectivement ce qui va se passer, et qui submerge complètement la Cour, et qui empêche l'utilisation légitime, en fait, des recours devant la CEDH.
1: Parce que là, deux choses l'une, soit en fait la CEDH va dire c'est bon, la peine a baissé, comme tu le disais, mais si elle maintient sa décision, en fait, ça va recommencer. La cour il va repasser devant la cour d'appel, qui va reprononcer une peine, qui sera peut-être inférieure, mais qui du coup, il va repartir devant la CEDH, et ainsi de suite, jusqu'à ce
3: jusqu'à
1: que...
3: sa mort, en fait, il peut continuer le même mouvement.
1: Et jusqu'à ce que la CEDH dise c'est bon, la peine a assez baissé.
2: Mais ça me fait penser un peu à ce que tu disais, Clément, tout à l'heure sur Darmanin à propos de l'expulsion de la personne en Ouzbékistan qui risquait la torture. C'est que Darmanin a tout à fait assumé de ne pas respecter ce que demandait la CEDH, ce qui est quand même une chose un peu frappante. C'est-à-dire Darmanin, garde des Sceaux, ministre de la Justice, assume le fait d'être dans l'illégalité et que finalement les arrêts de la CEDH, il s'assoit dessus. Quand bien même on pourrait considérer qu'être condamné par la CEDH pour le non-respect de la Convention européenne des droits de l'homme, et comme on disait tout à l'heure, c'est pas exactement des furieux, ça a été infamant pendant bien longtemps. Là, aujourd'hui, il semblerait vraiment que ça fasse un peu ni chaud ni froid à tout le monde.
0: Et bien après cet exemple du cas de Jean-Marc Rouillant, la prochaine émission, on évoquera d'autres sujets, donc d'autres articles, notamment le droit à la vie et le sujet des mineurs isolés. On vous quitte et on se retrouve donc le mois prochain pour une nouvelle émission de Tapage, l'émission consacrée aux violences judiciaires sur Canal Sud 92.2.
1: N'hésitez pas, si d'ici là vous avez des interrogations ou des commentaires sur la CEDH ou sur toute question liée aux violences judiciaires, à nous écrire à émission Tapage, 40 rue Alfred Duméril, 31 400 Toulouse.
2: Au revoir.

0: Votre correspondant a essayé de vous joindre une fois.
1: Bonsoir. J'adore. Merci. Belle émission. Bonne soirée. Au revoir.
0: Message supprimé.

0: Vous avez un message reçu hier à 15h08.
1: Oui, bonjour. C'était pour vous dire que d'habitude, j'aime bien votre radio, c'est super cool. Mais franchement, d'avoir deux fois par semaine cette chanson-là, c'est pas à cause d'une autre, machin, truc de R&B de merde. C'est vraiment, je trouve ça vraiment très très naze de votre part de passer un truc aussi pourri. J'ai l'impression qu'il y a ma petite cousine de 12 ans qui est en train de découvrir la musique, quoi. Et franchement, donc je vous remercie pas là-dessus. Vous êtes en train de pouvoir m'en apprendre. J'espère qu'après, vous allez envoyer un petit peu de punk. Ça va être un petit peu plus sympa. Merci, au revoir.
0: Pour réécouter le message, faites le 1.

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1: RFI 6h à Paris, 4h temps universel. L'heure d'un nouveau point sur l'information avec vous, Gaëtan Plenet. Bonjour Gaëtan.
2: Bonjour Paul, bonjour à tous.
1: Et à la une, l'extrême droite en tête du premier tour de l'élection présidentielle en Colombie.
2: Et elle affrontera la gauche au deuxième tour le 21 juin prochain. On y revient dès le début de cette édition. On va faire un point aussi sur la situation au Moyen-Orient qui évolue beaucoup depuis quelques minutes. Des frappes américaines dans le sud de l'Iran. L'Iran, où les gardiens de la révolution annoncent eux avoir visé une base utilisée pour des frappes américaines. Justement, on va tenter de comprendre ce qu'il en est. On sera ensuite au Liban, autre pays où le cessez-le-feu avec Israël, lui, n'est pas respecté. Les frappes sont quotidiennes dans le sud du pays et c'était à nouveau le cas hier. L'actualité, c'est aussi les élections législatives en Éthiopie. Les bureaux de vote ont ouvert il y a une heure. Et puis les footballeurs du Paris Saint-Germain accueillis en héros hier dans la capitale française où ils ont fièrement affiché leur trophée de la Ligue des Champions remporté samedi soir, le deuxième de leur histoire. Les sondages ont eu tort en Colombie où avait lieu hier le premier tour de l'élection présidentielle. Alors ils n'ont pas eu tort, c'est vrai, sur l'affiche pour le second tour, mais ils se sont trompés par contre sur le nom de celui qui arriverait en tête. C'est l'avocat millionnaire d'extrême droite, Abelardo de la Espriella, avec un peu moins de 44% des suffrages selon des résultats qui sont maintenant quasi définitifs. Il arrive devant le candidat de gauche Ivan Cepeda, près de 41% des voix. C'est pourtant lui qui était présenté comme le grand favori de ce premier tour, avec la lourde tâche de maintenir la gauche au pouvoir, pouvoir conquis pour la première fois il y a 4 ans seulement. Ce n'est donc pas encore assuré cette fois, surtout que celle qui est arrivée troisième hier, la sénatrice de droite Paloma Valencia, avec 7% des suffrages, a d'ores et déjà annoncé qu'elle soutiendrait au prochain tour Abelardo de la Espriella, le candidat donc d'extrême droite, le tigre, comme il aime se faire appeler. Et c'est ce qu'il a fait d'ailleurs hier devant ses supporters après l'annonce des résultats.
3: Voici votre tigre, qu'il rugisse et qu'il morde. Merci Colombie, je suis de tout cœur avec vous. Merci pour votre passion. Nous affronterons, vaincrons et punirons les ennemis de la Colombie qui cherchent à détruire notre patrie.
2: Et le deuxième tour, ce sera le 21 juin entre donc le sénateur de gauche Ivan Cepeda et le candidat d'extrême droite Abelardo de la Espriella que vous entendiez à l'instant. Notez qu'avant le journal de 6h en temps universel sur RFI dans votre chronique La Fabrique du Monde, Harim Lippold reviendra sur la montée des extrêmes droites en Amérique du Sud. Alors qu'on attend toujours un possible accord entre les États-Unis et l'Iran, ce n'est pas la direction que les deux pays semblent prendre ce matin. Les États-Unis annoncent avoir mené de nouvelles frappes dans le sud.

0: de la République islamique visant, c'est ce qu'on nous dit, des systèmes de radar et des contrôles de drones. Les gardiens de la Révolution, eux, disent avoir visé une base utilisée pour des frappes américaines. On ne sait pas encore où exactement. En tout cas, l'armée du Koweït expliquait il y a quelques minutes faire face justement à une attaque de missiles et de drones, ce qui fut régulièrement le cas pour les pays du Golfe au début du conflit, avant le cessez-le-feu censé être encore en vigueur. On vous tiendra évidemment informé de l'évolution de la situation au Moyen-Orient. En tout cas, une réunion d'urgence est-elle prévue cet après-midi au Conseil de sécurité de l'ONU? C'est une demande de la France après la prise hier par l'armée israélienne de la forteresse de Beaufort dans le sud du Liban, un site stratégique protégé par l'UNESCO. Un tournant majeur, se félicite le Premier ministre israélien qui a demandé à son armée d'étendre ses opérations contre le Hezbollah dans cette région du Liban. Mais rien ne justifie l'escalade en cours, dénonce le président français Emmanuel Macron. Ça fait des semaines que ça dure maintenant. Là aussi, il y a un cessez-le-feu au Liban, mais il est loin d'être respecté dans le sud du pays. Les frappes israéliennes y sont quotidiennes. Elles ont fait 8 morts hier à l'aube, selon le ministère libanais de la Santé, qui parle même d'un véritable massacre dans la ville de Deir Zerani. Des immeubles entiers ont également été détruits à tir. Là-bas, il y a 3 camps palestiniens où vivent 30 000 personnes, et même ces camps sont désormais visés. Alors, pas d'autre choix. Il faut encore partir. Et ces Palestiniens, eh bien, ils vont s'abriter dans l'école de Sibline, tenue par l'UNRWA, l'agence de l'ONU pour les réfugiés palestiniens. L'établissement accueille aussi les déplacés libanais et syriens. Reportage là-bas de notre envoyée spéciale, Sophie Guignon.
1: À Sibline, au portail de l'école de l'UNRWA, les déplacés arrivent sans discontinuer.
2: Bonjour, vous venez d'arriver ?
3: Oui.
2: Vous êtes de quel camp ?
3: Nous sommes Libanais de Nabatieh.
2: Nabatieh.
3: Monsieur, j'ai 3 enfants et j'ai dormi à la rue.
2: Vous êtes venu d'où ?
3: De Bourj el Chemali, je suis syrienne.
2: Vous avez votre carte d'identité ?
3: Oui.
2: Donnez-la-moi, s'il vous plaît.
1: Bilal Chouli est le responsable de ce refuge le plus grand du Liban. En 48 heures, plus de 900 personnes y ont été accueillies.
2: On a reçu des Libanais, des Syriens, des Palestiniens. On ouvre de nouvelles classes. Pour l'instant, on a pu accueillir tout le monde.
1: Ibrahim Sayed est chauffeur de van. Il a évacué tous ses voisins du camp palestinien de Rachidiyeh, à Tir.
4: Après les ordres d'évacuation, on fuit sous les bombardements. Sur toute la route, il n'y avait que des bombardements.
1: Parmi les passagers, Khadija Asrad, une grand-mère de 65 ans.
5: Toute ma vie, j'ai vécu l'exode. Nous sommes épuisés. On ne peut rien transmettre à nos enfants. Au fond de nous, on se dit, oh mon Dieu, que Dieu protège nos enfants et leur donne de beaux jours, que cette guerre s'arrête pour de bon et qu'on vive en paix.
1: Face à cette intense campagne de bombardements israéliens, la France a demandé une réunion d'urgence au Conseil de sécurité. Sophie Guignon, de retour de Sibline, RFI.
0: Et je rappelle qu'une nouvelle rencontre entre des responsables libanais et israéliens est prévue demain et après-demain à Washington. Elle est prévue aujourd'hui à Marseille, la remise de la plume d'or de la liberté de la presse en marge du 77e congrès mondial des médias d'information. Et cette année, ce sont les représentants de 3 agences de presse internationales opérant encore dans la bande de Gaza qui vont recevoir ce prix pour saluer leur travail depuis 2 ans et demi maintenant dans cette enclave dévastée par les bombes israéliennes. C'est simplement l'endroit le plus dangereux pour les journalistes. Ils sont, selon Reporters sans frontières, plus de 220 à avoir péri depuis octobre 2023. Et au moins 70 d'entre eux ont effectivement été tués dans l'exercice de leurs fonctions. Eux qui sont, c'est vrai, les chroniqueurs d'une guerre, mais qui en sont aussi les victimes en tant qu'habitants de Gaza. Voici le portrait de l'un d'entre eux, enregistré par notre journaliste à nous, à Gaza, Rami Al-Merari et Alice Roussard à Paris.
6: Mahmoud Aïssa a 30 ans. Ce Gazaoui est marié, père de 5 enfants et journaliste vidéo pour l'agence de presse Reuters depuis le 7 octobre 2023. Tous les jours, même épuisé, y compris psychologiquement, affamé, il a continué d'informer au péril de sa propre vie.
2: L'une des histoires les plus marquantes, c'était quand je couvrais l'actualité du nord de Gaza, quand les premiers cas de famine sont apparus. Les gens tombaient dans les rues tellement ils avaient faim. J'allais filmer les points de distribution aussi, où les cartons d'aide étaient donnés sous les tirs. Ceux qui en sortaient vivants, c'était miraculeux. Dieu m'a sauvé une fois quand l'aide était distribuée par les avions dans le ciel, car une boîte a failli me tomber dessus.
6: Lui filmait toutes ces scènes alors qu'il n'avait rien dans l'estomac. Car à Gaza, être journaliste, c'est faire tout ça et le vivre à la fois. Celui qui habitait avec sa famille dans le nord de Gaza, à Jabalia, a tout perdu. Il vit désormais dans une tente dans le camp de Nusayrat.
2: La maison dans laquelle je vivais a été visée par des tirs d'artillerie 2 jours de suite. Je me souviens que je me rendais à l'hôpital Kamal Adwan lorsqu'un bâtiment bâtiment, à 100 mètres de moi, a été bombardé. L'immeuble de 8 étages s'est effondré, sous mes yeux. Moi, j'ai d'abord tout filmé, puis un nuage de poussière m'a recouvert.
6: Alors ce prix, la plume d'or de la liberté de la presse, est une incitation à continuer son travail, à documenter, témoigner, car même s'il est épuisé, comme lui, tous les journalistes gazaouis ont ce même message, si on ne fait pas notre métier, qui s'en chargera ?
0: Alice Rossard et Rami Almerari. Deux hommes originaires de République démocratique du Congo et d'Ouganda, placés à l'isolement au Brésil, ils présentent des symptômes compatibles avec le virus Ebola qui fait rage en ce moment dans l'est de la RDC, mais rien d'officiel pour l'instant. En tout cas, plus de 1100 cas suspects selon les derniers chiffres de l'Africa CDC, 43 décès confirmés comme étant dus effectivement au virus, des dizaines d'autres encore seulement considérés comme probables. Les bureaux de vote ont ouvert il y a une heure en Éthiopie, élection législative ce lundi pour élire des députés qui eux-mêmes éliront ensuite le Premier ministre. L'actuel Abiy Ahmed est candidat pour le rester. Pour ces législatives qui doivent aussi servir à renouveler les cadres régionaux, le parti d'opposition modéré Ezema et la coalition pour l'unité de l'Éthiopie, plus radicale, sont les principaux concurrents au parti au pouvoir, le parti de la prospérité. Et pour certains opposants, c'est une certitude, ces élections ne seront pas équitables, Clotilde Hazard.
7: Pendant la campagne, Abiy Ahmed a défendu son bilan, comme les méga-projets qu'il revendique, la finalisation du grand barrage sur le Nil, la modernisation d'Addis Abeba ou encore les grands complexes touristiques luxueux qui fleurissent un peu partout. Une jolie vitrine qui camoufle mal la fragmentation du territoire et un bilan humain désastreux selon l'opposition, qui dénonce aussi les restrictions des libertés ainsi que l'insécurité. Dans une grande partie du territoire, le gouvernement est en conflit avec des groupes armés régionaux, en Oromia contre le Front de Libération Oromo, en Amara contre les Fano. Les partis d'opposition n'ont pas pu présenter de candidats dans de nombreuses zones dangereuses. Ils disent y subir des menaces de la part des groupes armés et des forces fédérales. Résultat, le parti au pouvoir concourt seul dans 12% des circonscriptions. Dans la région du Tigré, les législatives n'auront pas lieu. Dans ce contexte, plusieurs spécialistes de l'Éthiopie le disent. Ces élections n'en sont pas vraiment. Selon eux, les restrictions sécuritaires et les pressions sur l'opposition ainsi que sur les électeurs ont privé le scrutin d'une vraie compétition électorale.
0: En Guinée, c'est hier que l'on votait législative, mais aussi communale, et peu de monde aux urnes, d'après ce qu'on a pu observer dans les principales villes du pays. Cela dit, pas d'incident majeur signalé, on va y revenir évidemment dans nos prochaines éditions. En attendant, la Ligue des champions de football masculine est terminée, mais le repos aura été de courte durée pour ses vainqueurs, les joueurs du Paris Saint-Germain, qui ont eu droit à une journée bien chargée hier. Après leur sacre samedi soir à Budapest, ils sont rentrés en France, dans la capitale, accueilli en héros par des milliers de supporters venus aussi apercevoir le trophée au Champ de Mars d'abord, puis dans la soirée au Parc des Princes, leur stade. Et entre les deux, autre décor moins populaire pour les joueurs, plus officiel, disons, l'Elysée, avec quand même, c'est vrai, comme l'an dernier d'ailleurs lors de leur premier sacre, une ambiance plutôt inhabituelle au palais présidentiel. Raphaël Delvolvé.
8: Paris est
9: C'était pourtant l'étape la plus protocolaire des festivités. Face à un parterre mêlant politique, sportif et beaucoup de jeunes, les chants de supporters ont vite rythmé la courte réception. Quelques instants en privé avec le président, moins d'une heure en public pour présenter la coupe et entendre les éloges d'Emmanuel Macron.
10: Cette équipe du PSG, c'est la plus grande équipe d'Europe. Évidemment, la capitale est derrière vous, mais je veux vous dire combien c'est toute la France qui est fière.
9: Le président amateur de foot va cependant, comme l'an dernier, commencer par condamner les violences de la veille ayant suivi la victoire du PSG.
10: Malheureusement, on a vu des scènes de violence inacceptables à Paris et dans d'autres villes. C'est pas le sport, c'est pas ce qu'on aime. Donc, on sera intraitable avec ceux qui ont été attrapés. On ne veut plus voir ça, on en a ras le bol.
9: Une minute d'un discours en faisant 10, durant lequel Emmanuel Macron mêlera les hommages aux stars du Paris Saint-Germain et notamment son entraîneur Luis Enrique, et durant lequel il formulera aussi un vœu pour la Coupe du Monde.
10: Le PSG a suivi les Bleus. 2 étoiles. Maintenant, j'attends nos bleus qui nous en mettent une 3e sur le maillot.
9: Le président se verrait bien recevoir une dernière fois des footballeurs avant la fin de son mandat. Emmanuel Macron ira d'ailleurs voir les bleus ce mardi avant leur départ pour les États-Unis.
0: Raphaël Delvolvé, il est 6h12 à Paris.
11: Gaëtan Plenet.
0: Le retour de l'actualité africaine, c'est dans une petite vingtaine de minutes. D'ici là, on sera en Allemagne pour parler de cette rumeur, à moins que ce ne soit une vraie hypothèse crédible, remplacer le chancelier Friedrich Merz un an seulement après son arrivée au pouvoir. On verra pourquoi ça fait débat. Le peintre sénégalais Alioune Diagne sera notre invité culture ce matin, lui qui présente une exposition à Paris entre mémoire et disparition des traditions. Et puis on va parler d'âge et de procréation, ce sera dans notre conseil santé du jour. Mais d'abord, on parle de cette réunion dont on n'a pas encore la date précise, mais qui fait déjà trembler les réfugiés afghans en Europe. Une réunion entre la...
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0: Et maintenant, un petit peu de musique avec Alain Souchon.
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3: Après-midi féministe à l'US Café de Steinwerk, c'est un lieu alternatif et estival dans les Flandres près de Bayeul. Ça se passe le dimanche 7 juin au programme 14h30 à 17h, un atelier d'autodéfense. Attention, c'est un atelier en non-mixité sans hommes cis hétéros. Ça sera animé par un Max et c'est sur inscription. Et puis à 17h30, conférence gesticulée par Bettina. Pourquoi j'ai invité mon agresseur à mon mariage. Là, il y a une participation au chapeau qui est demandée. Le rendez-vous donc dimanche 7 juin à l'US Café, rue de la Gare à Steinwerk. Ciné-débat autour de Put Your Soul on Your Hand and Walk. Le Kinociné à Villeneuve-d'Ascq vous propose une soirée de projection suivie d'un échange autour de ce documentaire de CPD Farsi. Il s'agit d'un montage des échanges vidéo entre la réalisatrice et une jeune habitante de Gaza. Ce film, présenté à Cannes en 2025, propose une expérience de cinéma à la fois directe, intime et politique. Projection suivie d'une discussion animée par Émilie Pichereau, qui est enseignante-chercheuse en littérature comparée à l'Université de Lille. Et c'est en partenariat avec tout un tas d'associations, Amitié Lille-Naplouse, la CIMAD, la Ligue des Droits de l'Homme ou encore l'Asso Mère pour la Paix. Ça se passe le lundi 8 juin à 19h45 au Kinociné à Villeneuve-d'Ascq. Conférence gesticulée, bienvenue dans le couloir de la mort, comment j'ai survécu au management bancaire. Une rencontre autour de la violence ordinaire au travail dans le milieu bancaire, proposée par Muriel. Ça se passe au Toit commun à Lens, le jeudi 11 juin à 19h.

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1: Au Grand Mix de Tourcoing, la guinguette des chorales. C'est en partenariat avec le Conservatoire de Tourcoing, la MJC, la Fabrique et le Centre Social Boigny. Ça se passe samedi 6 juin à 15h et le tarif est de 5 euros. Et puis du côté du Black Lab de Wascal, ce sera du rock et plus si affinité avec le Prof It Rolls, 4e édition. Les groupes The Gordon Call, The Dudes, Living Lago, Fade Up, The Valentines et Sucre de Pastèque. Et ça c'est pour samedi 6 juin à 18h. Les tarifs sont de 5 ou 10 euros et c'est gratuit pour les moins de 12 ans.

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2: Bonjour, mes gens. Ben, je vais vous parler aujourd'hui d'un camarade de Mousson, qui vivait à peu près à la même époque, parce que j'ai vu dans le journal qu'à Tourcoing, un allo essaie d'arranger le mason d'un patoisan important qui s'appelait Jules Ouatteux. Et Jules Ouatteux, sa surnom, c'était le Brouteux. Alors, le Brouteux, pourquoi? Brouteux, ça vient de brouette, bien sûr. Hein. Parce que c'est tout, quand même, un moyen de transport qui est tout important à une certaine époque. Il y avait comme ça des centaines de brouettes dans la région de Lille, Tourcoing, tout ça, pour porter quelquefois de laine, parce que c'est un coin de tissage, hein, tout ça, de laine, ou bien toutes sortes de c'est quoi. Hein, et il y a surtout même des Tourquenois, parce qu'il y a des autres qui étaient de biettes. Parce qu'il y a eu une histoire comme ça d'un Tourquenio qui devait entrer à Lille par le porte, vous savez, des portes comme à Arroux, il y avait des portes, hein, elles ont été détruites en 1890, hein, ici à Arroux, donc il y a une porte ben, pour entrer évidemment dans la ville, et puis il porte des perches à houblon sur ce brouette, hein, parce qu'il porte toutes sortes, hein, c'était vraiment le moyen de transport le plus utilisé, quoi. Hein? Et donc les perches, ils les avaient mis de travers. Donc évidemment, une perche c'est long, ils ne pouvaient pas passer par le porte. Quoi. Et alors il était tellement biette qu'on les démette dans le sens de la marche pour y passer. Il les a laissés comme ça, puis ben, il s'est aperçu qu'il ne pouvait pas rentrer, donc il a fait demi-tour. Hein, voilà. Donc on se moque soit des gens de Tourcoing à cause de cette histoire-là. Hein. Mais Jules Ouatteux, lui, eh ben, il a pris ce surnom, le Brouteux. Il a même créé un recueil qui s'appelle le Brouette, hein, un hebdomadaire qui paraît surtout toutes les semaines. Hein. Et voilà. Et il y a toujours eu comme ça des sortes de compétitions entre les gens de Tourcoing et les gens de Lille, hein, ils se foutent les uns des autres. Quoi. Voilà. Bon, j'étais organisé. Il y avait des gens qui étaient assermentés, enfin, ils avaient une médaille à cuivre pour montrer qu'ils étaient professionnels de le brouette. Hein. Il y avait des commissionnaires comme ça, assermentés. Voilà, hein. Ça faisait partie d'une corporation comme un autre. Hein. Et voilà, le brouette, c'est tout, elle sait quoi. Il y avait le brouette tout partout. Voilà. Bon, après, il y avait d'autres moyens de transport. Pour les gens, par exemple, il y avait ce qu'on a appelé le vinaigrette. Hein, ça n'a rien à voir avec le vinaigrette qu'on met dans le salade. Hein. C'est une sorte de, comment dire, de chaise à porteur. Mais au lieu d'être une chaise qu'on soulève avec deux brancards, il y avait quand même des roues. Donc, il y en a un qui s'accot devant, puis un tuyau qui pousse au HQ. Voilà, c'est un autre moyen de transport. Bon, tout ça, bien sûr, ça a vite disparu. Donc on va revenir à le brouette qui servait pour transporter toutes sortes de sécours. Et j'ai Mousseron, il a écrit le fou et ce brouette. Pour soulager la misère, un brave homme humanitaire, il s'en trouve qu'or malgré tout, visiteau une maison de fous. Si bien qu'au cours des visites, il voit un fou, pauvre lapite, qui menose brouette à l'envers. En le poussant, elle dézoue à l'air. Veillant ça, l'homme charitable, prenant pitié pour le pauvre diable, il demande pourquoi le directeur n'empêche pas les fous d'asnéreur. Monsieur, c'est peine inutile, y répond le maître de l'asile. C'est ainsi qu'il veut brouter. Hein. Quand un veut le dissuader, il se met d'une colère terrible. D'ailleurs, ça sera impossible d'y mettre une brouette d'aplomb. Il est fort comme un lion. Il tuerait raide comme Busquette, je sais qu'il y retournera ce brouette. Vaut mieux le laisser faire ainsi pour être tranquille avec lui. Je cachet est au vrai. Mais le brave homme, ténace, le lendemain, veillant le fou qui passe, se brouette un corps sens dessus-dessous, il crie à distance au fou. Eh, parlez donc, camarade, vous serez un corps ben mat, si votre brouette est à l'inverse, je veux que vous le broutez le cul à l'air. Vous avez une drôle d'idée de pousser le brouette culbuté. Mettez-le à l'indro, je suis sûr que pour le brouter, ça sera moins dur. Ben non, non, j'ai tout le contraire, répond le fou. Hein, je connais mon affaire. Quand je mets une brouette à l'indro, elle a rempli tout plein de caillots. Ah là là. Bon, une petite cafouniette, allez, pour la fin. Cafouniette monte son élevage de volailles à un Parisien. C'est bien de pouvoir élever des poules soi-même, au moins on mange de la bonne qualité. Mais comme vous en avez beaucoup, comment faites-vous pour reconnaître une vieille d'une jeune ? Bah, c'est facile. C'est assez dingue qu'un veau, c'est une vielle. Vous vous moquez de moi. Tout le monde sait que les poules, ça n'a pas de dents. Chez Glen, elles n'ont pas de dents, mais nous, si. Bon. Allez, encore une petite. Allez, une petite. Je vous entends pas rigoler, hein, alors c'est pour ça que ça fait drôle quand même. Hein. Allez. Cafouniette a fait monter une nouvelle salle de bain dans sa maison de dans le coron, et puis il fait visiter à sa vieux frère, hein, montrant un gros tuyau, il lui dit. Et en plus, je plombier, il m'a installé l'horloge parlante gratuite. Ce tuyau-là, c'est un horloge parlante, tu te fous de moi? Non, non, tu peux me croire, c'est un horloge parlante. Tiens, écoute, il prend un marteau et il tape sur ce tuyau, alors on entend le voisin qui crie. T'as pas fini de faire du boucan à 6 heures du soir, apprenant un bain. Oh. Allez, mes gens. Bon, écoutez, un cerveau le prochaine fois, hein, peut-être avec un autre poète que Mousseron, hein, on va cancher peut-être après d'avoir écouté 14 émissions sur Mousseron. Mais c'est normal, hein, j'étais quelqu'un quand même, j'étais un des plus grands. Hein. Allez, mes gens. Bon, bah, écoutez, adé, à la prochaine fois.
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1: Bonjour à vous, très heureuse de vous retrouver RFI Matin. 7h, 10h de l'info, des invités, des reportages ce lundi au programme L'Éthiopie où on vote en ce moment même pour élire les députés qui derrière choisiront le Premier ministre. Abiy Ahmed veut rempiler. On parle aussi du Liban ce matin. Bonjour Julien Coquel-Rohem.
3: Bonjour Andréane. À la une, une réunion du Conseil de sécurité de l'ONU convoquée en urgence aujourd'hui. Alors qu'au Liban, l'invasion israélienne s'accélère, Benjamin Netanyahou dit vouloir étendre son offensive contre le Hezbollah dans le pays. Le tour des réactions à Beyrouth dans un instant avec notre correspondant sur place. La guerre au Moyen-Orient et de nouvelles frappes américaines contre l'Iran annoncées ce matin. Le Koweït dit répondre lui à des attaques de drones et de missiles. Dans ce journal également, la Colombie et la surprise du premier tour de la présidentielle. L'extrême droite déjoue les pronostics et arrive en tête du scrutin. Une journée d'élection également en Guinée hier et l'affluence particulièrement faible aux élections législatives et communales. Et puis une soirée pour célébrer une victoire à la saveur particulière. Les joueurs du PSG, vainqueurs d'une deuxième Ligue des Champions d'affilée, ont retrouvé hier soir le Parc des Princes.
1: Une réunion du Conseil de sécurité de l'ONU convoquée en urgence aujourd'hui.
3: À la demande de la France, où Emmanuel Macron affirme que rien ne justifie l'escalade majeure en cours au sud Liban. Une journée de frappe israélienne particulièrement violente hier, notamment autour de la ville côtière de Tyr et Israël, qui a franchi de nouvelles étapes dans l'invasion du pays. Un appel à évacuer sur une zone de 40 km entre la frontière et le fleuve Zarani et la prise du château de Beaufort, site stratégique et citadelle historique pourtant protégé par l'UNESCO. Benjamin Netanyahou évoque un tournant décisif. Bonjour Paul Khalife.
4: Bonjour Julien, bonjour à toutes et à tous.
3: En direct de Beyrouth pour RFI, le Premier ministre israélien dit vouloir intensifier son offensive et étendre son emprise sur le Liban. Quelle réaction dans le pays ce matin ?
4: Eh bien, l'escalade israélienne a été accueillie dans un silence embarrassé des dirigeants politiques, la colère du Hezbollah et l'exaspération de la population. L'embarrassement du président Joseph Aoun et du premier ministre Nawaf Salam est d'autant plus grand que l'élargissement de l'invasion israélienne est intervenu alors qu'ils sont pleinement engagés dans des négociations directes avec Israël. Des négociations qui n'ont donné aucun résultat au niveau de la consolidation de la trêve. Un député du Hezbollah, Ali Fayyad, n'a pas manqué d'ailleurs de souligner que l'absence de résultats concrets est la preuve que l'échec du pari sur l'option des négociations directes avec Israël est consommé. Le président du Parlement, Nabih Berri, la plus importante figure chiite de l'État, a déclaré qu'il se portait garant du respect sans réserve et sans délai d'un cessez-le-feu par le Hezbollah. Mais il s'est demandé, je cite, « qui obligera Israël à mettre fin à son agression et à cesser de démolir des villages et des maisons ?» Sur le plan populaire, un début d'agitation s'est produit dimanche. Des partisans du Hezbollah se sont rassemblés dans le centre-ville de Beyrouth pour dénoncer l'incapacité des dirigeants à protéger le pays et ses citoyens face à Israël.
3: Paul Khalife, merci beaucoup. Alors que la guerre menée par Israël au Liban a fait plus de 3400 morts dans le pays depuis le 2 mars, le Hezbollah continue lui aussi ses tirs en direction d'Israël. C'est à la une de notre grand reportage du jour, dont vous entendrez un extrait juste après ce journal.
1: La guerre au Liban, dont l'Iran

0: demande toujours la fin dans le cadre des négociations avec les États-Unis.
1: Des pourparlers qui patinent de nouveau puisque les États-Unis annoncent ce matin avoir frappé dans le week-end des radars et des sites de contrôle de drones en Iran. Le Koweït annonce de son côté faire face ce matin à une attaque de missiles et de drones. Et les gardiens de la Révolution disent avoir visé une base utilisée pour des frappes américaines. L'Iran et les États-Unis semblaient se rapprocher d'un protocole d'accord ces derniers jours. Mais le New York Times a annoncé samedi que Donald Trump avait finalement durci sa position. Hier, le principal négociateur iranien déclarait que l'Iran ne signerait pas d'accord sans recevoir de garantie sur ses droits. De son côté, le média CNN révèle dans une enquête les limites de l'offensive américaine. Des images satellites montrent que le régime iranien a pu déblayer à l'aide de simples bulldozers des sites souterrains de lancement de missiles frappés par Israël et les États-Unis.
0: La guerre qui semble avoir servi de prétexte à une répression accrue des libertés publiques dans les pays du Golfe.
1: C'est ce que révèle ce matin un rapport d'Amnesty International qui décompte plus de 1000 personnes arrêtées depuis le début de la guerre, notamment après avoir relayé des contenus en ligne ou exprimé leur opinion sur les attaques des États-Unis et d'Israël contre l'Iran. L'Organisation de défense des droits humains précise qu'au Koweït et à Bahreïn, des citoyens ont même été déchus de leur nationalité. D'autres ont écopé de peines de prison allant de 3 à 10 ans. Alice Froussard.
2: Lorsque les attaques américano-israéliennes sur l'Iran débute fin février et que leurs répercussions se font sentir dans tous les pays du Golfe, le Koweït, Bahreïn, les Émirats Arabes Unis, le Qatar, l'Arabie Saoudite et Oman émettent des avertissements généraux à leurs citoyens contre le partage de contenu en ligne. Mais très vite, les arrestations sont massives, disproportionnées. Anne Savinel Barras est la présidente d'Amnesty International France.
3: Que ces États aident à se protéger, certes, mais à ce moment-là, on fait des lois plus précise, ciblée.
2: Car les restrictions vont bien au-delà de ce que permet le droit international. Certains sont détenus au motif d'avoir glorifié un État hostile et ses dirigeants militaires alors qu'une simple sympathie envers l'Iran était exprimée. D'autres, parce qu'ils ont posté ou reposté des vidéos d'information sur les réseaux sociaux, sont accusés de nuire à la sécurité de l'État. Une volonté pour ces pays du Golfe de garder une belle image et de renforcer l'autoritarisme avec lequel ils gouvernent.
3: Les États veulent avoir une emprise totale sur leur territoire pour empêcher la population de dévier de la pensée unique qui est donnée par les autorités. On bascule dans des restrictions très fortes à la liberté d'informer, à la liberté d'être informé, et puis aussi à la liberté d'opinion, à la liberté d'expression, bien entendu.
2: Une mainmise sur l'information qui contribue au climat de confusion et de peur de tous ces citoyens.
1: Alice Froussard.
0: L'actualité ce matin, c'est aussi en Colombie. Les résultats du premier tour de la présidentielle hier et une surprise.
1: L'erreur des sondages, alors que le successeur désigné de Gustavo Petro, le président sortant, était considéré comme le favori. C'est finalement l'extrême droite qui est arrivée hier en première place. 43,7% des voix pour l'avocat millionnaire Abelardo de la Espriella. Le sénateur de gauche Ivan Cepeda est finalement arrivé deuxième. 40,9% selon des résultats quasi définitifs. Correspondance à Bogota de Marie-Ève de Teuf.
4: Aucun sondage n'avait annoncé le score d'Abelardo de la Espriella, mais tous avaient enregistré depuis un mois la phénoménale percée de cet outsider d'ultra-droite qui se fait appeler le tigre. La douche est froide pour le candidat de gauche, Ivan Cepeda, que tous les sondages donnaient favori du premier tour depuis des mois. De la Espriella se présente comme un candidat anti-système. Il promet, entre autres, de mettre tous les criminels en prison ou de les exterminer, je cite, « comme des rats ». Ce discours sécuritaire a payé, mais la gauche n'est pas balayée. De la Espriella et Cepeda totalisent à eux seuls près de 85% des voix. C'est dire si l'opinion est polarisée. Dès que les résultats sont tombés, experts et analystes ont sorti leurs calculettes et leurs pronostics pour le deuxième tour. Où vont aller les votes des autres candidats? La candidate de la droite dure traditionnelle, Paloma Valencia, qui, avec 6% des voix, est la grande perdante de cette élection, a immédiatement annoncé son soutien à de la Espriella. Au centre, les petits candidats hésitent encore. Marie-Ève de Teuf, Bogota, RFI.
1: Et le candidat de la gauche, Ivan Cepeda, qui cherche les raisons de sa deuxième place surprise, il affirme sans donner de preuve que 10 millions de votes ont été mal comptés et dit vouloir enquêter sur un écart de 885 000 personnes dans le recensement électoral. Le second tour de la présidentielle en Colombie est prévu le 21 juin.
0: Du côté du Pérou, ce sera dimanche prochain.
1: Le second tour qui opposera, lui, le candidat de gauche, Roberto Sanchez, et la candidate de droite, Keiko Fujimori. Fujimori, fille et héritière politique de l'autocrate Alberto Fujimori. Elle semble légèrement devant dans les sondages, mais son avance s'est réduite d'un point en 10 jours. Les deux candidats s'affrontaient hier soir dans un ultime débat. On en parle à 7h, temps universel.
0: Dans la région au Nicaragua, la mort en détention d'un chef indigène emprisonné depuis 3 ans.
1: Brooklyn Rivera, chef des Indiens, Miskitos, l'ethnie la plus importante de la côte caribéenne du pays. Il avait été arrêté en septembre 2023. Après avoir dénoncé le sort des populations indigènes lors d'une conférence internationale, Amnesty International le considérait comme un prisonnier d'opinion. Les États-Unis demandaient sa libération et un groupe d'experts de l'ONU avait demandé il y a un mois des preuves de vie. Le gouvernement avait publié mercredi des photos de lui, très amaigri et sous assistance respiratoire à l'hôpital. Le secrétaire général de l'Organisation des États américains exige une enquête indépendante et transparente.
0: Il est 5h10 à Conakry. Ce dimanche, c'était aussi une journée de vote en Guinée.
1: Après la présidentielle de décembre et la victoire du chef de la junte Mamadi Doumbouya, 4 ans après son coup d'État, des élections législatives et communales hier qui se sont déroulées dans le calme, sans incident majeur, mais avec, il faut le noter, une affluence particulièrement faible dans les bureaux de vote. Tanguy Billan.
5: Dans le quartier de Kamayen, proche du centre-ville de Conakry, les bureaux de vote sont restés vides pendant l'essentiel de la journée. Mais Abdoul, lui, s'est rendu aux urnes et il exhibe fièrement son doigt plein d'encre.
6: Même s'il y avait peu de gens, c'était important de voter. Moi, je soutiens Mamadi Doumbouya. Je veux qu'il dispose d'une large majorité à l'Assemblée pour qu'il puisse faire passer ses lois et que le pays se développe sur le plan économique. Mais le plus important pour moi, c'est l'élection communale. Je veux qu'on ait une bonne équipe municipale ici à Kamayen pour développer le quartier et rénover les écoles.
5: Amadou, lui, n'a pas voulu prendre part au vote. Les Forces Vives, la coalition qui regroupe notamment les partis d'opposition dissous en mars dernier, comme le RPG ou l'UFDG, avait appelé au boycott. Il a suivi leurs consignes.
7: Les conditions n'étaient pas réunies pour voter. Ces élections ne sont pas équitables, elles ne sont pas libres ni transparentes. Les résultats sont connus d'avance. Alors à quoi bon voter? J'aurais voté si mon vote avait pu représenter quelque chose, si les partis politiques représentatifs avaient pu présenter leur candidat. Mais là, ça ne sert à rien. Donc, j'ai suivi leur appel au boycott.
5: Pour plusieurs observateurs de la vie politique guinéenne, cette faible affluence pourrait aussi s'expliquer par la date choisie par les autorités. La Tabaski a en effet eu lieu cette semaine et a été fêtée en famille au village. Beaucoup d'électeurs ne sont probablement pas encore rentrés sur leur lieu de vote. Tanguy Billan, Conakry, RFI.
0: Et puis, Julien, Paris de nouveau en fête hier.
1: La capitale française qui avait déjà chaviré samedi soir et qui a célébré ce dimanche en beauté le retour des joueurs du Paris Saint-Germain avec une deuxième Ligue des Champions d'affilée dans leur bagage. Ils sont venus la brandir sous la Tour Eiffel avant de passer par le Palais de l'Élysée. Et la soirée s'est terminée bien sûr dans l'antre des Parisiens, le Parc des Princes, où quelques 40 000 supporters s'étaient rassemblés. Un bonheur partagé sous les yeux et au micro de Baptiste Leduc.
8: Les supporters étaient tellement heureux de retrouver leur héros que Nasser Al-Khelaïfi, le président du PSG, a eu toutes les peines du monde à commencer son discours. La joie et la fierté se lisaient aussi dans la voix du capitaine Marquinhos au moment de brandir la coupe devant un Parc des Princes aux anges.
9: La douzième est incroyable !
8: Une deuxième Ligue des Champions de suite, c'est historique et ça donne le droit aux supporters de comparer les émotions.
10: La première fois c'était historique, la deuxième fois c'est légendaire. Paris est légendaire.
8: Difficile d'être lucide quand la foule vous bouscule et que les fumigènes vous aveuglent, mais à en croire les Parisiens, cette victoire avait une saveur particulière.
11: Soirée exceptionnelle, meilleure que la saison dernière, ouais meilleure. Là, on a bien stressé, comme ça la victoire est encore meilleure. Et allez Paris,
12: le back to back.
13: L'autre, c'était la première, il y a quand même un truc différent. Mais celle-ci était tellement plus dure et tellement plus intense.
14: Et on rentre dans l'histoire, deux d'affilée, on rentre dans les grands clubs comme le Real, comme l'Ajax.
13: Et du coup, on essaye de voir encore plus grand, pourquoi pas l'année prochaine, on va aller à Madrid.
8: Après tant d'années à les attendre, Paris a pris goût à ces nuits de folie.
1: Baptiste Leduc et le Parc des Princes, 2 étoiles dans les yeux, il est 7h13 à Paris.
0: Julien Coquelin, merci. et on va encore beaucoup parler de foot ce matin après cette deuxième étoile remportée par le PSG. Toute l'équipe d'appel sur l'actualité attend ce matin votre réaction, votre ressenti après cette victoire de Paris. Rendez-vous 10h10 et le foot, c'est aussi la Coupe du Monde qui approche. Ça commence dans 10 jours, 10 comme le nombre d'équipes africaines qualifiées pour ce mondial. Alors d'ici le coup d'envoi, on vous fait entendre sur RFI l'excitation qui monte dans ces pays en lice pour la compétition. Aujourd'hui, on est au Maroc.
15: J'attends avec impatience la Coupe du Monde, qu'on se retrouve en finale et qu'on la remporte.
0: Reportage à écouter dans un peu plus de 2 heures. Ce matin aussi, on parle de ces élections en Éthiopie, du Liban, où Israël étend de jour en jour son offensive, de la Colombie après le premier tour de la présidentielle, l'extrême droite en tête. C'est une surprise, RFI Matin. Notre grand invité international aujourd'hui à 8h20, Arnaud Pontus, vous recevez Enrico Letta, président de l'Institut Jacques Delors, ancien président du Conseil italien.
16: Oui, est-ce qu'on a l'habitude d'appeler un Européen convaincu dans son pays, l'Italie.

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3: Dans l'agenda écologie de la communauté urbaine d'Arras, découverte d'un savoir-faire et d'un métier ancestral, meunier, découvrez l'histoire fascinante et le fonctionnement d'un moulin à vent unique, assistez aux démonstrations des techniques ancestrales du meunier et participez aux manœuvres, savourez l'authenticité en voyant comment la farine est encore produite sur meule. Alors, c'est en partenariat avec les amis du moulin de la Tourelle, à l'occasion de la journée mondiale de l'environnement à Achicourt, le vendredi 5 juin, de 17h30 à 18h30, c'est gratuit sur inscription au 03 21 21 01 55. Autre rendez-vous de cet agenda écologie de la CUA, la ruche et ses habitantes. Là, l'idée, c'est de découvrir le métier d'apiculteur, apicultrice, mais aussi d'ouvrir les ruches et d'observer leur vie intérieure. C'est en partenariat avec le rucher Neuvillois à Neuville-Saint-Va le samedi 6 juin de 14h à 17h. Là aussi, c'est gratuit sur inscription 03 21 21 01 55. 10e anniversaire de la semi-nocturne Les 1000 pas d'Arras. Une randonnée pédestre, parcours 6, 11 ou 17 km balisés. Il faut prévoir une lampe de poche pour les 17 km. Départ libre depuis la salle Philippe Rapneau rue Sainte-Claire à Arras le samedi 6 juin entre 19h30 jusqu'à 21h. Les tarifs, c'est 5 euros sur place, 4 euros en ligne. Collation au départ et au retour. Vous pouvez apporter vos gobelets. Clôture des retours à minuit. Et puis, championnat régional de breaking, c'est de la danse hip-hop, qualification Hauts-de-France pour les catégories U12, U16, U18 et plus de 18 ans. C'est à la salle Léo Lagrange, place Guimolet Arras, le dimanche 7 juin. Ouverture du public à partir de 13h30, début des compètes à 14h.

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3: Aujourd'hui dans Info 30, on vous propose une interview de la metteur en scène Sarah Fournier, accompagnée de ses comédiennes et de ses comédiens, tous membres de la compagnie lilloise Les Coquilles Rouges, dans le cadre de leur spectacle intitulé « Bio ou éduquer les escargots ». Un reportage réalisé par Wilfried, notre stagiaire.

Bonjour auditeurs et auditrices de Radio PFM. Merci de rester branchés sur le 99.9. La Radio PFM aujourd'hui reçoit sur ses antennes un metteur en scène et ses comédiens qui vont nous parler d'un spectacle. Et sans plus tarder, nous allons passer la parole au metteur en scène et ensuite donner la parole aux différents comédiens.

0: Sarah Fournier. Alors j'ai 20 ans, je viens de banlieue parisienne et je suis étudiante à la fac de Lille. Et je fais alors deux licences, une licence en sciences politiques et une licence en théâtre.
1: Aujourd'hui, on va parler d'un spectacle qui a pour titre Bio ou Éduquer les escargots.
0: Ouais.
1: Alors, ce titre, je le trouve un peu énigmatique, presque poétique. Alors, d'où vient ce titre? Pourquoi ce titre?
0: Alors, ce titre, alors Bio, évidemment, c'est le nom du personnage principal. Notre histoire, c'est une biographie d'une dame qui s'appelle Bio, donc voilà. Et éduquer les escargots, enfin, c'est, les escargots, c'est un symbole, dans le sens où, quand je parlais avec cette femme donc, qui s'appelle Bio pour écrire la pièce, elle m'a expliqué que dans son village, en tout cas dans sa région, il y avait un équivalent au bonnet d'âne français. Donc le bonnet d'âne en France, c'est pour, enfin on l'utilise plus vraiment maintenant, mais avant dans les années 80, c'était pour l'enfant, l'enfant en classe qui est un peu passage et tout, on lui met le bonnet d'âne. Et donc elle m'a dit, bah chez nous, enfin dans mon village, dans ma région, c'est un collier en coquille d'escargot pour les enfants qui n'arrivent pas à parler français. Parce que l'éducation se fait en langue française, mais comme elle vient donc de Côte d'Ivoire dans le nord, à côté de, pas très loin de Bondoukou, je crois, dans un village qui s'appelle Talahini. La langue parlée là-bas, souvent dans les familles, c'est le Koulango, et la langue enseignée à l'école, c'est le français. Donc à la fois pour encourager les enfants à apprendre le français, et en même temps pour... c'est un peu une manière de décrédibiliser le Koulango. Les enfants qui en classe ne savent pas parler le français sont marqués avec des colliers en coquille d'escargot. Et donc éduquer les escargots, c'est un peu essayer d'apprendre à dépasser ce statut pour essayer d'éduquer et bah, de, tout simplement de grandir et de pouvoir enfin, voilà, de s'éduquer quoi.
1: Alors si vous devez nous décrire le spectacle, vous devez nous dire de quoi parle le spectacle, en quelques mots, vous allez nous dire quoi?
0: Je dirais que c'est une biographie, c'est quand même le point le plus important. Une biographie qui parle des femmes, en général. Donc, ouais. Carrément de la condition des femmes. Qui parle de résilience et de courage. Et qui parle peut-être aussi de misère et de la détermination et des sacrifices qu'il faut pour pouvoir sortir de cette misère et pour pouvoir espérer aller... Enfin, vivre mieux et autrement.
1: Si nous devons classer ce spectacle, on le classe dans le genre comique, documentaire ou poétique?
0: Clairement documentaire.
1: Et il est destiné à quel type de public?
0: Je dirais tout public. Alors, il y a peut-être quelques scènes un petit peu, je dirais pas choquantes non plus, mais peut-être déconseillées pour des jeunes enfants. Mais oui, je dirais que clairement, à partir de 10 ans, 12 ans et jusqu'à n'importe quel âge, c'est bon, tout public.
1: Maintenant, si on veut parler un peu de la démarche de création, comment est née cette idée? Est-ce qu'il y a un point de départ, une image, un texte ou une rencontre?
0: Oui, il y a une rencontre, exactement. Ça se passe en 2023, je pense. J'habitais à Paris, j'étais en colocation avec ma cousine dans un appartement qu'on avait loué. La dame chez qui on logeait, qui s'appelle Laurence, était professeure de philosophie. Et sur Facebook, elle a fait la connaissance avec Bio, qui est donc professeure de philosophie en Côte d'Ivoire. Et donc toutes les deux, elles ont parlé, au point où Laurence a invité Bio en France, et elle l'a invité à loger à Paris dans l'appartement que je louais. Donc c'est-à-dire qu'il y a eu un week-end en 2023 où j'étais chez moi, enfin dans l'appartement que je louais, et où il y avait Laurence et Bio, donc qui venaient de Côte d'Ivoire et qui faisaient un tour de France pour découvrir la France et pour un peu parler philosophie, tout ça. Donc voilà, donc en fait j'ai rencontré Bio dans mon salon un week-end. Voilà.
1: Toujours dans la même lancée, on va parler du rapport entre vous et vos comédiens.
0: Oui.
1: Voilà, comment est-ce que vous travaillez avec eux? Comment les répétitions se passent? Est-ce que vous laissez plus la place à l'improvisation? Est-ce que dans la mise en scène, chacun apporte ses idées et puis on essaie de construire des spectacles? Ou encore, vous êtes le metteur en scène maître? personne ne donne de directives, c'est vous seul qui dirigez. Comment se passe avec les comédiens?
0: Non, je fais pas la chef avec des grandes directives. J'ai quelques idées assez fixées qui me tiennent à cœur et je sais que j'ai envie de les mettre en place. Et quand c'est ce cas-là, bah, j'en parle avec eux et ils m'aident à la mettre en place. Et on le fait tous ensemble. Mais il y a un grand nombre de scènes où on a fait la mise en scène tous ensemble. On en a discuté d'abord. On a choisi les déplacements, les costumes. Ouais, clairement, ça, on en a discuté tous ensemble. Donc oui, je dirais que même si on va dire que c'est quand même, enfin, je dirige quand même un peu ce qui se passe, mais la parole est complètement ouverte pour tout le monde, pour tous les comédiens, pour donner son avis, pour suggérer. Et enfin, il y a beaucoup de choses qui ont été appliquées et qui sont jouées dans la pièce qui ne viennent pas de moi et qui viennent de mes comédiens. Donc ouais, c'est clairement, je dirais, c'est quand même de la mise en scène qui est partagée en groupe.
1: On va parler encore du travail. Est-ce que il y a une influence artistique ou bien une référence qui nourrit ce travail?
0: Ah, c'est compliqué comme question. Je dirais pas qu'il y a une influence artistique principale et unique. Mais donc, comme dit tout à l'heure, c'est du théâtre qui se rapproche en tout cas du théâtre documentaire. Donc beaucoup... Enfin, un peu... un peu cette manière de faire du théâtre documentaire qui va notamment, par exemple, mélanger l'audio, le témoignage avec le jeu. Donc ça, c'est ce qui se passe dans ma pièce. Par exemple, on le retrouve à Ariane Nouchkine, au Théâtre du Soleil, qui fait souvent du théâtre documentaire, enfin qui en a déjà fait en tout cas, et qui a fait avec Ici sont les dragons, qui est assez récent comme pièce, qui fait un peu, il y a un enregistrement, il y a des témoignages audio, et il y a des comédiens qui incarnent ces témoignages audio. Donc voilà, donc nous on a cette chose-là de s'appuyer à la fois sur des témoignages audio de bio et à la fois sur le jeu et sur le romancé un petit peu. Il y a aussi donc je dirais pas tous les artistes du théâtre documentaire parce que par exemple je pense pas que ça se rapproche vraiment de Bertolt Brecht ce qu'on fasse. Mais oui, clairement, voilà, c'est ça. Enfin, en fait, l'entièreté du texte a été écrit et tiré d'appels que j'ai fait avec Bio il y a presque un an maintenant. Donc je dirais que franchement presque 60% du texte, c'est des phrases qu'elle a réellement dit. Donc enfin voilà, c'est vraiment, on s'appuie sur la réalité, on s'appuie sur ce qui se passe. Il y a un peu de romancé sur certains points, il y a un peu de scènes qui sont un peu surréalistes, qui sont un peu, on dépasse ça, mais voilà, c'est clairement du théâtre documentaire.
1: En tant que metteur en scène, quand vous regardez votre pièce, est-ce qu'il y a quelque chose que vous n'avez pas encore résolu? Est-ce qu'il y a quelque chose qui résiste encore?
0: C'est une bonne question. Oui, il y a plusieurs choses qui résistent. Déjà parce que je ne suis pas metteuse en scène professionnelle et que c'est ma première pièce. Donc évidemment, c'est une montagne de choses à faire, c'est une montagne de choses à penser. Et donc évidemment des obstacles, il y en a tout le temps, des trucs qui résistent, il y en a tout le temps. Et alors évidemment je pense à deux choses complètement différentes. D'abord je dirais la fin de la pièce. C'est la première pièce que j'ai écrite, c'est la première pièce que j'ai montée, et c'est une pièce sur une femme qui existe encore, enfin qui vit encore aujourd'hui. Comment faire la fin d'une biographie à 3 jours, 4 jours du spectacle? On a une fin évidemment, mais j'ai encore des réticences sur certaines choses, j'ai encore du mal. Je la retravaille encore, enfin voilà. Donc je dirais que la fin du spectacle, c'est quelque chose qui est hyper dur. Le début est venu assez naturellement, paradoxalement, mais la fin du spectacle, c'est quelque chose sur lequel je me triture les méninges vraiment beaucoup. Et autre chose, c'est le rapport en tant que Française avec le pays que je représente dans le spectacle, qui est la Côte d'Ivoire. J'ai jamais mis les pieds en Côte d'Ivoire, j'ai jamais mis les pieds en Afrique tout court, et comme la plupart de mes comédiens, voilà. Et donc c'est un peu cette chose, et c'est peut-être aussi pour ça que je me suis beaucoup appuyée sur ce que Bio m'a dit elle-même, parce que j'ai voulu à tout prix éviter le regard français occidental sur une vie ivoirienne complètement. Et c'est quelque chose que je me suis beaucoup posé. Par exemple, le premier obstacle auquel je me suis heurtée, je me suis posé la question, est-ce que c'est correct de représenter une femme noire par une actrice qui n'est pas noire? Donc ça, je me suis posé la question, et au final, la décision a été prise en commun avec Bio. et dans l'optique de aussi, bah, on reste étudiant, donc j'ai fait avec ce que j'avais aussi. On a malheureusement pas beaucoup d'étudiants noirs en licence de théâtre. Alors il se trouve que on en a eu deux, Eric et Chekinel, qui sont arrivés, mais on avait déjà fait le casting, on avait déjà fait pas mal de choses. Et donc j'en ai parlé avec Bio, qui m'a dit que pour elle c'était pas, ça lui tenait pas forcément à cœur. Il fallait que pour elle le message passe. Et donc tant que le message passait, la comédienne était, enfin, il n'y avait pas d'importance là-dessus. Donc voilà. Puis après il y avait aussi plein de choses. Par exemple, enfin je sais pas, dans la musique du spectacle, c'est à la fois compliqué parce que je veux pas forcément mettre que des musiques occidentales et en même temps je veux pas tomber dans le cliché. Donc j'essaye de trouver des artistes qui viennent soit de Côte d'Ivoire, soit en tout cas d'Afrique de l'Ouest, pour essayer de rester là-dedans. Mais donc, enfin voilà. Donc en fait c'est à la fois écrire le parcours d'une vie et en même temps, pour moi et pour la plupart de mes comédiens, découvrir un pays que je n'ai jamais vu, qui en plus a un passé avec la France, un passé colonial. Donc voilà, c'est essayer de pouvoir raconter cette histoire sans entretenir le rapport, enfin sans garder ce rapport de domination qu'il y a déjà eu entre ces pays, en essayant de s'en défaire quoi, et en essayant de laisser la place au maximum à la voix de Bio et voilà, tout simplement.
1: Ok, merci beaucoup Sarah. Oui. On va parler un peu de ta compagnie.
0: Ok.
1: Alors, si je n'écorche pas le nom, la compagnie c'est Coquille Rouge. Oui. Coquille Rouge. Pourquoi Coquille Rouge? Est-ce que qu'est-ce qui différencie Coquille Rouge des autres compagnie de théâtre?
0: Oh là là, c'est hyper compliqué. En fait, le spectacle, j'aurais pu dire, mais la compagnie, on va dire que la troupe, elle a été créée pour ce spectacle. Disons que on est étudiant, il y en a la moitié qui partent l'année prochaine. C'est pas vraiment une troupe qui a vocation à durer dans le temps long. Donc dès le début, on savait que ça allait se concentrer autour du spectacle. Donc c'est peut-être aussi pour ça que les coquilles rouges viennent du nom du spectacle. Coquille qui est un rapport direct aux escargots et rouge par rapport au décor principal. Le sol de la pièce qui sera rempli de copeaux de bois rouge pour rappeler un peu la terre rouge. Donc voilà, donc c'est un peu ça fait écho directement à la pièce. Et ensuite, qu'est-ce qui nous différencie? Je sais pas si ça nous différencie. Mais disons qu'on est une troupe étudiante qui n'a pas les moyens, qui n'a pas tout le temps le temps, qui n'est pas professionnelle là-dedans, qu'il y en a plusieurs qui travaillent à côté, il y en a qui, enfin, on a des études à côté. Mais on est tous, on va dire, liés par à la fois cette envie de devenir comédien ou alors de devenir metteur en scène ou en tout cas d'exister dans le monde du théâtre. Cette envie aussi de produire quelque chose, de montrer quelque chose, de montrer ce qu'on a à dire, de montrer ce qu'on a à dire exactement. Et puis aussi peut-être une envie de montrer que le théâtre est loin d'être mort, qu'il est porté encore par la jeunesse. Et dans une France en tout cas, et même dans une Europe, et même dans un monde où la montée des extrêmes, des idées d'extrême droite, des idées totalitaristes, enfin même d'idées extrémistes, qui sont une menace pour la culture, littéralement, ne vont pas nous décourager, ne vont pas nous mettre à terre, et que, quel que soit, par exemple en France, le gouvernement qui passe en 2027, la culture dans la jeunesse existe et continuera d'exister.
1: Waouh!
0: C'est important.
1: Ouais. Là, vous me donnez l'envie de regarder le spectacle.
0: C'est vrai.
1: Oui.
0: Tant mieux.
1: Merci beaucoup, Sarah.
0: Merci beaucoup.
1: Il faut dire que j'étais très, très, très, très ravi de passer ce petit moment avec toi.
0: Moi aussi.
1: Voilà, ça m'a fait vraiment plaisir et je serai à toutes les représentations.
0: Ah, c'est génial. C'est super. Merci beaucoup.
1: Là, je suis avec la mère et la tante. La mère, elle s'appelle...
2: Moi, c'est Aoba Chekinael, la mère de Bio.
3: Et moi, c'est Emma Bloas et je joue la tante et Laurence, qui est la prof de philo. C'est fort. C'est éduquer les escargots, c'est la manière dont dont on appelle les petites filles ou les petits garçons qui ne connaissent pas le français, qui ne parlent pas le français en Côte d'Ivoire. Et Bio, c'est le nom de cette femme à qui on explique la vie et tout ce qui s'est passé dans sa vie. Donc je trouve que c'est très fort, même si ça montre aussi la colonisation que la France a eue sur la Côte d'Ivoire et qui est encore beaucoup présente actuellement, en 2026. Donc je trouve que c'est un titre très engagé, qui explique beaucoup de choses sur la pièce et qui fait référence à des événements très importants de l'histoire.
1: Aouba Chikinaël, c'est ça ? Alors, vous qui êtes peut-être de la Côte d'Ivoire, c'est ça ?
2: Ouais.
1: Ouais. Qu'est-ce que ça vous fait aujourd'hui quand on joue une pièce qui vient de chez vous ? Comment est-ce que vous vous sentez ? Est-ce que vous arrivez à apporter quelque chose pendant qu'ils sont en train de monter la pièce ? Dites-nous quelque chose.
2: D'abord le vécu d'une dame qui s'appelle Bio. C'est une histoire très très touchante parce que elle explique comment elle est arrivée pour obtenir ce qu'elle a actuellement. Et moi, étant une fille venant de la Côte d'Ivoire, moi ça me touche parce que il y a certains villages où on n'apprend vraiment pas le français. Et quand elle parle de ça, c'est un truc qui est un peu elle valorise un peu sa langue parce que dans la pièce, il y a des gens qui n'ont jamais parlé le Kulongo, mais à travers cette pièce, ils arrivent à assimiler le Kulongo, ils arrivent à parler de ça. En les voyant parler le Kulongo, moi, ça me fait vraiment plaisir. Et puis, je veux que toutes les personnes qui viennent regarder ressortent avec quelque chose de bon, parce que dans cette pièce, il y a beaucoup, beaucoup de trucs enrichissants. Et puis, il y a vraiment, vraiment de grands thèmes. Il y a vraiment, vraiment de moralité dans cette pièce. Quand les personnes vont venir regarder, je sais qu'ils ne vont pas sortir zéro. Ils vont vraiment retenir un truc de bon, en fait.
1: D'accord. Vous, en tant qu'une jeune comédienne et qui joue le rôle d'une personne âgée, est-ce que c'est un peu difficile pour vous, une jeune qui joue le rôle d'une personne âgée ?
2: Bon, je dirais que c'est pas difficile parce que le corps d'un acteur ne l'appartient pas. Quand il fait un rôle, je me dis que je me mets dans une peau de quelqu'un qui est âgé. Sinon, moi, je suis pas âgé. C'est juste un rôle que j'incarne. Du coup, ça va, ça gère.
1: Vous jouez le rôle de la...
3: De la tante de Bio qui va la kidnapper. Et de Laurence, qui est la prof de philosophie qu'elle va rencontrer et qui va permettre à Bio d'aller visiter la France.
1: Du coup, c'est deux personnages qui ont des psychologies différentes. Comment est-ce que vous arrivez à sortir d'une psychologie à une autre et puis, voilà, sans toutefois vous perdre dans les rôles ? Est-ce que vous arrivez facilement à pouvoir faire la différence entre ces deux émotions ?
3: Alors oui, ce qui aide beaucoup, c'est le fait que on a plein d'informations sur la tante, sur Laurence, sur la manière dont ça a été fait, comment la tante a discuté avec Bio, comment ça s'est déroulé, qu'est-ce qui s'est passé après, qu'est-ce qui lui est arrivé à Bio quand il s'est passé cet événement-là et quand elle s'est retrouvée toute seule à la capitale. Et la Laurence, c'est totalement différent. C'est une prof de philo française qui veut juste montrer tout le beau de son pays à Bio, mais qui connaît aussi son histoire. C'est très différent, mais je trouve que ça nous aide beaucoup d'avoir beaucoup d'informations et des informations qui sont réelles et qui ont vraiment existé, qui ont fait l'histoire, quoi.
1: Merci et au revoir.
4: Antoine Charrière.
1: Parlez-nous un peu du rôle que vous jouez dans la pièce.
4: Alors j'ai plusieurs rôles. Je joue à la fois un escargot qui représente l'incompétence de Bio dans un moment de son enfance où elle doute, où elle ne connaît pas encore le français, où elle n'est pas encore scolarisée. Et donc voilà, je représente toutes ses hésitations, ses peurs, ses angoisses à ce niveau-là. Et je réitère le rôle dans le chef du village, où cette fois-ci je ne parle pas de son incompétence mais plutôt de sa mauvaise influence sur les enfants, puisque une fois adulte elle vient éduquer justement les escargots, les enfants, on comprendrait en voyant la pièce, et le chef du village, comme tout le village, se plaint un peu d'elle parce qu'elle n'est pas mariée, parce qu'elle ne respecte pas les traditions, les les désirs des hommes du village, du patriarcat traditionnel. Et donc, il vient lui dénoncer tout ça en discours. C'est des rôles qui sont un peu durs à jouer, puisqu'ils sont très méchants et très violents même. Mais c'est intéressant et c'est même nécessaire pour raconter cette histoire à la fois passionnante et en même temps assez terrifiante.
1: Ok, alors dites-moi, comment avez-vous approprié votre personnage ou encore votre rôle dans le spectacle?
4: Bah, justement, ça a été assez dur de se l'approprier puisque c'est des rôles vraiment méchants, mais plus que méchants, c'est pas un méchant de dessin animé, c'est un vrai méchant qui existe dans la vraie vie et qui fait du mal à des vraies personnes, en tout cas pour le chef du village. Et puis ensuite, l'escargot, il est plus imaginaire, donc c'était plus dessin animé. Et je me les ai appropriés en essayant de vraiment trouver la justesse pour être au service de l'œuvre et au service de l'histoire. Ça a été dur de trouver des points communs entre moi et ces personnes-là, mais j'ai essayé plus de voir l'ensemble et de me dire qu'est-ce que je peux apporter à cette scène pour quel est l'impact nécessaire pour faire avancer l'histoire. Et c'est comme ça que j'ai travaillé.
1: Du coup, vous jouez quel rôle ?
4: L'escargot, qui représente son incompétence, le chef du village, mais aussi un professeur d'université, un peu plus sympa, qui apprend la philosophie, et un chauffeur de bus qui ne regarde pas où il faut.
1: Waouh. Vous êtes très fort alors.
4: Ah, oui.
1: Parce que vous avez beaucoup de rôles.
4: Oui, il faut vite changer de l'un à l'autre, mais on travaille pour. Et puis, comme j'ai dit, les rôles se ressemblent souvent, puisque l'escargot et le chef du village ont cette méchanceté en commun. Le professeur de philosophie et le chef du village ont cette espèce de posture en commun du grand orateur. Et pareil, le chef du village et le conducteur de bus ont cette chose en commun qu'ils sont assez ignorants à la cause des femmes et qui sont très ancrés dans le patriarcat. Donc en fait, on trouve des points communs dans tous les rôles pour les jouer et faire des transitions entre.
1: Merci Antoine.
4: Merci à vous.
1: Et bon spectacle.
4: Merci beaucoup.
1: Allez, au revoir.
4: Au revoir.

0: l'histoire ivoirienne. Alors, il va nous dire son ressenti tout au cours de ce projet, comment est-ce qu'il a été utile et comment il s'est senti pendant ce projet. On l'écoute. Eric Apaou. Ok, apparemment vous êtes l'Ivoirien qui fait partie de la troupe, n'est-ce pas?
1: Oui, exactement.
0: Alors moi, je vais vous poser une question très simple. Oui. Comment est-ce que vous vous sentez quand aujourd'hui une histoire de chez vous est mise en scène? Comment vous vous sentez?
1: D'abord, il faut savoir que j'étais stupéfait. J'étais vraiment content de savoir qu'on s'intéresse à beaucoup de choses dans mon pays. Mais cette histoire vient du nord-est de la Côte d'Ivoire, précisément en Bunkani, dans un petit village, où une dame, d'abord dès son enfance, c'était vraiment compliqué pour elle, jusqu'à ce qu'elle soit là aujourd'hui, adulte. C'est très intéressant parce que ça fait partie aussi de moi, que ce soit que je sois enfant ou petit. Et c'est un honneur pour moi de représenter cette facette-là au devant de la scène.
0: D'accord. Mais dites-moi, est-ce que souvent dans la pièce, dans la mise en scène, vous êtes sollicité parce que vous connaissez un peu le pays, tout ça, est-ce que vous arrivez à apporter votre pierre à l'édifice?
1: Oui, oui, oui. C'est vrai que la metteuse en scène, c'est Sarah Founier, mais elle me demande beaucoup de tâches, comme des expressions qu'on doit dire en Koulongo. Voilà. Comme moi, je fais partie aussi de cette tribu et tout ça, du coup, j'apporte vraiment mon édifice à
0: cette... La pierre à l'édifice.
1: Oui.
0: D'accord, ok. Alors, dans la pièce, quel est le rôle que vous jouez?
1: Je joue plusieurs rôles. Je joue le rôle du mari, de Bio, quand elle était un peu adulte à l'université. Je joue le frère de Bio quand elle était en enfance. Je joue également cette population qui fait partie des critiques dans la pièce. Et c'est un peu ça.
0: D'accord. Merci.
1: Oui, c'est moi qui vous remercie.
0: Et j'espère qu'on se verra au spectacle.
1: Oui, le plaisir pour moi, c'est de vous faire venir à ce spectacle et de parler de ce spectacle autour de vous, afin que plusieurs personnes viennent voir aussi tout ce qui se passe vraiment dans ce milieu. Parce que la place, c'est-à-dire les filles en question, ont leur place aussi dans l'éducation nationale.
0: Merci à Sarah et à ses comédiens pour ce brillant exposé sur leur spectacle intitulé « Bio ou éduquer les escargots ». Ainsi prend fin notre interview avec le metteur en scène Sarah et ses comédiens, tous membres de la compagnie Coquille Rouge. On va en note musicale au pays Koulango, puisque cette pièce nous vient tout droit du pays Koulango en Côte d'Ivoire. Et merci et au revoir.

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1: Oui, salut PFM. Bah écoutez, il y a une musique qui passe en ce moment, elle déchire. J'aurais bien voulu savoir ce que c'était. Mais apparemment, vous êtes hétéro, donc je vous fais écouter la musique vite fait. Ouais, c'est bizarre, j'adore. Et il est 20h25, voilà. Ciao.
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1: Une chronique avec Mathilde, juriste au Centre d'information du droit des femmes et des familles d'Arras. Bonjour Mathilde.
2: Bonjour Boris.
1: Aujourd'hui, on va évoquer un sujet en lien avec les vacances, mais un sujet qui reste néanmoins sérieux et qui appelle à la vigilance. En effet, on va envisager l'hypothèse du vol ou de la perte de documents d'identité à l'étranger. Que faut-il faire si on se rend compte qu'on a perdu ou qu'on s'est fait voler ses documents d'identité?
2: Alors, les Français en vacances à l'étranger qui perdent ou se font voler leurs documents d'identité, passeport, carte d'identité ou permis de conduire, doivent immédiatement en faire la déclaration selon les modalités suivantes. Alors, en cas de vol, il faut d'abord faire une déclaration auprès des autorités de police locale, puis présenter la déclaration à l'ambassade ou au consulat le plus proche. En cas de perte, il faut faire une déclaration de perte à l'ambassade ou au consulat le plus proche. C'est essentiel pour éviter l'utilisation frauduleuse des documents par des personnes qui seraient mal intentionnées.
1: Et c'est seulement à notre retour en France qu'on pourra faire une demande de nouveaux passeports ou nouvelles cartes d'identité?
2: Oui, l'ambassade ou le consulat remet un exemplaire de la déclaration de perte ou de vol qui devra être présenté lors du renouvellement des documents d'identité. À noter qu'en cas de perte ou de vol de votre permis de conduire, l'exemplaire qui vous est remis tient lieu de permis de conduire pendant une période de 2 mois.
1: Mais comment on fait si on avait prévu un périple dans d'autres pays les jours qui suivent la déclaration de vol ou de perte?
2: En cas d'urgence et sous certaines conditions, l'ambassade ou le consulat peut délivrer un laissez-passer valable pour le seul retour en France ou un passeport temporaire d'une durée de validité de 1 an si vous devez vous rendre dans un autre pays.
1: Et que fait-on si on retrouve une partie de ces documents? Sommes-nous obligés de procéder à une demande de renouvellement?
2: Une fois que le document d'identité est déclaré perdu ou volé, il ne peut plus être utilisé. Le document est signalé au niveau international et ne permet plus le passage des frontières. Donc si vous retrouvez vos documents après la déclaration de perte ou de vol, il faut le remettre à l'administration et procéder au renouvellement de vos documents.
1: Et quels conseils peut-on donner pour éviter ces situations justement?
2: Bien sûr, il est conseillé de ne garder ses documents d'identité sur soi que si cela est absolument nécessaire et d'en conserver séparément une photocopie recto verso et si possible l'envoyer à sa propre adresse électronique pour faciliter la demande de renouvellement de ses documents.
1: Eh bien, je te remercie Mathilde pour toutes ces infos et à la semaine prochaine pour une nouvelle chronique.
2: À la semaine prochaine.
1: Pour plus de précisions ou toute autre question, vous pouvez contacter le CIDFF d'Arras au 03 21 23 27 53 du lundi au vendredi de 9h à midi et de 14h à 17h.

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1: Merci d'écouter RFI. 8h30 à Paris, 6h30 à Conakry en temps universel. À la une de votre journal, Paul Lonsin Spinelli, des bureaux de vote très souvent vides hier en Guinée.
2: Oui, où se déroulaient des élections législatives et communales 6 mois après la présidentielle remportée par le général Mamadi Doumbouya. Les forces vives, regroupant notamment les partis dissous RPG et UFDG, avaient appelé au boycott hier. Des élections législatives aussi en Éthiopie aujourd'hui cette fois. Les nouveaux députés devront ensuite désigner un premier ministre. Le sortant Abiy Ahmed est candidat à sa propre succession. Au Sénégal, alors que la composition du nouveau gouvernement se fait toujours attendre après le limogeage d'Ousmane Sonko il y a une dizaine de jours, 2 députés du PASTEF sont convoqués aujourd'hui devant la gendarmerie nationale. Et puis notre dossier ce matin consacré à cette décision de l'autorité gabonaise de sécurité alimentaire qui provoque de vives réactions. La Gaza a suspendu la vente de rue des jus de bissap, gingembre et lécaillé, très appréciés par les jeunes.
1: Pas d'incident majeur et peu d'engouement hier pour le double scrutin organisé en Guinée.
2: Des élections législatives et communales qui s'inscrivaient dans la continuité de la présidentielle de décembre dernier, remportée par Mamadi Doumbouya 4 ans après son coup d'État. Dans les principales villes du pays, l'affluence constatée hier a été faible et c'était également le cas dans la capitale Conakry, Tanguy Biyan.
3: Dans le quartier de Kamayen, proche du centre-ville de Conakry, les bureaux de vote sont restés vides pendant l'essentiel de la journée. Mais Abdoul, lui, s'est rendu aux urnes et il exhibe fièrement son doigt plein d'encre.
4: Même s'il y avait peu de gens, c'était important de voter. Moi, je soutiens Mamadi Doumbouya. Je veux qu'il dispose d'une large majorité à l'Assemblée pour qu'il puisse faire passer ses lois et que le pays se développe sur le plan économique. Mais le plus important pour moi, c'est l'élection communale. Je veux qu'on ait une bonne équipe municipale ici à Kamayen pour développer le quartier et rénover les écoles.
3: Amadou, lui, n'a pas voulu prendre part au vote. Les forces vives, la coalition qui regroupe notamment les partis d'opposition dissous en mars dernier, comme le RPG ou l'UFDG, avait appelé au boycott. Il a suivi leurs consignes.
5: Les conditions n'étaient pas réunies pour voter. Ces élections ne sont pas équitables. Elles ne sont pas libres ni transparentes. Les résultats sont connus d'avance. Alors à quoi bon voter? J'aurais voté si mon vote avait pu représenter quelque chose, si les partis politiques représentatifs avaient pu présenter leur candidat. Mais là, ça ne sert à rien. Donc, j'ai suivi leur appel au boycott.
3: Pour plusieurs observateurs de la vie politique guinéenne, cette faible affluence pourrait aussi s'expliquer par la date choisie par les autorités. La Tabaski a en effet eu lieu cette semaine et a été fêtée en famille au village. Beaucoup d'électeurs ne sont probablement pas encore rentrés sur leur lieu de vote. Tanguy Biyan, Conakry, RFI.
2: Au Sénégal, la section de recherche de la gendarmerie nationale doit entendre aujourd'hui 2 députés PASTEF. Il s'agit de Guy Marius Sagna et de Cher Baran Diaye. Ils ont été notifiés la semaine dernière selon nos informations. Leur convocation intervient dans un contexte politique houleux et en pleine recomposition depuis le limogeage d'Ousmane Sonko par le président Bassirou Diomaye Faye le 22 mai dernier, Pauline Le Troquier.
6: Les motifs de leur convocation n'ont pas filtré, mais dans un communiqué publié hier soir, le PASTEF met en garde contre toute instrumentalisation de la justice à des fins d'intimidation politique. Côté société civile, Amnesty International Sénégal, par la voix de son directeur Sédi Gassama, s'inquiète, je cite, « d'infractions présumées liées à la liberté d'expression » qui rappelle, dit-il, des pratiques du passé. La première convocation vise Cher Baran Diaye. Mardi, ce député PASTEF échappe à une tentative d'interpellation au moment même de l'installation d'Ousmane Sonko à la tête de l'Assemblée nationale. 2 jours plus tôt, ses propos font polémique. À la télévision, l'élu attribue au ministre sortant des Finances, Cher Diba, un compte en banque personnel rempli, dit-il, de centaines de milliards de francs CFA. Le second cas concerne Guy Marius Sagna, également député du PASTEF. Sur ses réseaux sociaux, il a récemment pris position contre la nomination du nouveau Premier ministre. En appelant le chef de l'État dissident Diomaye, il évoque un braquage électoral en cours. Au Sénégal, le climat politique reste sensible et incertain, alors que l'attente du nouveau gouvernement se prolonge. Pauline Troquier, Dakar, RFI.
2: Le Sénégal qui a annoncé hier avoir choisi le général Biram Diop comme candidat pour diriger la commission de la CDAO. C'est le ministre des Forces armées du gouvernement sortant. Sa candidature doit maintenant être approuvée par les chefs d'État et de gouvernement de la CDAO. Ce sera lors d'un sommet organisé le mois prochain. S'il est désigné, Biram Diop succédera au Gambien Omar Aliou Touré. Le mandat s'étirera jusqu'en 2030.
1: Une question de santé publique est régulièrement débattue au Togo. Comment mieux lutter contre les grossesses en milieu scolaire ?
2: Un programme national a été mis en place avec des relais locaux pour faire de la veille et de la prévention notamment. Mais selon les dernières statistiques officielles disponibles, Magali Lagrange, de nombreuses adolescentes continuent de tomber enceintes au Togo.
7: Près de 2300 cas de grossesse en milieu scolaire au Togo pour l'année 2024-2025 selon les chiffres officiels. La majorité sont enregistrés au collège, 1300, 950 au lycée et 17 à l'école primaire. Des chiffres en baisse par rapport à l'année scolaire précédente, un peu plus de 2700 cas avaient alors été comptabilisés. Les autorités togolaises ont mis en place un programme national de lutte contre les grossesses et les mariages chez les adolescentes, avec notamment un renforcement du cadre juridique, des actions de sensibilisation, des cellules de veille communautaire avec leaders locaux et religieux, représentants de jeunes et de femmes. Une organisation engagée dans la lutte contre ce fléau insiste sur l'importance d'une bonne mise en pratique de ce programme, sur la lutte contre l'impunité et sur la sensibilisation, pourquoi pas en mettant à profit les réseaux sociaux. Les structures de défense des droits des filles insistent sur les effets néfastes des grossesses précoces, risque de déscolarisation, conséquences sur la santé et sur l'avenir des jeunes filles.
2: Magali Lagrange, le nouveau président du Bénin, à la recherche d'un équilibre entre continuité et rupture. Une semaine après son entrée en fonction, Romuald Ouadani semble loin de tourner le dos à l'héritage de Patrice Talon. Parmi les 25 ministres qui composent son équipe, un tiers provient du dernier gouvernement de son prédécesseur, mais cette composition ainsi que l'organisation du travail et le rythme qu'il entend imposer laissent déjà apparaître plusieurs changements par rapport à l'ancienne mandature. Jean-Luc Plogan.
8: Romuald Ouadani n'a pas nommé de ministre d'État. Il y en avait deux sous l'ère Talon. Fait marquant, il a placé sous sa tutelle directe les ministres en charge de l'intérieur et de la défense, une décision motivée avant tout par la situation sécuritaire au nord du pays. Selon nos informations, jeudi dernier, il a réuni l'ensemble de la hiérarchie militaire. C'est ce jour-là, jour du tout premier conseil des ministres, qu'il a annoncé la nouvelle organisation du travail. Les conseils des ministres hebdomadaires se tiendront désormais à un rythme mensuel, le premier mercredi de chaque mois, sans exclure la possibilité de sessions extraordinaires en cas de nécessité. Autre nomination qui n'est pas passée inaperçue, celle d'une femme au poste d'aide de camp, une première dans l'histoire du pays. Wilfried Ngbedi, lui, retrouve le titre de porte-parole avec rang de ministre cette fois. Son rôle sera exclusivement celui-là. Il n'aura plus en charge la communication ni le secrétariat général adjoint du gouvernement. Il a résumer l'esprit de ce nouveau départ en ces termes. Chaque chef d'État a ses priorités et il définit les moyens de les réaliser. Jean-Luc Plogan, Cotonou, RFI.
1: Un scrutin à un seul tour, Paul, pour définir la trajectoire politique de l'Éthiopie.
2: Et des élections législatives. Les députés qui seront choisis vont ensuite devoir nommer un premier ministre. Abiy Ahmed, qui est au pouvoir depuis 2018, compte bien y rester. Et pour ça, il entend s'appuyer notamment sur son bilan économique. Un programme que le chef de l'exécutif a voulu libéral, mais qui n'a pas eu tous les effets positifs escomptés, Marlène Panara.
9: Mon modèle, c'est le capitalisme. Depuis sa prise de pouvoir en avril 2018, Abiy Ahmed s'efforce de mettre en œuvre cette déclaration faite au magazine Financial Times. En opposition avec la politique d'inspiration marxiste de l'ancienne coalition au pouvoir, le Premier ministre a donc autorisé l'entrée de banques étrangères dans le pays, créé la Bourse d'Éthiopie, acté la privatisation partielle du secteur des télécommunications. Il a aussi entamé des négociations avec le FMI pour restructurer la dette. 8 ans plus tard, l'Éthiopie peut se targuer d'avoir une décroissance les plus fortes d'Afrique, entre 8 à 10% ces dernières années. Mais ces chiffres masquent une autre réalité. La dépréciation du birr, la monnaie nationale, a fait exploser le coût de la vie. En 2022 et 2023, l'inflation a même dépassé les 30%. Cette année, elle se situe autour de 13% et le prix des produits de première nécessité comme la farine de teff, aliment de base en Éthiopie, ou encore le café, continue de grimper. Le taux de pauvreté repart à la hausse. En 2025, d'après la Banque mondiale, 43% de la population vivait sous le seuil de pauvreté, avec moins de 3 dollars par jour. Marlène Panara, Addis Abeba, RFI.
2: Et sachez que la région du Tigré ne peut pas participer à ces élections législatives en raison des relations glaciales entre Addis Abeba et le gouvernement local dirigé par le Front de Libération du Peuple du Tigré, le TPLF. Après sa visite en Algérie, mi-février, le ministre français de l'Intérieur reçoit son homologue algérien Saïd Sayoud à Paris aujourd'hui. Des discussions qui seront axées autour de l'immigration, de la lutte contre la criminalité organisée ou encore du renforcement de la sécurité.
1: Ce sont des boissons dont raffolent les jeunes Gabonais. Ils vont désormais devoir s'en passer.
2: Les jus de bissap et de gingembre et le lait caillé ne peuvent plus être vendus dans la rue et dans les marchés. C'est ce qu'a décidé l'agence gabonaise de sécurité alimentaire, l'AGASA, en raison de risques sanitaires. Yves-Laurent Goma, à Libreville, cette interdiction a fait des déçus. Certains, en revanche, la saluent.
10: Au petit marché de charbonnage dans le premier arrondissement, il suffit de tendre le micro pour entendre les Gabonais se féliciter de la décision de suspendre la vente du jus de bissap, gingembre et de glace.
11: La Gaza a fait fort d'interdire le bissap et le lait caillé. Moi je dis chapeau super. Nos enfants consomment n'importe quoi.
12: Ils ont raison parce que les bouteilles là parfois on ramasse partout. Tu vois quelqu'un boit le jus, il balance, la personne vient ramasser. Après on met le bissap dedans et c'est normal. C'est pas normal.
10: Les jeunes sont généralement les plus grands clients de ces boissons. Marcel, élève de 17 ans, a repéré avec plaisir une femme qui vend discrètement de la glace.
13: Le lait caillé, le bissap et le gingembre, c'est, on va dire quoi, le vin du pauvre.
10: Le vin du pauvre.
13: Oui, le vin de l'enfant du pauvre. Quoi. Quand tu n'as pas beaucoup les mois, tu peux te permettre ça au moins.
10: De nombreuses familles qui vivent du commerce de ces boissons déplorent une décision brutale et sans mesure d'accompagnement.
14: Si ils ont plaisir, nous on ne veut pas refuser, on va respecter, non?
15: On pouvait dire qu'ils n'ont pas pensé à nous. Ça nous a surpris.
10: Ces boissons sont beaucoup consommées grâce à leur prix. 50, 100 ou 200 francs CFA seulement. Mais le dosage du sucre, les conditions d'hygiène de fabrication et la conservation posent problème selon l'Agence gabonaise de sécurité alimentaire qui veut normaliser le secteur. Yves-Laurent Goma, Libreville. RFI.
2: Et vous l'avez entendu dans ce reportage, certains consommateurs ne comprennent pas vraiment l'interdiction de ces boissons. Écoutez les explications du docteur Jean Delors Biog Bintougou, c'est le directeur général de l'Agence gabonaise de sécurité alimentaire.
16: Nous avons interdit la vente de ces produits parce que c'était devenu une question de santé publique. Depuis près de 20 ans, il y a une prolifération du commerce de bissap, de jus de gingembre, de lait caillé, de glace, qui s'accompagne d'une montée en puissance des maladies liées à l'alimentation. À partir de notre observation, nous nous sommes rendus compte d'un certain nombre de défauts que nous avons trouvés partout. Alors nous avons décidé de suspendre toute cette activité afin de mettre aux normes tous les opérateurs, d'ailleurs qui n'étaient pas jusqu'alors identifiés.
17: Justement, quelles sont les solutions ?
16: Première solution d'abord, c'est de les former aux techniques de production saines de ces produits, les orienter vers des fournisseurs du matériel adéquat et qu'ils puissent vivre convenablement de leur activité. Je ne peux pas laisser les autres compatriotes vendre la maladie et la mort aux autres compatriotes.
2: C'est à vous, Andréane.
1: Merci beaucoup, Paul Lonsin-Spinelli. Mais il me semble qu'il vous reste une minute de journal, sauf erreur de ma part. Je crois qu'il n'est que 8h43 et pas 8h44.
2: Effectivement, on a eu un petit problème avec la régie.
1: Mais si vous voulez, je peux rester tout seul.
2: Non, j'ai encore plein de choses à dire. On va parler de football et du Sénégal, pour qu'il reste quand même beaucoup d'ajustements à faire à l'approche du Mondial qui commence le 11 juin en Amérique. Les Lions de la Teranga se sont inclinés hier 3-2. Hier soir, c'était un match de préparation face aux États-Unis, l'un des pays hôtes. Match qui se déroulait à Charlotte, en Caroline du Nord. Plusieurs cadres de l'équipe sénégalaise étaient absents. C'était le cas notamment du gardien Edouard Mendy, du milieu Idrissa Gueye ou du capitaine Kalidou Koulibaly. Ils n'étaient pas là lors de cette rencontre. On le rappelle, le Sénégal entrera en lice au Mondial le 16 juin contre l'équipe de France de Didier Deschamps.
1: Et ben voilà, vous avez bien occupé cette dernière minute de journal. Merci beaucoup, Paul Lonsin-Spinelli. Je vous rappelle que l'Infosport est de retour dans une heure. 8h44 à Paris, on passe à la revue de presse. Bonjour Frédéric Couteau.
18: Bonjour Andréane, bonjour à tous.
1: À la une de cette revue de presse africaine, le rétrécissement médiatique et la personnalisation du pouvoir au Mali.
18: Iran, Gaza, Russie, Venezuela ou encore Mali, donc, rarement porteurs de bonnes nouvelles, ces pays et régions du monde ont monopolisé une bonne part de l'attention médiatique ces derniers mois, pointe Le Monde Afrique. Et certains...

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1: Cinéma, vidéo, documentaire, film pour le jeune public, prochainement sur vos écrans. Cette semaine, au Mégarama d'Arras, du côté des sorties, retrouvez L'objet du délit, une comédie dramatique d'Agnès Jaoui avec Daniel Auteuil, Mata, un thriller de Rachel Lang, et Who, un thriller psychologique de Will M. Toujours à l'affiche, Star Wars, The Mandalorian, Grogu, un film de Jon Favreau, et L'Abandon, un drame de Vincent Garenc qui revient sur les 11 derniers jours qui ont conduit à la mort tragique de Samuel Paty. Pour les jeunes cinéphiles et toute la famille, Super Mario Galaxy, le film, un film d'animation d'Aaron Horvath et Michael Jelenic. Un peu plus loin, un ciné-sandwich à la médiathèque estaminée de Grenay, c'est ce mercredi 3 juin à 19h. Projection du documentaire « Demain » de Cyril Dion et Mélanie Laurent. Le film propose un voyage inspirant à travers le monde pour montrer qu'un avenir durable est possible. L'entrée est libre sur réservation. Le festival Ciné-Comédie Lens-Liévin est de retour pour une 10e édition du 4 au 7 juin. Pour cette édition, le festival mettra à l'honneur un thème populaire et fédérateur, le football et la comédie, en résonance avec deux temps forts majeurs, les 120 ans du Racing Club de Lens et la Coupe du Monde de football qui animera l'été 2026. Rendez-vous pour la soirée d'ouverture au Colisée à Lens, jeudi 4 juin à 19h30. Ça sera un ciné-concert Monte là-dessus avec Harold Lloyd, film en version restaurée 2K, musique improvisée au piano par Jean-François Ziguel. Le programme complet est à retrouver sur le site internet de Ciné-Comédie. Bonne séance !

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2: Alors, dis-moi, donc qu'est-ce que tu ressens ?
3: En fait, moi, quand je rentre, je suis quelqu'un qui angoisse beaucoup, qui stresse beaucoup. Et à cause du...
1: Au rez-de-chaussée de la Fédération des associations laïques de Roubaix, un groupe de femmes se réunit un samedi sur deux. Depuis 2023, l'association Place des Femmes vient en aide aux femmes et enfants victimes de violences conjugales. La structure propose à ces femmes ainsi qu'à leurs enfants de se rassembler une fois toutes les deux semaines lors de groupes de soutien. Ces temps d'échange, animés par des professionnels, leur permettent de s'exprimer librement. Sylvie, cofondatrice de l'association, fait part de son engagement.
4: Alors, moi, je suis Sylvie, je suis travailleuse sociale, formée à la thérapie familiale et je travaille depuis 6 ans et demi auprès des femmes et des enfants victimes de violences conjugales. Donc là, j'y propose de l'accompagnement social global. J'anime également les groupes de parole pour les mères victimes de violences conjugales. Et je suis chargée aussi du développement avec ma collègue Fanny de l'association.
5: Comment vous faites pour communiquer sur votre association justement ?
4: Alors, dès la création, on a travaillé avec plus de 80 partenaires. D'une part pour présenter l'association, mais aussi pour relever leurs besoins en termes d'accompagnement, eux, quand ils étaient confrontés face à une victime. Des fois, on ne sait pas trop comment prendre en charge la personne. Donc, c'était aussi cette idée-là de recenser les besoins. Donc là, on diffuse régulièrement les tracts de l'association. On a des affiches et on est aussi actifs sur les réseaux sociaux. En tout cas, on tente de l'être.
5: Et qu'est-ce que vous proposez au travers de votre association?
4: Ouais, pour nous, c'est vachement important de proposer des actions collectives parce qu'on se dit que les femmes qui ont été confrontées aux violences conjugales, après ma puce, ce sont elles les expertes en fait à travers ce qu'elles ont vécu. Elles sont très riches de leur expérience et elles peuvent s'apporter les unes aux autres en termes de réciprocité. Donc on propose pas mal d'actions collectives, en tout cas on y réfléchit et on veut vraiment développer cet axe-là qui est complémentaire à l'accompagnement individuel. On part aussi en camping, donc ça c'est leur initiative, hein. Elles ont proposé, ce serait bien qu'on part toutes ensemble avec les enfants sur un temps de vacances. Donc c'est ce qu'on a mis en place. Nous, on est plus facilitateurs de mise en place d'activités que vraiment du coup proposer comme ça d'emblée des actions.
1: En ce samedi 2 mai 2026, plusieurs femmes accompagnées pour certaines de leurs enfants sont revenues sur leur parcours.
5: Si tu veux commencer par raconter peut-être un peu ton histoire.
6: Très bien, pas de souci. Donc moi je suis partie du domicile conjugal suite à des violences avec ma fille qui avait 5 mois. Et ensuite en fait je suis passée donc juste avant la médecine légale et donc qui a fait un signalement concernant ma fille donc qui était en insécurité. Et ensuite, quelques jours après, j'ai décidé de porter plainte, ce qui n'était pas du tout facile. Et après, tout s'est enchaîné, en fait, les démarches judiciaires, etc., devant le JAF, voilà.
5: Et comment t'as connu l'association ?
6: J'ai connu quand même assez tardivement l'association, et j'ai connu grâce à ma sœur, qui a été voir une assistante familiale, une assistante sociale. Voilà, donc par l'intermédiaire de professionnels.
7: Alors du coup, en fait, ce qui s'est passé, c'est que j'ai eu des violences conjugales suite à une relation. Ce qui fait que j'ai dû rentrer à l'hôpital parce que j'étais battue. Et suite à ça, ils m'ont gardée à l'hôpital. Et en fait, l'hôpital a fait les démarches nécessaires pour trouver du coup Sylvie, Place des Femmes, pour qu'ils puissent venir en aide, pour trouver un domicile assez rapidement pour m'éloigner de mon ex-conjoint, etc. Et du coup, c'est comme ça que j'ai réussi à rencontrer Sylvie, Place des Femmes, du coup.
8: Alors, moi, j'ai connu l'association Place des Femmes sur un grand jour de détresse où je me suis rendue du coup au commissariat pour porter plainte et où je savais plus quoi faire du tout. Et en fait, j'ai rencontré l'assistante sociale du commissariat qui m'a dirigée vers l'association.

0: Et j'ai rencontré Sylvie, avec laquelle j'ai beaucoup parlé. Je lui ai expliqué ma situation déjà d'avant séparation, de séparation. Et depuis, en fait, elle m'a aidée à trouver mon logement. Parce que moi, je me suis retrouvée dans une situation dans laquelle où j'étais enceinte, prête à accoucher, et la maison était vendue. Donc, du jour au lendemain, j'avais plus de domicile du tout avec un bébé. Et elle m'a aidée dans toutes les démarches. Et deux jours avant mon accouchement, du coup, j'ai eu les clés de mon appartement. Aujourd'hui, elle m'aide aussi dans tout ce qui est démarches juridiques. Elle me soutient beaucoup et ça aide beaucoup. Et puis même le groupe de parole là aujourd'hui, en fait, on rencontre d'autres femmes qui expliquent leur histoire. Et on se rend compte qu'on n'est pas seul. Et à la fois, face à certaines autres femmes, on a un peu plus de recul et du coup, on peut aussi les aider. Et ça fait du bien de se dire qu'on sert aussi à quelque chose.
1: Ça m'a aidée sur plein de choses. Déjà, récupérer mes enfants, trouver mon logement. D'ailleurs, je les remercie beaucoup pour ça. Et du coup, me retrouver aussi moi.
2: Ce que j'aime beaucoup, c'est de voir aussi d'autres femmes qui vivent les mêmes situations. Ça me permet de me dire aussi que je ne suis pas toute seule, que ça arrive à beaucoup d'autres femmes. Qu'on est aussi ensemble, qu'on est aussi unis, qu'on peut nous écouter, qu'on vit aussi quasiment les mêmes choses, et ça permet de dire qu'on est forte. Là, par exemple, aujourd'hui, il y avait un atelier concernant le massage. L'idée, c'est aussi de prendre soin de nous, prendre soin de notre corps pour justement affronter aussi toutes les difficultés qu'on peut avoir au quotidien, le stress, l'anxiété, etc. Et mieux s'occuper de nous, c'est hyper important, et ça permet aussi de prendre soin aussi de ses enfants également.
3: Vous écoutez toujours un reportage sur l'association Place des Femmes située à Roubaix qui accompagne les femmes et enfants victimes de violences conjugales. Au cours d'un groupe de soutien organisé le samedi 2 mai, certaines de ces femmes ont pris la parole.
4: Et ça fait combien de temps maintenant que tu participes au groupe de parole ?
2: Donc là, c'est la deuxième fois que je participe.
1: Alors au début, je venais assez régulièrement. Et depuis que j'ai l'appartement, c'est devenu un peu plus compliqué. Et puis je travaille entre-temps aussi. Là, je compte revenir du coup. Parce que j'ai pratiquement fini mon logement et j'arrive à retrouver une stabilité, enfin.
0: Alors moi, du coup, moi en plus aujourd'hui, j'ai mes trois enfants qui sont là. Ma plus grande, elle, de toute façon, elle attend les rendez-vous tous les 15 jours ici avec impatience parce qu'elle aime bien venir ici. Je pense que c'est un petit peu aussi son point sécur de se dire qu'ici, elle peut parler et qu'il n'y a personne qui va dire quoi que ce soit, il n'y a personne qui va la juger, il n'y a personne qui va répéter non plus. La plus petite, elle aime bien venir ici aussi, mais c'est un peu plus compliqué. Elle voit aussi des psychologues à l'extérieur. Elle aime bien, mais je ne suis pas certaine que ça lui changerait quelque chose à elle de venir ou pas. Par contre, ma plus grande fille, elle les attend, les rendez-vous. Elle peut s'exprimer comme elle veut, donc elle les attend. Ça lui fait du bien.
5: Pourquoi vous aimez venir ici ? Parce que c'est bien, on peut jouer.
6: Non, elle dit rien.
7: Qu'est-ce que t'aimes bien faire ?
5: Faire un coloriage, des ateliers, des activités. Ouais.
7: Et toi, tu viens avec qui ici ?
3: Plusieurs spécialistes interviennent au sein de l'association Place des Femmes, comme Esther Pierre, psychologue auprès des enfants et des adolescents. Une fois par mois, elle propose à ces femmes ainsi qu'à leurs enfants des ateliers d'échange.
4: Et du coup, en quoi c'est important de proposer ces temps avec les mamans et les enfants ?
8: Plusieurs choses déjà. D'abord, je pense que c'est hyper important parce que c'est un espace aussi où ces mamans-là, elles peuvent poser leurs questions auprès de certains professionnels. Notamment moi, en l'occurrence, où il y a des inquiétudes qui peuvent être dites, évoquées. Et puis des sujets aussi un peu plus spécifiques comme par exemple la situation des enfants dans ce contexte-là où elles peuvent avoir des réponses à certaines interrogations ou même des manières de faire, des stratégies.
4: Du coup, par rapport aux enfants, Tout à l'heure, Sylvie m'a dit que c'était important, notamment ce que tu proposais, parce que les pères n'acceptaient pas forcément que les enfants aillent voir des psys. Est-ce que tu peux parler de ça, si tu as des choses à dire?
8: Oui, alors en fait, c'est vrai que dans les situations de séparation conflictuelle entre les parents, on a régulièrement la difficulté suivante qui se pose, c'est que l'un ou l'autre des parents n'est pas forcément enclin à autoriser l'enfant à participer à un suivi psychologique, quel qu'il soit. Alors, soit ça peut être effectivement parce que parfois c'est de la protection pour éviter que l'enfant parle, mais la plupart du temps c'est aussi parce que, en fait, quand on est dans une séparation conflictuelle, de facto, l'autre parent va avoir du mal à autoriser ou en tout cas à accepter ce qui vient de l'autre parent. Et ça, c'est assez classique et ça permet aussi finalement d'avoir une sorte de contrôle sur la situation, hein. Là, moi, mes ateliers, c'est pas de la psychothérapie, hein. On n'est pas sur de la prise en charge psychothérapeutique individuelle. On est surtout sur des ateliers où je propose des petites activités. En fait, c'est plutôt de la psychoéducation sur tout ce qui est émotions, identifier ses émotions, donc les compétences sociales et émotionnelles. Identifier ses émotions, les comprendre pour ensuite les exprimer. Et puis ensuite pouvoir éventuellement les réguler. Et ça, c'est vraiment le top du top de la pyramide. Il faut déjà la base, et c'est ce qu'on fait ici. Je laisse aussi la possibilité, évidemment, aux enfants de pouvoir discuter des choses qui les embêtent au quotidien, qui les stressent, qui leur fait peur. C'est aussi à ça que servent ces ateliers, en parallèle du fait d'accompagner les mamans.
6: Là, j'ai une idée. J'ai enregistré un son qui dit comment masser ses mains. Est-ce que c'est quelque chose que toi, tu te vois te mettre dans ton fauteuil, te détendre, une petite musique.
3: Aujourd'hui, samedi 2 mai, Chantal de l'association Place des Femmes a présenté son futur atelier de massage.
9: J'ai intégré l'association à sa naissance, on va dire. Et moi, ça m'a tout de suite parlé, puisque moi-même j'étais victime de violence. Ça m'a parlé parce que j'ai besoin de transmettre. Et du coup, ce qui m'est venu, c'est de pouvoir transmettre aux dames du bien-être, de l'indépendance, puisqu'on va certainement faire des ateliers donc de bien-être, des ateliers de bricolage. Le sport aussi, hein, parce que c'est quelque chose de libérateur. Et à travers mon CPF, donc j'ai pris mes cours, hein, j'ai 5 techniques de massage. Aujourd'hui, c'était l'objectif de pouvoir leur parler de moi, de pouvoir prendre connaissance des dames, de leurs besoins, de savoir si elles adhèrent ou pas au niveau du massage, puisqu'on sait très bien que les dames qui ont été sous violence, l'image de soi et le corps, le toucher, c'est juste impossible. Donc du coup, d'avoir déjà ce lien de confiance qui s'est traduit aujourd'hui positivement, et j'en suis ravie. Moi, ce que j'ai besoin, c'est de transmettre, qu'elles reçoivent et qu'elles... Alors, me redonner aussi, parce qu'on dit non, on n'a pas besoin d'avoir des reconnaissances ou d'avoir des... Mais je pense que rien que leur sourire sur leur visage, ça sera pour moi quelque chose de magnifique.
4: Est-ce que tu peux parler plus précisément, on va dire, du massage et ce que ça apporte aux femmes?
9: Donc, j'ai ciblé effectivement des massages qui vont apporter du bien-être, l'estime de soi, confiance en soi, et avoir aussi cette technique de pouvoir se mettre dans sa bulle en automassage aussi. C'est ce que je vais donner aussi aux dames. Elles ont besoin de reprendre une reconnexion avec leur corps, et c'est ce que j'ai vraiment besoin de leur donner aujourd'hui.
6: Voilà ce que j'avais à vous dire. Moi, j'ai un cœur énorme comme ça, donc je vous le donne à disposition avec mes petites mains. On aura l'occasion de se revoir au camping, j'espère.
10: Un reportage d'Agathe Barbeau pour Radio Boomerang.
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2: Un bourdonnement d'insectes, un cri de poule d'eau démarrée ou de pique et pêche, le vent dans les branches, le bruit de l'eau d'une mare ou d'une rivière, la pulsation de l'écorce d'un arbre centenaire. Voilà la matière sonore qui compose le nouvel album de la Mécanique des sons, intitulé « Musique pour plantes et âmes sensibles », sorti fin mai sous forme de livre CD. L'artiste sonore à l'origine du projet, Jérôme Bailly, parcourt les coins de nature de notre région pour enregistrer la faune, la flore, les minéraux qui nous entourent. Un travail de montage et de mixage permet la création de 5 morceaux rythmés ou planants à écouter sans modération. Comme « Ode aux fleurs », le premier morceau de l'album que nous entendons ici. Jérôme Bailly nous en dit plus sur son activité d'artiste sonore au sein de la Mécanique des sons.
3: Effectivement, la Mécanique des sons, au début, je faisais beaucoup de créations radiophoniques, même de documentaires radio, et beaucoup de prises de sons. Et je me suis spécialisé un peu dans le paysage sonore au fur et à mesure. Et maintenant, je propose vraiment ça, des paysages sonores, donc là, que du son d'un lieu, par exemple, avec, bien sûr, pas mal de montage et des morceaux choisis. Hein. Je peux enregistrer quelquefois plusieurs jours sur un lieu pour en tirer 5 minutes à la fin, que j'aime beaucoup ça, en fait, faire parler, raconter quelque chose rien qu'avec le son, un lieu, raconter un lieu. Et j'aime beaucoup la musique aussi, donc mes créations, c'est un mélange de paysages sonores et de compositions musicales que je fais depuis quelques années, et sur scène, en live, on va dire, je propose sous la forme de siestes musicales. Donc voilà, depuis Mécanique des sons, ça fait depuis 2016 que ça tourne officiellement, et puis depuis après Covid, ou à 2020, 21, où vraiment je fais des compositions musicales et sonores.
2: Tu dis hein, dans la présentation de cet album que les plantes sont sensibles à la musique et en particulier aux ondes sonores. Tu proposes beaucoup de paysages sonores, ça veut dire aller en pleine nature, prendre du son, voilà. Comment tu fais pour collecter tous ces sons ?
3: Oui, en pleine nature, mais pas que. Ça peut être dans des lieux industriels, par exemple, ou en ville, hein, milieu urbain, même si je préfère vraiment la nature. C'est pour ça que là, je voulais un album consacré à ça, aux plantes. Et donc, pour ma façon de faire, après, je parlerai un peu des musiques des plantes, la sensibilité. Mais en fait, voilà, j'ai des micros sensibles, donc j'ai des tout types de micros. Hein, j'ai une panoplie maintenant de matériel. Et donc, je vais dans des lieux, je choisis un lieu, que ce soit dans des marais, par exemple, de la Sensée, ou dans un parc, et puis je vais enregistrer pendant plusieurs heures, quitte à revenir pour réenregistrer, parce que malheureusement, le jour-là, il y a une tondeuse, il y a toujours des contraintes, il y a toujours ce que j'appelle la pollution sonore, donc, ou des avions, ou un tracteur, ou des voitures, des motos, enfin, il y a plein de choses, en fait.
2: Tu as l'activité humaine.
3: L'activité humaine, oui, et notamment tout ce qui est travaux de jardin, les tondeuses, les souffleurs, tout ça, ça pollue la prise de son, donc des fois, il faut attendre, il faut revenir. Donc une fois que j'ai récolté cette matière-là, là je vais les trier et puis les monter hein, sur ordinateur, donc comme on monte un podcast ou une interview, mais là qu'avec du son. Et par la suite, ou alors même en amont, je compose des mélodies musicales. Il y a des soirs où je vais vraiment être sur ordinateur à chercher des petites mélodies, des choses qui me plaisent, et à faire aussi ce qu'on appelle du design sonore, donc transformer des sons, et notamment les sons d'ambiance que j'ai, pouvoir les boucler, pouvoir en faire d'autres textures sonores avec des choses un peu plus techniques qui s'appellent par exemple la synthèse granulaire, c'est-à-dire qu'on va reprendre un son et on va réexploiter les grains sonores pour en refaire des textures comme on entend un peu plus dans les morceaux ambiantes de l'album. Hein. Et donc là, je vais avoir pas mal d'éléments sonores un peu à part au départ, et de temps en temps, je vais me dire, tiens, ça pourrait être bien, cette petite mélodie que j'ai fait là, avec ce paysage sonore. Donc je vais faire un mélange des deux, et que je vois, c'est même des sons de plusieurs endroits. C'est pour ça que c'est suite à des demandes que j'ai mis dans l'album, hein, dans le livre, les endroits où sont faites les prises de son. parce que justement, on voit qu'il y a plusieurs endroits, et notamment sur l'eau. Voilà, je recrée des sortes de paysages sonores et musicaux fictifs, quoi, finalement, à partir de plusieurs lieux de prise de son.

0: Et pour ta question sur la sensibilité des plantes, en fait, c'est des études scientifiques qui montrent aujourd'hui que les plantes sont sensibles à la musique. Il y a même des expériences un peu loufoques, je crois, en Norvège ou aux Pays-Bas, c'est aux Pays-Bas, où ils font écouter du Rammstein à des pousses, je sais plus quoi, à des plants, pour qu'ils poussent mieux. Et apparemment, c'est prouvé qu'ils poussent mieux avec certains types de musique, certaines fréquences sonores. Il s'agit de fréquences, en fait. Et notamment, là, durant les sessions musicales, je fais écouter les plantes, et pendant les ateliers aussi, la musique des plantes, on branche des capteurs sur les plantes. Et grâce à ces capteurs, un petit appareil, ça permet de capter les fréquences bioacoustiques de la plante avec la photosynthèse. Ils captent les fréquences et ça les change en notes de musique. Donc on entend des petites mélodies aléatoires avec des instruments qu'on choisit dessus, hein, souvent les xylophones, des choses comme ça. Ça marche très très bien avec les vibraphones, mais on peut mettre de la voix dessus. C'est très rigolo, mais en même temps, c'est pas farfelu, c'est scientifiquement prouvé, quoi.
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1: Et verdit post mortem.
3: Le morceau « Ce fragile géant » nous raconte l'histoire d'un arbre robinier qui ne s'est pas laissé abattre.
0: C'est vraiment un arbre qui est plus que centenaire, va même à quasi 200 ans, et qui a failli être abattu. Et les habitants se sont mobilisés pour le garder. C'est intéressant parce que j'ai pu enregistrer un habitant, enfin justement, qui a fait en sorte que l'arbre soit préservé. Et c'est un peu expérimental, mais là, vraiment, j'ai branché les capteurs là, dont je parlais sur cet arbre. Les éléments qui sont avec l'arbre, le lierre, par exemple, l'écorce, les champignons, etc. Donc c'est assez intéressant aussi.
3: Et donc tu le disais au début, mais peut-être préciser, donc quand tu as toute cette matière sonore, après c'est quand même toi qui décides le rythme que ça va donner.
0: Oui, c'est ça. En fait, il y a énormément de compositions aussi, je disais, de design sonore, où je vais aller, on va essayer de voir comment ça peut sonner quand même. J'ai fait moi-même le mixage sonore aussi à la fin, ce qui n'est pas évident. Mais là, le mastering a été fait à Audioblend à Roubaix, mais c'est moi qui ai fait tout le mixage audio aussi. Donc c'est intéressant que je puisse le faire, c'est d'habitude je ne le faisais pas, parce que ça permet à faire des choix artistiques justement là, à ce moment-là, de me dire bah, tiens, je vais entendre plus tel instrument, telle texture sonore.
3: De son, je souhaiterais maintenant qu'on parle d'image, puisque nous sommes également en contact avec Luc-Marie Martin, qui t'a accompagné sur ce projet. Merci d'être avec nous donc à distance. Toi, tu es photographe, et alors effectivement, je tiens dans les mains votre livret qui accompagnera le CD. C'est magnifique, c'est-à-dire que l'objet livré en lui-même est très beau, le papier est épais, glacé, avec même du relief, et les photos, donc des photos de nature, sont assez exceptionnelles. Et donc c'est toi, Luc, qui a fait tout ce travail photographique. Est-ce que tu peux peut-être nous parler de cette collaboration? Comment t'en es venu à travailler sur ce projet-là? Qu'est-ce qui t'a donné envie de faire des photos pour ce projet? Est-ce que à la base, ce qui concerne la nature, c'est quelque chose qui t'attire?
4: J'ai rencontré Jérôme il y a environ 4 ans et j'ai trouvé son projet particulièrement intéressant. D'autant plus que, à mon niveau, c'est vrai que je fais de la photo depuis un certain temps aussi. Et je trouvais justement qu'il pouvait y avoir une dimension sonore, musicale, qui rajouterait une certaine profondeur à mes propres recherches. Alors finalement, il s'agit d'une sorte d'accord entre nous qui se fait de manière assez naturelle, où j'essaye d'accompagner Jérôme par rapport aux morceaux qu'il compose. Et donc j'essaye de trouver des correspondances et des contreparties visuelles pour renforcer peut-être l'expérience de celui qui vient en contact de nos créations. Par exemple, pour cet album-ci, il m'avait indiqué qu'il cherchait quelque chose de très coloré, très dynamique au niveau des couleurs. Et donc, je vais piocher parfois dans des photos déjà existantes parce que je trouve qu'elles correspondent bien avec les thèmes qu'il essaye de mettre en place. Et ça m'arrive aussi d'aller à des endroits précis pour faire des photos. C'était le cas pour l'album précédent qui s'appelle Echo, où je me souviens que Jérôme tenait à ce qu'il y ait des images de flamants roses. Je suis de Saint-Amand-les-Eaux, dans les Hauts-de-France, donc il n'y a pas beaucoup de flamants roses par chez moi, et je me suis déplacé finalement en Normandie pour en trouver au parc de Claire, avec grand bonheur finalement.
3: Et pour le dernier titre, on parlait tout à l'heure avec Jérôme, le fragile géant, donc ce robinier qui a été menacé d'abattage. Est-ce que tu es venu spécifiquement prendre une photo de ce robinier-là ?
4: Tout à fait, avec Jérôme, j'ai pris mon petit baluchon et mon matos photo et on est parti. Enfin, je suis parti pour le rejoindre sur place et prendre différents clichés de cet arbre.
5: Le bruit de la musique, le bruit des fleurs.
0: En fait, l'album Echo, j'avais fait 100 CD et puis finalement, j'ai remarqué que le CD n'est pas mort. Tout le monde voulait quand même avoir le livre CD. Donc là, il y aura directement le CD dedans, dans ce petit livre.
3: Et oui, nous avons encore nos petits postes avec lecteur CD.
0: Et c'est important, le côté physique, on se rend compte, même le vinyle, il y a un regain, mais c'est avant tout, même pas forcément l'écoute, et on peut discuter là-dessus de la qualité d'écoute, etc. Mais c'est aussi avoir l'objet et de ne pas avoir tout en numérique, tout numérisé, mais avoir aussi chez soi l'objet, de pouvoir le feuilleter de temps en temps, etc.
3: Musique pour plantes et âmes sensibles, le dernier album de la mécanique des sons est sorti fin mai en livre CD et courant juin en vinyle. Retrouvez toutes les infos sur le site internet mécaniquedessons.com. Merci à Jérôme Bailly et Luc-Marie Martin de Diagonal Horizon. Ce reportage a été réalisé par Elsa pour Micro Rebelle.
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5: Et toi ?

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1: À Arras, le collectif Incarna vous invite à découvrir sa nouvelle exposition photographique sur Arras. C'est jusqu'au 6 juin à l'office culturel 7 place du Védamin. Un peu plus loin, exposition des peintures à l'huile de Marie-Christine Leleu et des photos du club photo de l'association d'animation scientifique, dédiée à l'histoire des châteaux immercuriens. C'est à l'hôtel de ville à Saint-Laurent-Blangy, l'entrée est libre, et c'est jusqu'au 29 juin. Les Pépins peints, 21e exposition et concours de parapluies peints, dimanche 7 juin à Boiry-Becquerel. Vous êtes invité à peindre vos parapluies selon le thème « Mon parapluie en chanson ». Plus d'informations sur parapluiepeint.blogspot.com. Kandinsky, face aux images, c'est jusqu'au 14 juin. À travers un ensemble unique d'œuvres et d'archives issues du legs de Nina Kandinsky au Centre Pompidou et de prêts exceptionnels d'institutions européennes publiques et privées, le parcours de l'exposition invite à redécouvrir l'importance des images dans l'œuvre de l'un des fondateurs de l'abstraction. C'est à voir au LAM, Lille Métropole Musée d'Art Moderne, d'Art Contemporain et d'Art Brut, 1 allée du musée à Villeneuve-d'Ascq, tarif plein 11 euros, tarif réduit 9 euros. Et enfin, photosensible, c'est jusqu'au 14 juin. Dans ce parcours, la naissance de cette collection et l'ancrage de la photographie dans le XXe siècle se découvrent à travers une série de clichés traitant tour à tour de la vie d'artiste, l'émancipation de ce nouvel art et la genèse du photojournalisme. Tarif plein 8 euros, tarif réduit 6 euros. C'est au musée départemental Henri Matisse, Palais Fénelon, place du Commandant Richer, au Cateau Cambrésis.

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3: Après-midi féministe à l'US Café de Steinwerk, c'est un lieu alternatif et estival dans les Flandres près de Bayeul. Ça se passe le dimanche 7 juin au programme 14h30 à 17h, un atelier d'autodéfense. Attention, c'est un atelier en non-mixité, sans hommes, cis hétéros. Ça sera animé par un Max et c'est sur inscription. Et puis à 17h30, conférence gesticulée par Bettina. Pourquoi j'ai invité mon agresseur à mon mariage. Là, il y a une participation au chapeau qui est demandée. Le rendez-vous donc dimanche 7 juin à l'US Café, rue de la Gare à Steinwerk. Ciné-débat autour de Put Your Soul on Your Hand and Walk. Le Kinociné à Villeneuve-d'Ascq vous propose une soirée de projection suivie d'un échange autour de ce documentaire de CPD Farsi. Il s'agit d'un montage des échanges vidéo entre la réalisatrice et une jeune habitante de Gaza. Ce film, présenté à Cannes en 2025, propose une expérience de cinéma à la fois directe, intime et politique. Projection suivie d'une discussion animée par Émilie Pichereau, qui est enseignante-chercheuse en littérature comparée à l'Université de Lille. Et c'est en partenariat avec tout un tas d'associations, Amitié Lille-Naplouse, la CIMAD, la Ligue des Droits de l'Homme ou encore l'Asso Mère pour la Paix. Ça se passe le lundi 8 juin à 19h45 au Kinociné à Villeneuve-d'Ascq. Conférence gesticulée, bienvenue dans le couloir de la mort, comment j'ai survécu au management bancaire. Une rencontre autour de la violence ordinaire au travail dans le milieu bancaire, proposée par Muriel. Ça se passe au Toit commun à Lens, le jeudi 11 juin à 19h.

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1: Au Grand Bix de Tourcoing, la guinguette des chorales. C'est en partenariat avec le Conservatoire de Tourcoing, la MJC, la Fabrique et le Centre Social Boilly. Ça se passe samedi 6 juin à 15h et le tarif est de 5 euros. Et puis du côté du Black Lab de Wascal, ce sera du rock et plus si affinité avec le Prof It Rolls 4e édition. Les groupes The Gordon Call, The Dudes, Living Lago, Fade Up, The Valentines et Sucre de Pastèque. Et ça c'est pour samedi 6 juin à 18h. Les tarifs sont de 5 ou 10 euros et c'est gratuit pour les moins de 12 ans.

0: qui se tient tous les deux ans. J'ai d'ailleurs sous les yeux la comparaison des deux derniers salons. En 2022, les innovations ont baissé de 22% en France et de 12% dans le monde. Eh bien, cette baisse est due à l'inflation sur les produits, à la sortie du Covid et à prise en compte la guerre en Ukraine et les pénuries qui en découlaient. En effet, avant la guerre, l'Ukraine était un géant agricole, blé, maïs, orge, oléagineux. Comme le tournesol, il était d'ailleurs le leader mondial. Ainsi que les cultures industrielles comme la betterave et la pomme de terre. Elle approvisionnait à bon compte l'Europe et également l'Afrique. Eh bien, tous ces facteurs négatifs ont conduit à la suspension du lancement de nouveaux produits. Et ces contraintes ont obligé les producteurs à privilégier la santé, l'éthique et les produits naturels comme le végétal. L'innovation privilégiait donc l'utile plutôt que la créativité.
1: Le ciel 2022 a pris en compte la guerre en Ukraine, guerre qui se poursuit et qui s'étend au Moyen-Orient. J'en conclus que les contraintes étant les mêmes, les résultats du ciel le sont aussi.
0: Eh non, pas du tout. En 2024, pas de conflit avec l'Iran. Pas de soubresaut erratique d'un président matamor qui souffle le chaud et le froid et la prise en compte d'une guerre qui dure. Au ciel de cette année, 2024, les exposants ont présenté plus de 30 000 nouveaux produits. La tendance était au plaisir, avec 52% de nouveaux lancements dédiés à l'émotion et à la personnalisation. L'industrie agroalimentaire a adopté le mouvement perpétuel, s'adaptant rapidement aux changements bons ou mauvais. Les exposants ont donc mis également l'accent sur la santé personnalisée avec tous les produits dédiés au bien-être. Le packaging a été soigné, engageant l'achat plaisir, doublé d'ailleurs très souvent d'un message de responsabilité individuelle. Les pubs nous montrent également une alimentation plaisir, mais aussi centrée sur le partage, le local et l'authenticité. Et les prix d'ailleurs s'adaptent aux contraintes pour que les produits soient toujours accessible. C'est ainsi que les industriels sont contraints de repenser leurs offres en trouvant le bon équilibre entre qualité, coût et valeur ajoutée afin de préserver l'attractivité des produits auprès des consommateurs tout en tirant un bon profit.
1: Évidemment. Merci Serge pour ta chronique.
0: Je vous en prie. À la semaine prochaine.
1: À la semaine prochaine, tout à fait. C'était Actu Conso avec

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3: Dans l'agenda écologie de la communauté urbaine d'Arras, découverte d'un savoir-faire et d'un métier ancestral, meunier. Découvrez l'histoire fascinante et le fonctionnement d'un moulin à vent unique. Assistez aux démonstrations des techniques ancestrales du meunier et participez aux manœuvres. Savourez l'authenticité en voyant comment la farine est encore produite sur meule. C'est en partenariat avec les amis du moulin de la Tourelle à l'occasion de la journée mondiale de l'environnement à Achicourt le vendredi 5 juin de 17h30 à 18h30. C'est gratuit sur inscription au 03 21 21 01 55. Autre rendez-vous de cet agenda écologie de la CUA, la ruche et ses habitantes. Là, l'idée, c'est de découvrir le métier d'apiculteur, apicultrice, mais aussi d'ouvrir les ruches et d'observer leur vie intérieure. C'est en partenariat avec le rucher Neuvillois à Neuville-Saint-Va le samedi 6 juin de 14h à 17h. Là aussi, c'est gratuit sur inscription 03 21 21 01 55. 10e anniversaire de la semi-nocturne Les 1000 pas d'Arras. Une randonnée pédestre, parcours 6, 11 ou 17 km balisés. Il faut prévoir une lampe de poche pour les 17 km. Départ libre depuis la salle Philippe Rapneau rue Sainte-Claire à Arras le samedi 6 juin entre 19h30 jusqu'à 21h. Les tarifs, c'est 5€ sur place, 4€ en ligne. Collation au départ et au retour. Vous pouvez apporter vos gobelets. Clôture des retours à minuit. Et puis, championnat régional de breaking, c'est de la danse hip-hop, qualification Hauts-de-France pour les catégories U12, U16, U18 et plus de 18 ans. C'est à la salle Léo Lagrange, place Guimolet Arras, le dimanche 7 juin. Ouverture du public à partir de 13h30, début des compètes à 14h.
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0: Aujourd'hui, nous parlons littérature jeunesse avec Julie, responsable de Lire et faire lire, action coordonnée dans le Pas-de-Calais par l'UDAF et la Ligue de l'enseignement. Bonjour Julie.
1: Bonjour Lara.
0: Alors, Lire et faire lire existe depuis 2003 dans le Pas-de-Calais. Près de 500 lecteurs bénévoles lisent des histoires aux enfants dans les écoles, les structures de petite enfance et de nombreux autres établissements. Aujourd'hui, tu nous parles de Bébé Chouette, album de la collection Kaléidoscope, écrit par Martin Waddle et illustré par Patrick Benson. Alors dis-nous, il raconte quoi ce livre ?
1: Alors, c'est l'histoire de trois bébés chouettes qui, se réveillant une nuit, découvrent que leur maman est partie. Petit à petit, l'angoisse monte. Et si maman ne revenait pas ? Ces trois bébés chouettes sont inquiets du départ de leur maman. Partie à la chasse, de nuit bien sûr. Mais la fratrie se soutient. La plus grande des chouettes rappelle que maman va revenir. Et tout finit bien. La maman revient avec de la nourriture pour ses petits. Et c'est tout son amour qui est à nouveau présent.
0: Peux-tu nous décrire l'objet livre pour nos auditeurs ?
1: Alors c'est un livre rectangulaire. C'est une véritable merveille graphique. L'illustration est de toute beauté. Le graphisme des plumes ressortant particulièrement bien dans la nuit noire. Sans compter la super double page pour le retour de la maman.
0: Ah, et pourquoi tu nous le conseilles alors ?
1: Bébé Chouette est le genre d'album qu'on aime à lire et à relire aux enfants. Cet album évoque la séparation, ce moment où les enfants doivent apprendre à se détacher de leur maman, de leurs parents. Ce livre peut être comme un doudou, l'ami qui aide à s'endormir loin de sa maman. C'est un classique de la petite enfance et c'est un album qui rassure le tout petit.
0: Et où est-ce qu'on peut le trouver ce livre ?
1: Dans toutes les bibliothèques, les médiathèques d'Arras, du réseau M et dans les librairies, bien sûr.
0: Et si nos auditeurs souhaitent devenir bénévoles, lecteurs, lire et faire lire, comment font-ils ?
1: Alors si vous êtes âgé de plus de 50 ans et que vous avez au minimum une heure par semaine à consacrer à du bénévolat dans le Pas-de-Calais, vous avez envie de transmettre votre amour des livres et de la lecture et vous êtes à l'aise avec les enfants, Lire et faire lire est fait pour vous. Écrivez-nous à l'adresse mail lire-et-faire-lire62@gmail.com.
0: Merci Julie, à bientôt.
1: À bientôt.

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1: Oui, salut PFM. Bah écoutez, il y a une musique qui passe en ce moment, elle déchire. J'aurais bien voulu savoir ce que c'était. Mais apparemment, vous êtes hétéro. Donc, je vous fais écouter la musique vite fait. Ouais, c'est bizarre, j'adore. Et il est 20h25. Voilà. Ciao.
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1: Cinéma, vidéo, documentaire, film pour le jeune public, prochainement sur vos écrans.
2: Cette semaine, au Mégarama d'Arras, du côté des sorties, retrouvez L'objet du délit, une comédie dramatique d'Agnès Jaoui avec Daniel Auteuil, Mata, un thriller de Rachel Lang, et Who, un thriller psychologique de Will M. Toujours à l'affiche, Star Wars, The Mandalorian and Grogu, un film de Jon Favreau, et L'Abandon, un drame de Vincent Garenc qui revient sur les 11 derniers jours qui ont conduit à la mort tragique de Samuel Paty. Pour les jeunes cinéphiles et toute la famille, Super Mario Galaxy, le film, un film d'animation d'Aaron Horvath et Michael Jelenic. Un peu plus loin, un ciné-sandwich à la médiathèque estaminée de Grenay, c'est ce mercredi 3 juin à 19h. Projection du documentaire « Demain » de Cyril Dion et Mélanie Laurent. Le film propose un voyage inspirant à travers le monde pour montrer qu'un avenir durable est possible. L'entrée est libre sur réservation. Le festival Ciné-Comédie Lens-Liévin est de retour pour une 10e édition du 4 au 7 juin. Pour cette édition, le festival mettra à l'honneur un thème populaire et fédérateur, le football et la comédie, en résonance avec deux temps forts majeurs, les 120 ans du Racing Club de Lens et la Coupe du Monde de football qui animera l'été 2026. Rendez-vous pour la soirée d'ouverture au Colisée à Lens, jeudi 4 juin à 19h30. Ça sera un ciné-concert, monte là-dessus, avec Harold Lloyd, film en version restaurée 2K, musique improvisée au piano par Jean-François Ziguel. Le programme complet est à retrouver sur le site internet de Ciné-Comédie. Bonne séance !

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2: Bienvenue dans un épisode spécial de la série Feuilles de chou. La série qui interroge et nourrit l'information du vivant. Chaque épisode relate une actualité d'un

Quelle plante a été utilisée pour cette étude? Qu'est-ce qu'une plante rare? En quoi cette étude éclaire sur la valeur de ces plantes? Que signifierait la disparition de ces espèces végétales rares pour les espèces animales, humains compris? Connaissez-vous la teucrium? En français, on l'appelle la germandrée. De la même famille que les menthes ou les sauges, cette plante possède 260 espèces différentes, toutes plus ou moins affiliées au climat méditerranéen. Ses fleurs sont mauves ou roses et ses feuilles ont une forte odeur aromatique au froissement. Comme beaucoup des plantes de cette famille, les fleurs abritent une grande quantité de nectar dont raffolent les pollinisateurs. Dans cette étude, ont été comparées une germandrée rare et d'autres germandrées beaucoup plus communes. Lorsque l'on attribue une rareté à une plante, cela signifie la majorité du temps qu'elle a des besoins écologiques très précis, ou bien encore que son habitat a été largement réduit. Ce statut de rareté peut donc évoluer de décennie en décennie, et à l'heure de la crise du vivant que nous sommes en train de vivre, il est pertinent de s'attarder sur ces espèces végétales qui sont susceptibles de disparaître. La germandrée purpurine, de son doux nom latin Teucrium pollium purpurascens, est une espèce végétale rare et menacée, présente uniquement dans les habitats côtiers du parc national des Calanques, dans le sud de la France. La plupart des populations se trouvent sur un archipel continental, situé à 2 km du continent. Afin d'étudier les interactions de la germandrée purpurine avec ses visiteurs floraux, les chercheurs ont comparé la richesse et l'abondance des insectes butinant cette espèce rare, ainsi que son attractivité relative, avec celle de plusieurs espèces proches et largement répandues, telles que la germandrée jaunâtre, Teucrium flavum. Sur quelques kilomètres, ces espèces peuvent être retrouvées, parfois même côte à côte. Les résultats de l'étude montrent une forte dichotomie parmi les visiteurs floraux butinant les deux espèces. La germandrée purpurine est visitée par une grande diversité d'insectes, tandis que la germandrée jaunâtre attire presque exclusivement les abeilles. Les deux espèces présentent également des guildes, des groupes d'abeilles butineuses très distinctes, avec seulement 9 espèces en commun. De plus, les stratégies d'attraction de ces plantes sont très différentes. La germandrée purpurine offre un grand nombre de fleurs très riches en nectar à une guilde de petites abeilles à langue courte, tandis que la germandrée jaunâtre produit une plus grande quantité de nectar moins concentrée pour une guilde de grandes abeilles à longue langue. Purpurine offre donc un banquet savoureux de petites gourmandises à des abeilles parfois pas plus grandes que 2 mm, ainsi que d'autres pollinisateurs méconnus comme les guêpes et les cirfes, une catégorie de mouches, tandis que la jaunâtre sort les grands plats pour de grandes abeilles à longue langue en tout genre. Les différences entre les deux espèces, tant au niveau des stratégies d'attraction que des guildes d'insectes visiteurs, soulignent la nécessité de prendre en compte les interdépendances entre les plantes et leurs visiteurs floraux pour la conservation des espèces végétales rares et isolées. Car sans ses pollinisateurs, la plante ne sera plus. Et sans ces plantes, certains pollinisateurs spécialisés, eux aussi, ne seront plus. Face à cela, vous pouvez vous demander ce que cela vous apporte à nous, humains, de préserver cette diversité de plantes et d'insectes affiliés. Partons du fait que toutes les abeilles peuvent jouer un rôle important pour la pollinisation des plantes, et en particulier celle de nombreuses plantes cultivées. Certaines espèces sont plus performantes que d'autres de ce point de vue. Le taux de pollinisation et l'efficacité de celles-ci sont ainsi deux fois plus importantes par les abeilles sauvages que par les abeilles domestiques. Au total, c'est 2 espèces d'abeilles domestiques pour 1000 espèces d'abeilles sauvages en France et 20 000 espèces à travers le monde. En écologie scientifique, on part du principe que la diversité d'espèces, mais aussi de relations entre les individus, est indispensable pour le bon fonctionnement des écosystèmes.

0: C'est une question de résilience. En cas de perturbation, le système avec une grande diversité est capable de s'en remettre rapidement. Or, depuis quelques décennies, les populations végétales rares et endémiques sont particulièrement vulnérables aux perturbations anthropiques de l'homme global. Du changement d'occupation des sols en remplaçant des prairies par des grandes cultures utilisatrices de pesticides, ou bien encore en uniformisant les espèces végétales implantées et en évinçant les espèces locales au profit d'espèces d'autres continents. Les gestionnaires d'espaces naturels ou de parcs naturels régionaux sont de fervents défenseurs de ces espèces rares. Pas que ce sont des collectionneurs obsédés par la quête d'une espèce rare, mais simplement car leur préservation est une clé pour garantir des écosystèmes bien portants et capables de résister à nos activités et à leur caractère parfois destructeur. Face à ces dégradations de l'environnement, l'agriculture biologique et les matériaux biodégradables se placent comme de nouveaux mouvements de consommation durable. Quand il y a plus de 100 ans, ils constituaient la norme. Inventer à nouveau le jardin de mamie. Est-ce là que nous devons retrouver? Que diriez-vous de tendre la feuille à un conte enchanté de ce qui nourrit le vivant? Le jardin de mamie.
1: Le jardin de mamie est envahi de fleurs sauvages. Mamie dit qu'elles nourrissent les insectes de passage. Le jardin de mamie est sous la pluie, mais mamie m'invite à sortir, cueillir des fruits. Le jardin de mamie n'est pas très ordonné. Mamie m'explique qu'ainsi, il offre des cachettes à ses petits invités. Dans le jardin de mamie, il y a un vieil arbre tout tordu. Mamie me montre que tous les animaux y sont les bienvenus. La nuit, le jardin de mamie est très sombre. Mais mamie allume un grand feu pour en chasser toutes les ombres. Le jardin de mamie est plein de mauvaises herbes, de plantes rebelles et de fleurs superbes. Le jardin de mamie est charmant et sauvage. Il est plein de vie, dit mamie, un sourire éclairant son visage. Le jardin de mamie est un peu abandonné, mais sous les feuilles d'automne, nous contemplons le ciel étoilé. Le jardin de mamie est silencieux et dénudé. Un rouge-gorge se pose sur sa chaise, vide. Dans le jardin de mamie, je m'assieds et je pleure. Le soleil ne brille plus et la nuit tombe de bonne heure. Le jardin de mamie est recouvert d'un manteau blanc. Tout semble en suspens. La nature attend. Mais sur les branches qui dansent dans le vent, des bourgeons pointent timidement. Un personnage fait sonner sa clochette d'argent. Dans le jardin de mamie, nous arrosons les mauvaises herbes, les plantes rebelles et les fleurs superbes. Les saisons passent et le jardin s'épanouit. Baies sauvages, légumes, fruits. Sous le vieil arbre tout tordu, nous pensons à mamie. Nous chantons pour les abeilles comme elle nous l'a appris et nous retrouvons son sourire dans les fleurs et même la nuit, rien ne nous fait peur. Le jardin de mamie est charmant et sauvage. Il est plein de vie, dis-je, un sourire éclairant mon visage.

0: Si je devais retrouver le jardin de ma grand-mère, il faudrait que je casse le béton de sa cour étroite de cité pour y faire pénétrer lumière et verdure. Bien chanceux et chanceux sont ceux qui ont hérité d'un bout de verdoyant paysage, tandis que la désertification rurale battait son plein pour les précédentes générations. Je ne pensais pas possible à l'échelle de ma vie de concevoir un jour un jardin où ma grand-mère aurait été libre de se perdre au détour de quelques floraisons d'or et de feu, tandis que les autres membres de ma famille n'avaient jamais connu que les parcs urbains comme lieu de promenade. Dans ce pays qui est le nôtre, les campagnes se sont vidées au gré des gares désaffectées, des usines délocalisées et des fermes abandonnées ou revendues au plus gros d'à côté. Et pourtant, des petits écrins de vie alimentent une étincelle sur des territoires où habiter revient aussi à comprendre le vivant qui nous entoure. Les vieilles familles voient arriver de nouveaux visages. Notre époque les a nommés néo-ruraux, un nom d'oiseau pour des individus qui n'ont plus de lien avec le quotidien en milieu rural depuis plusieurs générations. Ici, le jardin du papy est un gazon passé au glyphosate et le potager est une terre retournée tous les 4 matins au motoculteur. Qui l'eût cru ? Pourtant, c'était une petite lueur qui s'est éclairée dans les yeux de ce vieil homme quand il vit pour la première fois un couple de vers de terre se reproduisant dans le tas de terre que je lui montrais. Le 20 mai dernier, c'était la journée mondiale des abeilles. Et le 22 mai, celle de la biodiversité. Ces journées sont dédiées aux vivants et à comment en parler autour de nous. Du 8 mai au 14 juin 2026, explorez donc la biodiversité des Hauts-de-France. Balades guidées, ateliers nature, randonnées et animations gratuites près de chez vous. Rendez-vous sur le site hautdefrance-nature pour plus d'informations et pour vous inscrire. Un bourdonnement après l'autre. Ce qui était silencieusement tapis dans un tissu de bris devient une délicieuse ritournelle. Quelque chose qui fait mouvoir les hésitants, simplement, car cela fait sens de participer à cet écosystème vibrant. Tu y as pêché, baobab, acajou. Cette série reviendra au gré de la pousse du chou. La semaine prochaine, nous tendons la feuille à une nouvelle feuille de chou, fraîchement cueillie.
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1: À Arras, le collectif Incarna vous invite à découvrir sa nouvelle exposition photographique sur Arras. C'est jusqu'au 6 juin à l'office culturel 7 place du Védamin. Un peu plus loin, exposition des peintures à l'huile de Marie-Christine Leleu et des photos du club photo de l'association d'animation scientifique, dédiée à l'histoire des châteaux immercuriens. C'est à l'hôtel de ville à Saint-Laurent-Blangy, l'entrée est libre, et c'est jusqu'au 29 juin. Les Pépins peints, 21e exposition et concours de parapluies peints, dimanche 7 juin à Boiry-Becquerel. Vous êtes invité à peindre vos parapluies selon le thème « Mon parapluie en chanson ». Plus d'informations sur parapluiepeint.blogspot.com. Kandinsky, face aux images, c'est jusqu'au 14 juin. À travers un ensemble unique d'œuvres et d'archives issues du legs de Nina Kandinsky au Centre Pompidou et de prêts exceptionnels d'institutions européennes publiques et privées, le parcours de l'exposition invite à redécouvrir l'importance des images dans l'œuvre de l'un des fondateurs de l'abstraction. C'est à voir au LAM, Lille Métropole Musée d'Art Moderne, d'Art Contemporain et d'Art Brut, 1 allée du musée à Villeneuve-d'Ascq, tarif plein 11 euros, tarif réduit 9 euros. Et enfin, photosensible, c'est jusqu'au 14 juin. Dans ce parcours, la naissance de cette collection et l'ancrage de la photographie dans le XXe siècle se découvrent à travers une série de clichés traitant tour à tour de la vie d'artiste, l'émancipation de ce nouvel art et la genèse du photojournalisme. Tarif plein 8 euros, tarif réduit 6 euros. C'est au musée départemental Henri Matisse, Palais Fénelon, place du Commandant Richer, au Cateau Cambrésis.

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1: Chronique 1001 pages, chaque semaine sur PFM 99.9, Frédéric partage avec nous, avec vous, ses précieux conseils de lecture. Frédéric, qu'un auteur de la fin du XIIIe siècle, Dante Alighieri, et sa Divine Comédie puissent encore intéresser, même fasciner ceux d'aujourd'hui, ne peut que nous interroger, et c'est d'autant plus intéressant qu'il s'agit de deux auteurs de thrillers, plutôt géographiquement éloignés.
2: Le premier, cher Nico, s'appelle Alberto Vignati. Bon, d'accord, il est italien. Et lui, il est milanais. Et il est par ailleurs scénariste et producteur. Et l'ouvrage dont je veux te parler s'appelle Edonia. C'est publié dans la collection Cadre Noir aux éditions du Seuil. Et franchement, le fait qu'il soit scénariste et producteur me donne le sentiment que son premier roman, puisque Edonia est un premier roman, a dû jouer quand même un certain rôle dans tout cela, parce que c'est incroyablement efficace, incroyablement bien construit et redoutable de page en page. Je défie quiconque de s'arrêter, même si les chapitres sont extrêmement courts et extrêmement pratiques, je défie quiconque de s'arrêter dans cette lecture, tellement cette application, puisque Edonia c'est une application qu'utilise certains élèves de la première B, en fait c'est la troisième B, mais on nous explique aussi qu'on passe le bac à 19 ans en Italie, donc tout ça est un petit peu perturbé, et que cette première B d'un lycée, on ne peut plus P de Milan, L'Arioste, c'est son nom, voit arriver une nouvelle prof qui remplace une autre qui est absente soi-disant pour un an, puis cette Nora, puisque c'est d'elle dont il s'agit, doit remplacer pour les cours d'italien et de latin. Cette Nora va apprendre que la prof qu'elle remplace, elle a eu des gros problèmes avec cette classe qui se scinde en deux avec une sorte de groupe de 10 élèves qui relève, on le comprend assez vite, de la secte qui tournerait autour de, d'une certaine façon, Dante, mais aussi, d'une certaine façon, autour de cette particulière application qui leur fait faire à peu près n'importe quoi. L'une des élèves va disparaître, et là on va commencer à s'inquiéter. La voiture du professeur de philo va brûler, et là on va s'inquiéter encore davantage. Mais malgré tout, le proviseur de tout ça veut surtout pas qu'il y ait de vagues, parce que évidemment c'est un lycée très très huppé et il n'y a jamais de problème qui doivent dépasser les portes du lycée. Cet enfer, puisque c'est d'enfer dont il s'agit, si je puis me permettre, et de ces cercles et de cette façon dont on va essayer de s'en sortir, vont être suivis, regardés de près par Nora, qui va tenter de comprendre pourquoi ses élèves sont perdus. Et c'est pas simple pour elle, parce qu'elle a elle aussi un très très très lourd passif, entre autres choses. Elle a un mémoire de fin d'études sur les figures féminines dans l'enfer. Et l'enfer, de façon personnelle, croyez-moi, elle l'a connu. Chaque chapitre, comme je vous le disais, une sorte de scène. Et tout ce que l'on croit avoir compris au chapitre précédent se retrouve complètement effacé, disloqué par le chapitre suivant. Efficacité incroyable. Edonia, donc, d'Alberto Vignati. Et à l'autre bout de l'Europe, du côté de Birmingham, un certain Roger John Ellery, que j'aime beaucoup, vous le savez, publie chez Sonatine, lui, Les Invisibles. Et là encore, Dante est au cœur du livre, au cœur de cette enquête qui, là, nous projette un petit peu en arrière. On va se retrouver aux États-Unis dans les années 70, et ça va remonter jusque dans les années 90, sur 20 ans. On va avoir Morte, Inferno, Purgatorio, Paradiso et Epilogo. Ellery a peut-être appris l'italien pour écrire ce nouveau livre. En tout cas, il va nous apprendre à nous à regarder bien différemment comment et les femmes, d'une certaine façon, vont trouver leur place dans la police et plus particulièrement dans le FBI. Et aussi, comment va se dessiner bien en amont les prémices de d'enquêtes autour de meurtres en série, de meurtriers en série, comment on va apprendre le profilage. Et au cœur de cette enquête, une certaine Rachel Hoffman, qui l'on va suivre dans toutes ces années, parce que les meurtres sont commis à peu près tous les 5-7 ans en série. On arrête les meurtriers, mais Rachel est persuadée qu'il y a quelque chose au-delà de ça. Rachel est persuadée qu'il faut chercher bien plus loin que cela. Elle sera obligée, pour dire si l'enquête n'est pas simple, de quitter le FBI pour pouvoir continuer son enquête, pour pouvoir mener à bien ce qu'elle croit avoir compris. Et ce que Dante glisse derrière l'ensemble de ces meurtres et combien cet auteur si particulier, dont on sait quelques petites choses, hein, je parle de Dante, a marqué incroyablement la littérature, et pas seulement la langue italienne, et hante encore nos auteurs de thrillers et les font réfléchir, dessiner, organiser leurs livres, et fasciner, il faut bien dire, encore aujourd'hui, les lectrices et les lecteurs. Voilà, ça s'appelle « Les Invisibles » de Roger John et Laurie, c'est publié chez Sonatine, et d'Alberto Vignati, et Donia, ça, c'est publié au Seuil. C'est pour cette semaine, cher Nico. À la semaine prochaine.
1: Merci à toi, Frédéric. 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
3: Après-midi féministe à l'US Café de Steinwerk, c'est un lieu alternatif et estival dans les Flandres près de Bayeul. Ça se passe le dimanche 7 juin au programme 14h30 à 17h, un atelier d'autodéfense. Attention, c'est un atelier en non-mixité sans hommes cis hétéros. Ça sera animé par Max et c'est sur inscription. Et puis à 17h30, conférence gesticulée par Bettina. Pourquoi j'ai invité mon agresseur à mon mariage. Là, il y a une participation au chapeau qui est demandée. Le rendez-vous donc dimanche 7 juin à l'US Café, rue de la Gare à Steinwerk. Ciné-débat autour de Put Your Soul on Your Hand and Walk. Le Kinociné à Villeneuve-d'Ascq vous propose une soirée de projection suivie d'un échange autour de ce documentaire de CPD Farsi. Il s'agit d'un montage des échanges vidéo entre la réalisatrice et une jeune habitante de Gaza. Ce film, présenté à Cannes en 2025, propose une expérience de cinéma à la fois directe, intime et politique. Projection suivie d'une discussion animée par Émilie Pichereau, qui est enseignante-chercheuse en littérature comparée à l'Université de Lille. Et c'est en partenariat avec tout un tas d'associations, Amitié Lille Naplouse, la CIMAD, la Ligue des Droits de l'Homme ou encore l'Asso Mère pour la Paix. Ça se passe le lundi 8 juin à 19h45 au Kinociné à Villeneuve-d'Ascq. Conférence gesticulée, bienvenue dans le couloir de la mort, comment j'ai survécu au management bancaire. Une rencontre autour de la violence ordinaire au travail dans le milieu bancaire, proposée par Muriel. Ça se passe au Toit commun à Lens, le jeudi 11 juin à 19h.

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1: Au Grand Mix de Tourcoing, la guinguette des chorales. C'est en partenariat avec le Conservatoire de Tourcoing, la MJC, la Fabrique et le Centre Social Boilly. Ça se passe samedi 6 juin à 15h et le tarif est de 5 euros. Et puis du côté du Black Lab de Wascal, ce sera du rock et plus si affinité avec le Prof It Rolls, 4e édition. Les groupes The Gordon Call, The Dudes, Living Lago, Fade Up, The Valentines et Sucre de Pastèque. Et ça c'est pour samedi 6 juin à 18h. Les tarifs sont de 5 ou 10 euros et c'est gratuit pour les moins de 12 ans.
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1: 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Merci de rester avec nous à l'écoute de RFI. Les midi à Paris, 10h en temps universel. Le journal, c'est tout de suite avec vous, Karine Bellicha. Bonjour.
2: Bonjour Caroline, bonjour à tous. À la une, le Conseil de sécurité de l'ONU va se réunir en urgence ce soir à la demande de la France. Paris dénonce une faute majeure d'Israël qui s'est emparée du château de Beaufort dans le sud Liban. Une citadelle stratégique utilisée comme base militaire avant le retrait israélien du pays en 2000. Reportage dans la ville de Tyr dans le sud auprès d'habitants qui ont de nouveau dû fuir leur habitation. Le discours sécuritaire a payé en Colombie, c'est une surprise. C'est le candidat d'extrême droite, Abelardo de la Espriella, qui arrive en tête, une percée considérable face au dauphin désigné du président sortant de gauche. Ivan Cepeda va devoir rassembler au centre s'il veut l'emporter au second tour. Et puis nous évoquerons la mémoire de Marilyn Monroe.

0: camp palestinien où vivent 30 000 personnes. Leur seul refuge, l'école de Sibline, tenue par l'UNRWA, l'agence de l'ONU pour les réfugiés palestiniens. Des déplacés libanais et syriens affluent aussi. Reportage sur place de Sophie Guignon.
1: À Sibline, au portail de l'école de l'UNRWA, les déplacés arrivent sans discontinuer.
2: Bonjour, vous venez d'arriver ?
3: Oui.
2: Vous êtes de quel camp ?
3: Nous sommes Libanais de Nabatieh.
2: Nabatieh.
3: Monsieur, j'ai 3 enfants et j'ai dormi à la rue.
2: Vous êtes venu d'où ?
3: De Bourj el Chemali, je suis syrienne.
2: Vous avez votre carte d'identité ?
3: Oui.
2: Donnez-la-moi, s'il vous plaît.
1: Bilal Chouli est le responsable de ce refuge le plus grand du Liban. En 48 heures, plus de 900 personnes y ont été accueillies.
2: On a reçu des Libanais, des Syriens, des Palestiniens. On ouvre de nouvelles classes. Pour l'instant, on a pu accueillir tout le monde.
1: Ibrahim Sayed est chauffeur de van. Il a évacué tous ses voisins du camp palestinien de Rachidiyeh, à Tir.
4: Après les ordres d'évacuation, on fuit sous les bombardements. Sur toute la route, il n'y avait que des bombardements.
1: Parmi les passagers, Khadija Asrad, une grand-mère de 65 ans.
5: Toute ma vie, j'ai vécu l'exode. Nous sommes épuisés. On ne peut rien transmettre à nos enfants. Au fond de nous, on se dit, oh mon Dieu, que Dieu protège nos enfants et leur donne de beaux jours, que cette guerre s'arrête pour de bon et qu'on vive en paix.
1: Face à cette intense campagne de bombardements israéliens, la France a demandé une réunion d'urgence au Conseil de sécurité. Sophie Guignon, de retour de Sibline, RFI.
0: De son côté, le Hezbollah continue ses attaques de drones contre les positions israéliennes dans le sud du Liban et dans le nord d'Israël. Pour Téhéran, principal soutien du Hezbollah, pas question qu'un accord avec les États-Unis soit conclu sans y inclure le Liban. Déjà bien difficile, les négociations avec Washington sont encore fragilisées. Aujourd'hui, après une série d'attaques réciproques, l'armée américaine a bombardé des systèmes de radar et de contrôle de drones iraniens, notamment dans le détroit d'Ormuz. Les gardiens de la révolution ont eux frappé une base utilisée par l'armée américaine. Des représailles de Téhéran qui ont aussi touché le Koweït avec une attaque de drones et de missiles. Admirateur des dirigeants américains Donald Trump et argentin Javier Milei, il a promis, s'il est élu, de réduire de 40% la taille de l'État et de bombarder les campements des trafiquants de drogue. Qualifié pour le second tour de la présidentielle avec 44% des suffrages, le candidat d'extrême droite, Abelardo de la Espriella, assure déjà qu'il changera l'histoire du pays pour toujours. Qualifié devant le dauphin désigné par le président de gauche sortant, Ivan Cepeda, lui, ne recueille que 40% des voix et c'est une surprise. Il conteste la fiabilité des résultats préliminaires. Le dépouillement officiel va durer plusieurs jours. À Bogota, Marie-Ève de Teuf.
6: Aucun sondage n'avait annoncé le score d'Abelardo de la Espriella, mais tous avaient enregistré depuis un mois la phénoménale percée de cet outsider d'ultra-droite qui se fait appeler le tigre. La douche est froide pour le candidat de gauche, Ivan Cepeda, que tous les sondages donnaient favori du premier tour depuis des mois. De la Espriella se présente comme un candidat anti-système. Il promet, entre autres, de mettre tous les criminels en prison ou de les exterminer, je cite, « comme des rats ». Ce discours sécuritaire a payé, mais la gauche n'est pas balayée. De la Espriella et Cepeda totalisent à eux seuls près de 85% des voix. C'est dire si l'opinion est polarisée. Dès que les résultats sont tombés, experts et analystes ont sorti leurs calculettes et leurs pronostics pour le deuxième tour, où vont aller les votes des autres candidats. La candidate de la droite dure traditionnelle, Paloma Valencia, qui avec 6% des voix est la grande perdante de cette élection, a immédiatement annoncé son soutien à de la Espriella. Au centre, les petits candidats hésitent encore. Marie-Ève de Teuf, Bogota, RFI.
0: Les États membres et le Parlement européen ont décidé de repousser à aujourd'hui les discussions sur la mise en place de centres pour migrants hors de l'espace des 27, alors que les ONG redoutent une prise en charge par des pays qui ne respectent pas les droits humains. À Bruxelles, les explications de Lakshmi Lota.
7: Le dernier point de blocage porte sur la date d'entrée en application de cette loi. Mais un accord de principe est déjà adopté sur ce texte. Ces hubs de retour sont vivement plébiscités par plusieurs pays européens comme le Danemark, l'Autriche, l'Allemagne, les Pays-Bas ou encore la Grèce. D'autres sont plus réticents comme la France et l'Espagne. Sont concernés par la mesure les demandeurs d'asile dont la demande a été rejetée, les migrants en

0: séjour illégal visé par un ordre de quitter le territoire. Lorsque leur pays d'origine n'accepte pas un retour, des centres prendraient le relais. Ils seraient situés en Ouganda, en Ouzbékistan ou encore au Rwanda. Plusieurs ONG et des partis de gauche soulignent les incertitudes quant au respect des droits humains dans ces pays tiers. En acceptant ces personnes déplacées, les pays partenaires bénéficieraient d'accords économiques, commerciaux ou encore d'un accès facilité à des visas. Lakshmi Lota, Bruxelles, RFI.
1: Le drone qui est tombé jeudi dernier en Roumanie est russe. Bucarest affirme désormais en avoir la certitude après avoir mené une enquête approfondie, tandis que Moscou accuse Kiev d'avoir orchestré une manipulation. L'engin avait percuté un immeuble résidentiel à Galatz, près de la frontière avec l'Ukraine, faisant 2 blessés. La Roumanie a demandé une réunion d'urgence du Conseil de sécurité. Il se réunira ce soir après la session sur la situation au Liban. Et puis la marine française a arraisonné un nouveau pétrolier en provenance de Russie. L'opération s'est déroulée dans l'Atlantique, en haute mer. Ce navire de la flotte fantôme de Moscou tentait de contourner les sanctions internationales avec pour destination le Cameroun. Marilyn Monroe aurait 100 ans aujourd'hui. Icône absolue d'Hollywood, elle est née Norma Jean Baker à Los Angeles en 26. Après une enfance chaotique entre foyer et famille d'accueil, elle est repérée, devient mannequin, puis signe avec la Century Fox et se réinvente en Marilyn Monroe, blonde, platine et femme enfant mélancolique. Des dizaines d'événements commémorent une star planétaire, Karine Houten.
2: Marilyn centenaire est pourtant difficile de l'imaginer avec des rides, tant son visage glamour reste figé dans nos mémoires à ses 36 ans. En ce jour d'anniversaire, son sulfureux « Happy Birthday, Mr. President » chanté à John Kennedy continue à résonner dans nos oreilles. Mais au pied de la statue géante Forever Marilyn à Palm Springs, ce sont 1037 personnes déguisées en l'actrice en robe blanche volante et perruque blonde platine qui ont pour le coup entonné l'air en son honneur ce week-end. Ils ont d'ailleurs, pour l'occasion, atteint le record du monde de plus grand rassemblement de sosies de Marilyn Monroe. À Hollywood, l'Academy Museum consacre une grande exposition aux costumes et objets de l'actrice détentrice d'un Golden Globe, tandis qu'une expérience immersive retrace sa vie et ses films. Plusieurs ventes aux enchères seront organisées cette semaine. Les carnets griffonnés de méthodes d'actrice, les lettres d'amour à Arthur Miller, l'un de ses trois maris, ou les diapos de ses sorties à la plage rappelleront la légende tragique de celle que l'Amérique adorait, puis brisée. On imagine aisément le mascara ou le rouge à lèvres de la star s'arracher à plusieurs dizaines de milliers de dollars par des collectionneurs fascinés par l'icône, 64 ans après sa mort. Karine Houghton, New York, RFI.
1: Et c'est Marilyn éternelle qui fête ses 100 ans aujourd'hui, qui referme ce journal. Tout de suite, à suivre sur l'antenne de RFI, 8 milliards de voisins avec vous, Emmanuel Bastide. Bonjour Emmanuel.
3: Bonjour Karine Balicha. Prochain journal dans 50 minutes. Et aujourd'hui, chez 8 milliards de voisins, nous parlons des droits des personnes LGBT dans le monde.
1: À tout de suite.
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3: 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Découvrez l'histoire fascinante et le fonctionnement d'un moulin à vent unique, assistez aux démonstrations des techniques ancestrales du meunier et participez aux manœuvres, savourez l'authenticité en voyant comment la farine est encore produite sur meule. C'est en partenariat avec les amis du moulin de la Tourelle, à l'occasion de la journée mondiale de l'environnement à Achicourt, le vendredi 5 juin, de 17h30 à 18h30, c'est gratuit sur inscription au 03 21 21 01 55. Autre rendez-vous de cet agenda écologie de la CUA, la ruche et ses habitantes. Là, l'idée, c'est de découvrir le métier d'apiculteur, apicultrice, mais aussi d'ouvrir les ruches et d'observer leur vie intérieure. C'est en partenariat avec le rucher Neuvillois à Neuville-Saint-Va le samedi 6 juin de 14h à 17h. Là aussi, c'est gratuit sur inscription 03 21 21 01 55. 10e anniversaire de la semi-nocturne Les 1000 pas d'Arras. Une randonnée pédestre, parcours 6, 11 ou 17 km balisés. Il faut prévoir une lampe de poche pour les 17 km. Départ libre depuis la salle Philippe Rapneau rue Sainte-Claire à Arras le samedi 6 juin entre 19h30 jusqu'à 21h. Les tarifs, c'est 5€ sur place, 4€ en ligne. Collation au départ et au retour. Vous pouvez apporter vos gobelets. Clôture des retours à minuit. Et puis, championnat régional de breaking, c'est de la danse hip-hop, qualification Hauts-de-France pour les catégories U12, U16, U18 et plus de 18 ans. C'est à la salle Léo Lagrange, place Guimolet Arras, le dimanche 7 juin. Ouverture du public à partir de 13h30, début des compètes à 14h.
4: C'est l'histoire d'un homme qui tombe d'un immeuble de 50 étages. Le mec, au fur et à mesure de sa chute, il se répète sans cesse pour s'assurer. Jusqu'ici tout va bien. Jusqu'ici tout va bien. Jusqu'ici tout va bien. Mais l'important, c'est pas la chute. C'est l'atterrissage.

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4: Aujourd'hui dans Info 30, on vous propose une interview de la metteur en scène Sarah Fournier, accompagnée de ses comédiennes et de ses comédiens, tous membres de la compagnie lilloise Les Coquilles Rouges, dans le cadre de leur spectacle intitulé « Bio ou éduquer les escargots ». Un reportage réalisé par Wilfried, notre stagiaire.

Bonjour auditeurs et auditrices de Radio PFM. Merci de rester branchés sur le 99.9. La Radio PFM aujourd'hui reçoit sur ses antennes un metteur en scène et ses comédiens qui vont nous parler d'un spectacle. Et sans plus tarder, nous allons passer la parole au metteur en scène et ensuite donner la parole aux différents comédiens.

0: Sarah Fournier. Alors j'ai 20 ans, je viens de banlieue parisienne et je suis étudiante à la fac de Lille. Et je fais alors deux licences, une licence en sciences politiques et une licence en théâtre.
1: Aujourd'hui, on va parler d'un spectacle qui a pour titre « Bio ou éduquer les escargots ».
0: Ouais.
1: Alors, ce titre, je le trouve un peu énigmatique, presque poétique. Alors, d'où vient ce titre ? Pourquoi ce titre ?
0: Alors, ce titre, alors Bio, évidemment, c'est le nom du personnage principal. Notre histoire, c'est une biographie d'une dame qui s'appelle Bio, donc voilà. Et éduquer les escargots, enfin, c'est, les escargots, c'est un symbole, dans le sens où, quand je parlais avec cette femme donc, qui s'appelle Bio pour écrire la pièce, elle m'a expliqué que dans son village, en tout cas dans sa région, il y avait un équivalent au bonnet d'âne français. Donc le bonnet d'âne en France, c'est pour, enfin on l'utilise plus vraiment maintenant, mais avant dans les années 80, c'était pour l'enfant, l'enfant en classe qui est un peu passage et tout, on lui met le bonnet d'âne. Et donc elle m'a dit, bah chez nous, enfin dans mon village, dans ma région, c'est un collier en coquille d'escargot pour les enfants qui n'arrivent pas à parler français. Parce que l'éducation se fait en langue française, mais comme elle vient donc de Côte d'Ivoire dans le nord, à côté de pas très loin de Bondoukou, je crois, dans un village qui s'appelle Talahini. La langue parlée là-bas, souvent dans les familles, c'est le koulango, et la langue enseignée à l'école, c'est le français. Donc à la fois pour encourager les enfants à apprendre le français et en même temps pour c'est un peu une manière de décrédibiliser le koulango. Les enfants qui en classe ne savent pas parler le français sont marqués avec des colliers en coquille d'escargot. Et donc éduquer les escargots, c'est un peu essayer d'apprendre à dépasser ce statut pour essayer d'éduquer et bah, de, tout simplement de grandir et de pouvoir enfin, voilà, de s'éduquer quoi.
1: Alors si vous devez nous décrire le spectacle, vous devez nous dire de quoi parle le spectacle en quelques mots, vous allez nous dire quoi ?
0: Je dirais que c'est une biographie, c'est quand même le point le plus important. Une biographie qui parle des femmes en général, donc ouais, carrément de la condition des femmes, qui parle de résilience et de courage, et qui parle peut-être aussi de misère et de la détermination et des sacrifices qu'il faut pour pouvoir sortir de cette misère et pour pouvoir espérer aller enfin vivre mieux et autrement.
1: Si nous devons classer ce spectacle, on le classe dans le genre comique, documentaire ou poétique ?
0: Clairement documentaire.
1: Et il est destiné à quel type de public ?
0: Je dirais tout public. Alors il y a peut-être quelques scènes un petit peu... je dirais pas choquante non plus, mais peut-être déconseillée pour des jeunes enfants. Mais oui, je dirais que clairement, à partir de 10 ans, 12 ans et jusqu'à n'importe quel âge, c'est bon, tout public.
1: Maintenant, si on veut parler un peu de la démarche de création, comment est née cette idée ? Est-ce qu'il y a un point de départ, une image, un texte ou une rencontre ?
0: Oui, il y a une rencontre, exactement. Ça se passe en 2023, je pense. J'habitais à Paris, j'étais en colocation avec ma cousine dans un appartement qu'on avait loué. La dame chez qui on logeait, qui s'appelle Laurence, était professeure de philosophie. Et sur Facebook, elle a fait la connaissance avec Bio, qui est donc professeure de philosophie en Côte d'Ivoire. Et donc toutes les deux, elles ont parlé, au point où Laurence a invité Bio en France. Et elle l'a invité à loger à Paris dans l'appartement que je louais. Donc, c'est-à-dire qu'il y a eu un week-end en 2023 où j'étais chez moi, enfin dans l'appartement que je louais, et où il y avait Laurence et Bio, donc qui venaient de Côte d'Ivoire et qui faisaient un tour de France pour découvrir la France et pour un peu parler philosophie, tout ça. Donc voilà. Donc en fait, j'ai rencontré Bio dans mon salon un week-end. Voilà.
1: Toujours dans la même lancée. On va parler du rapport entre vous et vos comédiens.
0: Oui.
1: Voilà, comment est-ce que vous travaillez avec eux ? Comment les répétitions se passent ? Est-ce que vous laissez plus la place à l'improvisation ? Est-ce que dans la mise en scène, chacun apporte ses idées et puis on essaie de construire le spectacle ? Ou encore, vous êtes le metteur en scène maître ? personne ne donne de directives, c'est vous seul qui dirigez. Comment se passe avec les comédiens?
0: Non, je fais pas la chef avec des grandes directives. J'ai quelques idées assez fixées qui me tiennent à cœur et je sais que j'ai envie de les mettre en place. Et quand c'est ce cas-là, bah, j'en parle avec eux et ils m'aident à la mettre en place. Et on le fait tous ensemble. Mais il y a un grand nombre de scènes où on a fait la mise en scène tous ensemble. On en a discuté d'abord. On a choisi les déplacements, les costumes. Ouais, clairement, ça, on en a discuté tous ensemble. Donc oui, je dirais que même si on va dire que c'est quand même, enfin, je dirige quand même un peu ce qui se passe, mais la parole est complètement ouverte pour tout le monde, pour tous les comédiens, pour donner son avis, pour suggérer. Et enfin, il y a beaucoup de choses qui ont été appliquées et qui sont jouées dans la pièce qui ne viennent pas de moi et qui viennent de mes comédiens. Donc ouais, c'est clairement, je dirais, c'est quand même de la mise en scène qui est partagée en groupe.
1: On va parler encore du travail. Est-ce que il y a une influence artistique ou bien une référence qui nourrit ce travail?
0: Ah, c'est compliqué comme question. Je dirais pas qu'il y a une influence artistique principale et unique. Mais donc, comme dit tout à l'heure, c'est du théâtre qui se rapproche en tout cas du théâtre documentaire. Donc beaucoup... Enfin, un peu cette manière de faire du théâtre documentaire qui va notamment, par exemple, mélanger l'audio, le témoignage avec le jeu. Donc ça, c'est ce qui se passe dans ma pièce. Par exemple, on le retrouve à Ariane Nouchkine, au Théâtre du Soleil, qui fait souvent du théâtre documentaire, enfin qui en a déjà fait en tout cas, et qui a fait avec Ici sont les dragons, qui est assez récent comme pièce, qui fait un peu un enregistrement, il y a des témoignages audio et il y a des comédiens qui incarnent ces témoignages audio. Donc voilà, donc nous on a cette chose-là de s'appuyer à la fois sur des témoignages audio de bio et à la fois sur le jeu et sur le romancé un petit peu. Il y a aussi donc je dirais pas tous les artistes du théâtre documentaire, parce que par exemple je pense pas que ça se rapproche vraiment de Bertolt Brecht ce qu'on fasse, mais oui clairement voilà c'est ça, enfin, en fait l'entièreté du texte a été écrit et tiré d'appels que j'ai fait avec Bio il y a presque un an maintenant, donc je dirais que franchement presque 60% du texte c'est des phrases qu'elle a réellement dit. Donc enfin voilà, c'est vraiment, on s'appuie sur la réalité, on s'appuie sur ce qui se passe. Il y a un peu de romancé sur certains points, il y a un peu de scènes qui sont un peu surréalistes, qui sont un peu, on dépasse ça, mais voilà, c'est clairement du théâtre documentaire.
1: En tant que metteur en scène, quand vous regardez votre pièce, est-ce qu'il y a quelque chose que vous n'avez pas encore résolu? Est-ce qu'il y a quelque chose qui résiste encore?
0: C'est une bonne question. Oui, il y a plusieurs choses qui résistent déjà parce que je suis pas metteuse en scène professionnelle et que c'est ma première pièce, donc évidemment c'est une montagne de choses à faire, c'est une montagne de choses à penser, et donc évidemment des obstacles il y en a tout le temps, des trucs qui résistent il y en a tout le temps. Et alors évidemment je pense à deux choses complètement différentes. D'abord je dirais la fin de la pièce. C'est la première pièce que j'ai écrite, c'est la première pièce que j'ai montée. Et c'est une pièce sur une femme qui existe encore, enfin qui vit encore aujourd'hui. Comment faire la fin d'une biographie à 3 jours, 4 jours du spectacle? On a une fin évidemment, mais j'ai encore des réticences sur certaines choses, j'ai encore du mal, je la retravaille encore. Enfin voilà, donc je dirais que la fin du spectacle c'est quelque chose qui est hyper dur. Le début est venu assez naturellement, paradoxalement, mais la fin du spectacle c'est quelque chose sur lequel je me triture les méninges vraiment beaucoup. Et autre chose, c'est le rapport en tant que Française avec le pays que je représente dans le spectacle, qui est la Côte d'Ivoire. J'ai jamais mis les pieds en Côte d'Ivoire, j'ai jamais mis les pieds en Afrique, tout court, et comme la plupart de mes comédiens. Voilà. Et donc c'est un peu cette chose, et c'est peut-être aussi pour ça que je me suis beaucoup appuyée sur ce que Bio m'a dit elle-même, parce que j'ai voulu à tout prix éviter le regard français occidental sur une vie ivoirienne complètement, et c'est quelque chose que je me suis beaucoup posé. Par exemple, le premier obstacle auquel je me suis heurtée, je me suis posé la question: est-ce que c'est correct de représenter une femme noire par une actrice qui n'est pas noire? Donc ça, je me suis posé la question, et au final la décision a été prise en commun avec Bio. et dans l'optique de aussi, bah, on reste étudiant, donc j'ai fait avec ce que j'avais aussi. On a malheureusement pas beaucoup d'étudiants noirs en licence de théâtre. Alors il se trouve que on en a eu deux, Eric et Chekinel, qui sont arrivés, mais on avait déjà fait le casting, on avait déjà fait pas mal de choses. Et donc j'en ai parlé avec Bio, qui m'a dit que pour elle c'était pas, ça lui tenait pas forcément à cœur. Il fallait que pour elle le message passe. Et donc tant que le message passait, la comédienne était, enfin, il n'y avait pas d'importance là-dessus. Donc voilà. Puis après, il y avait aussi plein de choses. Par exemple, enfin, je sais pas, dans la musique du spectacle, c'est à la fois compliqué parce que je veux pas forcément mettre que des musiques occidentales et en même temps, je veux pas tomber dans le cliché. Donc j'essaye de trouver des artistes qui viennent soit de Côte d'Ivoire, soit en tout cas d'Afrique de l'Ouest, pour essayer de rester là-dedans. Mais donc, enfin voilà. Donc en fait, c'est à la fois écrire le parcours d'une vie et en même temps, pour moi et pour la plupart de mes comédiens, découvrir un pays que je n'ai jamais vu, qui en plus a un passé avec la France, un passé colonial. Donc voilà, c'est essayer de pouvoir raconter cette histoire sans entretenir le rapport, sans garder ce rapport de domination qu'il y a déjà eu entre ces pays, en essayant de s'en défaire, quoi. Et en essayant de laisser la place au maximum à la voix de Bio et voilà, tout simplement.
1: Ok, merci beaucoup Sarah.
0: Oui.
1: On va parler un peu de ta compagnie.
0: Ok.
1: Alors, si je n'écorche pas le nom, la compagnie c'est Coquille Rouge. Exactement. Coquille Rouge. Pourquoi Coquille Rouge? Qu'est-ce qui différencie Coquille Rouge des autres compagnies de théâtre?
0: Oh là là, c'est hyper compliqué. En fait, le spectacle, j'aurais pu dire, mais la compagnie, on va dire que la troupe, elle a été créée pour ce spectacle. Disons que on est étudiant, il y en a la moitié qui partent l'année prochaine. C'est pas vraiment une troupe qui a vocation à durer dans le temps long. Donc dès le début, on savait que ça allait se concentrer autour du spectacle. Donc c'est peut-être aussi pour ça que les coquilles rouges viennent du nom du spectacle. Coquille qui est un rapport direct aux escargots et rouge par rapport au décor principal. Le sol de la pièce qui sera rempli de copeaux de bois rouge pour rappeler un peu la terre rouge. Donc voilà, donc c'est un peu ça fait écho directement à la pièce. Et ensuite, qu'est-ce qui nous différencie? Je sais pas si ça nous différencie. Mais disons qu'on est une troupe étudiante qui n'a pas les moyens, qui n'a pas tout le temps le temps, qui n'est pas professionnelle là-dedans, qu'il y en a plusieurs qui travaillent à côté, on a des études à côté. Mais on est tous, on va dire, liés par à la fois cette envie de devenir comédien ou alors de devenir metteur en scène ou en tout cas d'exister dans le monde du théâtre. Cette envie aussi de produire quelque chose, de montrer quelque chose, de montrer ce qu'on a à dire, de montrer ce qu'on a à dire exactement. Et puis aussi peut-être une envie de montrer que le théâtre est loin d'être mort, qu'il est porté encore par la jeunesse. Et dans une France en tout cas, et même dans une Europe, et même dans un monde où la montée des extrêmes, des idées d'extrême droite, des idées totalitaristes, enfin même d'idées extrémistes, qui sont une menace pour la culture, littéralement, ne vont pas nous décourager, ne vont pas nous mettre à terre, et que, quel que soit, par exemple en France, le gouvernement qui passe en 2027, la culture dans la jeunesse existe et continuera d'exister.
1: Waouh.
0: C'est important.
1: Ouais. Là, vous me donnez l'envie de regarder le spectacle.
0: C'est vrai.
1: Oui.
0: Tant mieux.
1: Merci beaucoup, Sarah.
0: Merci beaucoup.
1: Il faut dire que j'étais très, très, très, très ravi de passer ce petit moment avec toi.
0: Moi aussi.
1: Voilà, ça m'a fait vraiment plaisir et je serai à toutes les représentations.
0: Ah, c'est génial. C'est super. Merci beaucoup.
1: Là, je suis avec la mère et la tante. La mère, elle s'appelle...
2: Moi, c'est Aoba Chekinaël, la mère de Bio.
3: Et moi, c'est Emma Blois, et je joue la tante, et Laurence, qui est la prof de philo. C'est fort. C'est éduquer les escargots, c'est la manière dont on appelle les petites filles ou les petits garçons qui ne connaissent pas le français, qui ne parlent pas le français en Côte d'Ivoire. Et bio, c'est le nom de cette femme à qui on explique la vie et tout ce qui s'est passé dans sa vie. Donc je trouve que c'est très fort, même si ça montre aussi la colonisation que la France a eue sur la Côte d'Ivoire et qui est encore beaucoup présente actuellement, en 2026. Donc je trouve que c'est un titre très engagé, qui explique beaucoup de choses sur la pièce et qui fait référence à des événements très importants de l'histoire.
1: Aouba Chikinaël, c'est ça ? Alors, vous qui êtes peut-être de la Côte d'Ivoire, c'est ça ?
2: Ouais.
1: Ouais. Qu'est-ce que ça vous fait aujourd'hui quand on joue une pièce qui vient de chez vous ? Comment est-ce que vous vous sentez ? Est-ce que vous arrivez à apporter quelque chose pendant qu'ils sont en train de monter la pièce ? Dites-nous quelque chose.
2: C'est d'abord le vécu d'une dame qui s'appelle Bio. C'est une histoire très très touchante parce qu'elle explique comment elle est arrivée jusqu'à ce que. Comment elle est arrivée pour obtenir ce qu'elle a actuellement. Et moi, étant une fille venant de la Côte d'Ivoire, moi, ça me touche parce qu'il y a certains villages où on n'apprend vraiment pas le français. Et quand elle parle de ça, c'est un truc qui est un peu... elle valorise un peu sa langue parce que dans la pièce, il y a des gens qui n'ont jamais parlé le Kulongo, mais à travers cette pièce, ils arrivent à assimiler le Kulongo, ils arrivent à parler de ça. En les voyant parler le Kulongo, moi, ça me fait vraiment plaisir. Et puis, je veux que toutes les personnes qui viennent regarder ressortent avec quelque chose de bon, parce que dans cette pièce, il y a beaucoup, beaucoup de trucs enrichissants. Et puis, il y a vraiment, vraiment de grands thèmes. Il y a vraiment, vraiment de moralité dans cette pièce. Quand les personnes vont venir regarder, je sais qu'ils ne vont pas sortir zéro. Ils vont vraiment retenir un truc de bon, en fait.
1: D'accord. Vous, en tant qu'une jeune comédienne et qui joue le rôle d'une personne âgée, est-ce que c'est un peu difficile pour vous, une jeune qui joue le rôle d'une personne âgée ?
2: Bon, je dirais que c'est pas difficile parce que le corps d'un acteur ne l'appartient pas. Quand il fait un rôle, je me dis que je me mets dans une peau de quelqu'un qui est âgé. Sinon, moi, je suis pas âgé. C'est juste un rôle que j'incarne. Du coup, ça va, ça gère.
1: Vous jouez le rôle de la...
3: De la tante de Bio qui va la kidnapper. Et de Laurence, qui est la prof de philosophie qu'elle va rencontrer et qui va permettre à Bio d'aller visiter la France.
1: Du coup, c'est deux personnages qui ont des psychologies différentes. Comment est-ce que vous arrivez à sortir d'une psychologie à une autre et puis voilà, sans toutefois vous perdre dans les rôles ? Est-ce que vous arrivez facilement à pouvoir faire la différence entre ces deux émotions ?
3: Alors oui, ce qui aide beaucoup, c'est le fait que on a plein d'informations sur la tante, sur Laurence, sur la manière dont ça a été fait, comment la tante a discuté avec Bio, comment ça s'est déroulé, qu'est-ce qui s'est passé après, qu'est-ce qui lui est arrivé à Bio quand il s'est passé cet événement-là et quand elle s'est retrouvée toute seule à la capitale. Et la Laurence, c'est totalement différent. C'est une prof de philo française qui veut juste montrer tout le beau de son pays à Bio, mais qui connaît aussi son histoire. C'est très différent, mais je trouve que ça nous aide beaucoup d'avoir beaucoup d'informations et des informations qui sont réelles et qui ont vraiment existé, qui ont fait l'histoire, quoi.
1: Merci et au revoir.
4: Antoine Charrière.
1: Dites-nous, parlez-nous un peu du rôle que vous jouez dans la pièce.
4: Alors j'ai plusieurs rôles. Je joue à la fois un escargot qui représente l'incompétence de Bio dans un moment de son enfance où elle doute, où elle ne connaît pas encore le français, où elle n'est pas encore scolarisée. Et donc voilà, je représente tout ses hésitations, ses peurs, ses angoisses à ce niveau-là. Et je réitère le rôle dans le chef du village, où cette fois-ci je ne parle pas de son incompétence mais plutôt de sa mauvaise influence sur les enfants, puisque une fois adulte elle vient éduquer justement les escargots, les enfants, on comprendrait en voyant la pièce, et le chef du village, comme tout le village, se plaint un peu d'elle parce qu'elle n'est pas mariée, parce qu'elle ne respecte pas les traditions, les les désirs des hommes du village, du patriarcat traditionnel. Et donc, il vient lui dénoncer tout ça en discours. C'est des rôles qui sont un peu durs à jouer, puisqu'ils sont très méchants et très violents même. Mais c'est intéressant et c'est même nécessaire pour raconter cette histoire à la fois passionnante et en même temps assez terrifiante.
1: Ok, alors dites-moi, comment avez-vous approprié votre personnage ou encore votre rôle dans le spectacle?
4: Bah, justement, ça a été assez dur de se l'approprier puisque c'est des rôles vraiment méchants, mais plus que méchants, c'est pas un méchant de dessin animé, c'est un vrai méchant qui existe dans la vraie vie et qui fait du mal à des vraies personnes, en tout cas pour le chef du village. Et puis ensuite, l'escargot, il est plus imaginaire, donc c'était plus dessin animé. Et je me les ai appropriés en essayant de vraiment trouver la justesse pour être au service de l'œuvre et au service de l'histoire. Ça a été dur de trouver des points communs entre moi et ces personnes-là, mais j'ai essayé plus de voir l'ensemble et de me dire qu'est-ce que je peux apporter à cette scène pour quel est l'impact nécessaire pour faire avancer l'histoire. Et c'est comme ça que j'ai travaillé.
1: Du coup, vous jouez quel rôle ?
4: L'escargot, qui représente son incompétence, le chef du village, mais aussi un professeur d'université, un peu plus sympa, qui apprend la philosophie, et un chauffeur de bus qui ne regarde pas où il faut.
1: Waouh. Vous êtes très fort alors.
4: Ah, oui.
1: Parce que vous avez beaucoup de rôles.
4: Oui, il faut vite changer de l'un à l'autre, mais on travaille pour. Et puis, comme j'ai dit, les rôles se ressemblent souvent, puisque l'escargot et le chef du village ont cette méchanceté en commun. Le professeur de philosophie et le chef du village ont cette espèce de posture en commun du grand orateur. Et pareil, le chef du village et le conducteur de bus ont cette chose en commun qu'ils sont assez ignorants à la cause des femmes et qui sont très ancrés dans le patriarcat. Donc en fait, on trouve des points communs dans tous les rôles pour les jouer et faire des transitions entre.
1: Merci Antoine.
4: Merci à vous.
1: Et bon spectacle.
4: Merci beaucoup.
1: Allez, au revoir.
4: Au revoir.

0: ivoirienne. Alors, il va nous dire son ressenti tout au cours de ce projet, comment est-ce qu'il a été utile et comment il s'est senti pendant ce projet. On l'écoute.
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2: Eric Apaou.
0: Ok, apparemment vous êtes l'ivoirien qui fait partie de la troupe, n'est-ce pas?
2: Oui, exactement.
0: Alors moi, je vais vous poser une question très simple. Oui. Comment est-ce que vous vous sentez quand aujourd'hui une histoire de chez vous est mise en scène? Comment vous vous sentez?
2: D'abord, il faut savoir que j'étais stupéfait. J'étais vraiment content de savoir qu'on s'intéresse à beaucoup de choses dans mon pays. Mais cette histoire vient du nord-est de la Côte d'Ivoire, précisément en Bunkani, dans un petit village, où une dame, d'abord dès son enfance, c'était vraiment compliqué pour elle jusqu'à ce qu'elle soit là aujourd'hui, adulte. C'est très intéressant parce que ça fait partie aussi de moi, que ça soit que je sois enfant ou petit. Et c'est un honneur pour moi de représenter cette facette-là au devant de la scène.
0: D'accord. Mais dites-moi, est-ce que souvent dans la pièce, dans la mise en scène, vous êtes sollicité parce que vous connaissez un peu le pays, tout ça, est-ce que vous arrivez à apporter votre pierre à l'édifice?
2: Oui, oui, oui. C'est vrai que la metteuse en scène, c'est Sarah Founier, mais elle me demande beaucoup de tâches, comme des expressions qu'on doit dire en Koulongo. Voilà. Comme moi, je fais partie aussi de cette tribu et tout ça, du coup, j'apporte vraiment mon édifice à ce
0: La pierre à l'édifice.
2: Oui.
0: D'accord, ok. Alors, dans la pièce, quel est le rôle que vous jouez?
2: Je joue plusieurs rôles. Je joue le rôle du mari, de Bio, quand elle était un peu adulte à l'université. Je joue le frère de Bio quand elle était en enfance. Je joue également cette population qui fait partie des critiques dans la pièce. Et c'est un peu ça.
0: D'accord. Merci.
2: Oui, c'est moi qui vous remercie.
0: Et j'espère qu'on se verra au spectacle.
2: Oui, le plaisir pour moi, c'est de vous faire venir à ce spectacle et de parler de ce spectacle autour de vous, afin que plusieurs personnes viennent voir aussi tout ce qui se passe vraiment dans ce milieu. Parce que la place, c'est-à-dire les filles en question, ont leur place aussi dans l'éducation nationale.
0: Merci à Sarah et à ses comédiens pour ce brillant exposé sur leur spectacle intitulé « Bio ou éduquer les escargots ». Ainsi prend fin notre interview avec le metteur en scène Sarah et ses comédiens, tous membres de la compagnie Coquille Rouge. On va en note musicale au pays Koulango, puisque cette pièce nous vient tout droit du pays Koulango en Côte d'Ivoire. Et merci et au revoir.

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1: 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RFI Midi vous est présenté par Anne Cantner. Bonjour Anne.
2: Bonjour Emmanuel, bonjour à tous. 2h30 ensemble, avec nos correspondants, avec nos envoyés spéciaux. Le tour de l'actualité dans le monde et à la une, aujourd'hui encore, les bombardements israéliens contre le Liban. De nouvelles menaces visant la banlieue sud de Beyrouth et une occupation qui se concrétise dans le sud du pays, puisque désormais Israël parle d'un contrôle militaire dans la zone dite de sécurité. Là-bas, les déplacés sont chaque jour plus nombreux. Le refuge de Sibline, par exemple, a vu arriver près d'un millier de personnes en 24 heures.
3: Toute ma vie, j'ai vécu l'exode. Nous sommes épuisés. On ne peut rien transmettre à nos enfants. Au fond de nous, on se dit, oh mon Dieu, que Dieu protège nos enfants et leur donne de beaux jours, que cette guerre s'arrête pour de bon et qu'on vive en paix.
2: Reportage à écouter dans le journal de 13h, temps universel. Avant cela, on se penchera sur la prise par l'armée israélienne de la forteresse de Beaufort sur les hauteurs de la ville de Nabatieh, mise en avant comme une étape décisive. C'est surtout symbolique, nous dira notre invité, et un traumatisme pour beaucoup de Libanais, car le drapeau israélien avait flotté 18 ans sur les lieux pendant la précédente occupation du sud du pays. Entretien dans un peu plus d'une heure.
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2: Au sommaire également, les élections législatives en Éthiopie aujourd'hui avec en grand favori le Premier ministre sortant. On en parlera dans Afrique Midi à 12h30, temps universel. On évoquera aussi un autre scrutin en Colombie.

0: d'une enquête en Belgique. Les autorités le confirment à l'instant. Détail dans un quart d'heure. Vous avez le programme. Bienvenue. Et pour commencer le journal, bonjour Karine Bellicha.
1: Bonjour Anne, bonjour à tous.
0: Le Conseil de sécurité des Nations Unies va se réunir en urgence ce soir à la demande de la France.
1: Paris dénonce une faute majeure d'Israël qui s'est emparée du château de Beaufort dans le sud Liban. Une citadelle stratégique, vous l'avez dit en titre, Anne, utilisée comme base militaire avant le retrait israélien du pays en 2000. Une conquête qui ouvre la voie vers la région de Nabatieh. L'avancée de l'armée semble inexorable. L'État hébreu assure qu'il n'y aura pas de calme à Beyrouth tant que dureront les attaques du Hezbollah. Frédéric Misselin, vous êtes en direct de Jérusalem. Bonjour Frédéric.
2: Bonjour.
1: En Israël, rares sont les voix qui s'opposent à l'intensification de l'offensive militaire au Liban. L'escalade est comprise comme un soutien franc aux habitants du Nord et la classe politique salue la mémoire des soldats tués au combat.
2: Oui, beaucoup de personnalités politiques affichent ce matin sur leur compte X des hommages appuyés aux soldats morts au Liban ce week-end, 26 depuis le début du mois de mars. En pleine campagne électorale, la classe politique israélienne ménage une opinion publique plutôt opposée au cessez-le-feu imposé par les Américains. Par ailleurs, les habitants du nord d'Israël, confrontés aux attaques du Hezbollah, se sentent délaissés par l'État. Naftali Bennett, principal adversaire politique de Benjamin Netanyahou, se veut rassurant. « Tenez bon », dit-il aux Israéliens qui vivent à la frontière avec le Liban. Ce représentant de la droite dure soutient une action ferme, y compris des frappes sur Beyrouth. C'est ce que réclament aussi les élus locaux de la région. Gadi Eisenkot, autre candidat aux élections et ancien chef d'état-major, martèle « L'État doit offrir à ses citoyens la sécurité ». Seule voix un peu dissonante, celle de Yair Golan, le candidat de la gauche, pour qui l'intensification des combats est une manœuvre du gouvernement. Benjamin Netanyahou n'a aucune stratégie de sortie sur le front libanais, assure cet ancien haut gradé.
1: Frédéric Misselin, en direct de Jérusalem. De son côté, le Hezbollah continue ses attaques de drones contre les positions israéliennes dans le sud du Liban et dans le nord d'Israël.
2: Merci, salut.
1: Pour Téhéran, principal soutien du Hezbollah, il n'est pas question qu'un accord avec les États-Unis soit conclu sans y inclure le Liban. Déjà bien difficile, les négociations avec Washington sont encore fragilisées aujourd'hui. Après une série d'attaques réciproques, le président Donald Trump a qualifié de défensive et mesurée les frappes menées contre l'Iran durant le week-end. Les États-Unis ont bombardé samedi et dimanche des positions au sud du pays en dépit du cessez-le-feu. Puis Téhéran a riposté. Mélissa Barra, bonjour.
3: Bonjour Karine, bonjour à tous.
1: Aujourd'hui, le Koweït a annoncé avoir intercepté des missiles et des drones.
3: Le Koweït a activé tôt ce matin son système de défense antiaérienne face à une salve de drones et de missiles. Le pays abrite le commandement avancé de l'armée des États-Unis au Moyen-Orient et pointe la responsabilité de Téhéran. Les gardiens de la révolution, quant à eux, parlaient de réponse à une agression des États-Unis sur leur sol. Washington a visé ces derniers jours la ville de Garouk et l'île de Keshm au sud de l'Iran en réponse à la destruction d'un drone américain qui survolait les eaux internationales. Donald Trump a qualifié ces attaques de défensives, une terminologie qui étonne et qui contraste avec la posture d'un président prompt à lancer son offensive le 28 février dernier. En tout cas, ces attaques croisées mettent de nouveau le cessez-le-feu et les négociations à rude épreuve, avec à l'horizon un accord qui s'éloigne. Le principal négociateur iranien a dénoncé ce matin le blocus naval décidé par Washington et une nouvelle offensive israélienne au Liban. Preuve, selon lui, que les États-Unis ne respectent pas la trêve.
1: Mélissa Barra.
0: Admirateur des dirigeants américains Donald Trump et argentin Javier Milei, il a promis, s'il est élu, de réduire de 40% la taille de l'État et de bombarder les campements des trafiquants de drogue.
1: Qualifié pour le second tour de la présidentielle, avec 44% des suffrages, le candidat d'extrême droite, Abelardo de la Espriella, assure déjà qu'il changera l'histoire du pays pour toujours. Qualifié devant le dauphin désigné par le président de gauche sortant, Ivan Cepeda, lui, ne recueille que 40% des voix. Et c'est une surprise. Il conteste la fiabilité des résultats préliminaires. Le dépouillement officiel va durer plusieurs jours. Le second tour aura lieu le 21 juin.
0: Des élections aujourd'hui, en revanche, pour les Éthiopiens législatives et régionales.
1: Le parti de la prospérité du Premier ministre sortant, Abiy Ahmed, candidat à sa propre succession, est largement favori. L'opposition se présente sans moyens financiers et divisée en plus de 40 partis.

0: sans qu'aucun ne soit présent dans l'essentiel des circonscriptions. Le scrutin ne sera pas organisé dans la région nord du Tigré en raison de tensions persistantes à la suite du conflit meurtrier entre 2020 et 2022.
1: Le Conseil de sécurité des Nations Unies, on en parlait tout à l'heure, va se réunir aussi ce soir à la demande de la Roumanie.
0: Le drone qui est tombé jeudi dernier dans le pays est russe. Bucarest affirme désormais en avoir la certitude après avoir mené une enquête approfondie, tandis que Moscou accuse Kiev d'avoir orchestré une manipulation. L'engin avait percuté un immeuble résidentiel à Galatz, près de la frontière avec l'Ukraine, faisant 2 blessés.
1: La marine française a arraisonné un nouveau pétrolier en provenance de Russie.
0: L'opération s'est déroulée dans l'Atlantique, en haute mer. Ce navire de la flotte fantôme de Moscou tentait de contourner les sanctions internationales, avec pour destination le Cameroun, un arraisonnement jugé illégal par le Kremlin.
1: Ksenia Fedorova, c'est la voix pro-russe qui bouleverse de plus en plus la classe politico-médiatique en France.
0: L'ex-directrice de la chaîne pro-Kremlin RT France, la chaîne a été fermée en 2023 après avoir été interdite dans l'Union européenne au début de l'invasion russe en Ukraine. Depuis, Ksenia Fedorova est chroniqueuse sur CNews et Europe 1 au sein du groupe du milliardaire Vincent Bolloré. Marius Roland, bonjour.
2: Bonjour.
0: Elle est accusée de dérouler sans vergogne la propagande de Moscou, notamment dans une récente enquête du journal Le Monde. Ce week-end, des voix de la sphère Bolloré se sont exprimées, prenant sa défense.
2: Oui, en particulier dans une tribune parue dans le JDD, le journal du dimanche. Les signataires, Arnaud Lagardère, propriétaire d'Europe 1, et Gérald Brice-Viret, directeur général de Canal+, maison mère de CNews. Deux médias du groupe Bolloré, dont fait partie le JDD. Défendre la liberté d'expression, surtout lorsqu'elle dérange, c'est le titre de cette tribune. Les deux patrons y défendent bec et ongle leur chroniqueuse face aux accusations du Monde, fausses informations contre Kiev, éléments de langage du Kremlin. Selon le quotidien, Fedorova n'est pas qu'une journaliste, mais bien une actrice influente dans le virage éditorial des médias Bolloré. L'enquête questionne aussi le renouvellement de son titre de séjour français jusqu'à 2034, alors même que son ancienne chaîne RT avait été interdite de diffusion en Europe. De son côté, le ministre de l'Intérieur, Laurent Nunez, ça a assuré aujourd'hui qu'il n'y avait eu aucune intervention du gouvernement dans cette démarche administrative. Depuis la parution de l'enquête du Monde, la classe politique ne mâche pas ses mots sur Ksenia Fedorova. Le candidat de gauche à la présidentielle, Raphaël Glucksmann, exige, je cite, qu'on lui coupe le micro. Le ministère des Affaires étrangères, Jean-Noël Barrot, la qualifie quant à lui de propagandiste patentée.
0: Marius Roland.
1: L'actualité en France, c'est aussi la 9e édition du sommet Choose France.
0: Le président Macron a déjà annoncé un record de 93 milliards d'euros d'investissement permettant de créer plus de 15 000 emplois. Près de 200 patrons étrangers sont attendus au château de Versailles cet après-midi. Un sommet organisé chaque année pour promouvoir l'attractivité du pays. Cette édition dépasse à elle seule les promesses d'investissement cumulées des 8 précédents sommets.
1: Du tennis à présent, et décidément il vaut mieux. Je recommence.
0: C'est ça.
1: Il vaut mieux ne pas être tête de série en ce moment à Roland-Garros.
0: L'un après l'autre, les favoris du tournoi du Grand Chelem sont éliminés. Dernière en date, Iga Świątek, qui s'était pourtant imposée à 4 reprises. À Paris, hier, elle a été éliminée dès les 8e de finale par l'Ukrainienne Marta Kostyuk. Comme chez les hommes, l'édition 2026 couronnera forcément une joueuse qui n'a jamais triomphé à Roland-Garros. Aujourd'hui, la session de nuit, dédiée à la plus belle affiche du jour, offrira pour la première fois un duel du tableau féminin. La numéro 1 mondiale actuelle, Arina Sabalenka, affrontera Naomi Osaka, qui n'a plus connu de tel sommet depuis 2019. La japonaise veut prouver que désormais elle peut dominer sur terre battue. Baba Cardiara.
3: Voir Naomi Osaka en deuxième semaine de Roland-Garros, c'est une nouveauté. Entre la japonaise et la terre battue, l'histoire n'a de toute façon jamais été lisse, mais sa qualification pour les 8e de finale samedi face à l'américaine Iva Jovic montre qu'elle a franchi un cap, notamment émotionnellement.
4: Je pense que je suis beaucoup plus calme maintenant. Par le passé, je voulais trop en faire. J'ai toujours cette envie de gagner, mais j'accepte d'avancer étape par étape. Peut-être que ça aboutira, peut-être pas, mais je dois profiter du moment.
3: Cette renaissance sur terre battue, Osaka l'a entamée en France. L'an dernier, c'est à Saint-Malo qu'elle avait remporté son premier tournoi sur la surface. Et surtout, le premier après la naissance de sa fille. Plus récente et plus significative, sa défaite en 3-7 fin avril à Madrid avait poussé son adversaire du jour, la Biélorusse Aryna Sabalenka, dans ses retranchements.
5: J'ai la sensation que notre dernier match à Madrid était très serré et de haut niveau.

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2: Putain, c'est vachement bien. 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Waouh.

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0: Max Deleval, bonjour.
1: Bonjour Laura, bonjour à tous.
0: Lors des récentes élections municipales, l'abstentionnisme a augmenté. Ce phénomène nous conduit à analyser ce comportement électoral qui interroge sur le fonctionnement de la démocratie. En effet, quelle est la légitimité d'un dirigeant politique qui ne représente qu'un faible pourcentage des citoyens ? Ce phénomène n'est pas nouveau et mérite d'être analysé.
1: Si le vote a sa logique, il ne faut pas oublier ce qui s'exclut du jeu électoral. Selon l'INSEE, près d'un électeur sur 10 n'est pas inscrit sur les listes électorales. Cette proportion, relativement stable dans le temps, reflète un manque d'intégration sociale et politique. Il est plus important chez les ouvriers, les chômeurs, les Français issus d'immigration et plus largement chez les jeunes. En revanche, l'abstention est plus sensible à la conjoncture, mais les déterminants sociaux demeurent.
0: Y a-t-il différentes formes d'abstentionnisme ?
1: Oui. Il y a un abstentionnisme que l'on peut considérer comme militant. On se souvient du slogan 68 heures, élection piège à con. Les abstentionnistes considèrent que les élections ne permettent pas d'élire des politiques capables de répondre aux attentes populaires. Ils ne défendent que les intérêts de la bourgeoisie, et donc seule la révolution est porteuse d'espoir. Puis, un deuxième abstentionnisme que des sociologues qualifient de « sens caché ». On se rappelle que le vote censitaire est un mode de suffrage dans lequel seuls les citoyens dont le total des impôts directs dépasse un seuil, un concepteur, pensaient que le droit de vote devait être réservé aux personnes instruites, c'est-à-dire aux plus riches. Il exista en France entre 1789 et 1792 et entre 1814 et 1848.
0: Et qu'en est-il aujourd'hui ?
1: Eh bien, le sens caché, défini par Daniel Gaxi, désigne la transformation d'un système de suffrage universel en un suffrage censitaire par auto-exclusion des catégories les moins dotées en capital culturel et en compétences politiques. Ce phénomène est moins présent en milieu rural et dans les petites villes où les liens interpersonnels et le contrôle social sont plus forts. L'âge apparaît toujours comme une variable décisive. Les jeunes participent moins. Parce qu'il cumule des handicaps socioculturels, il apparaît alors un autre phénomène. En effet, comme les personnes âgées de plus de 60 ans voient le pourcentage augmenter chez les votants, il y a un risque de gérontocratie. Les hommes politiques pourraient être tentés de satisfaire cet électorat plutôt que les jeunes.
0: L'abstentionnisme lors des dernières municipales révèle un autre phénomène.
1: Oui, on parle d'abstentionnisme stratégique. Il se développe chez les communautés. Il y a une participation, fait une pétition qualifiée de protestante.
0: Merci, mais à bientôt pour une prochaine. Pour vous sur le 3W.

0: attention, action.
1: Cinéma, vidéo, documentaire, film pour le jeune public, prochainement sur vos écrans. Cette semaine, au Mégarama d'Arras, du côté des sorties, retrouvez L'objet du délit, une comédie dramatique d'Agnès Jaoui avec Daniel Auteuil, Mata, un thriller de Rachel Lang, et Who, un thriller psychologique de Will M. Toujours à l'affiche, Star Wars, The Mandalorian and Grogu, un film de Jon Favreau, et L'abandon, un drame de Vincent Garenc qui revient sur les 11 derniers jours qui ont conduit à la mort tragique de Samuel Paty. Pour les jeunes cinéphiles et toute la famille, Super Mario Galaxy, le film, un film d'animation d'Aaron Horvath. Un peu plus loin, un ciné-sandwich à la médiathèque estaminée de Grenay, c'est ce... Projection du documentaire Demain de Cyril Dion et Mélanie Laurent. Le film propose un voyage inspirant à travers le monde pour montrer qu'un avenir durable est possible. L'entrée est libre sur réservation. Le festival Ciné-Comédie Lens-Liévin est de retour pour une 10e édition du 4 au 7 juin. Pour cette édition, le festival mettra à l'honneur un thème populaire et fédérateur, le football et la comédie, en résonance avec deux temps forts majeurs, les 120 ans du Racing Club de Lens et la Coupe du Monde de football qui animera l'été 2026. Rendez-vous pour ce jeudi 4 juin à 19h, ciné-concert monte là-dessus avec Art restauré 2K, musique improvisée au piano par Jean-François Ziguel. Le programme complet est à retrouver sur le site internet de Ciné-Comédie. Bonne séance !

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1: À Arras, ouvrir sa nouvelle exposition photographique sur Arras. C'est jusqu'au 6 juin à l'Office culturel, 7 place du Védamin. Un peu plus loin, exposition des peintures à l'huile de Marie-Christine Leleu et des photos du club photo de l'association d'animation scientifique, dédiée à l'histoire des châteaux immercuriens. C'est à l'hôtel de ville à Saint-Laurent-Blangy, l'entrée est libre. Et c'est jusqu'au 29 juin. Les pépins peints, 21e exposition et concours de parapluies peints, dimanche 7 juin à Boiry-Becquerel. Vous êtes invités à peindre vos parapluies selon le thème « Mon parapluie en chanson ». Plus d'informations sur parapluiepeint.blogspot.com. Kandinsky, face aux images, c'est jusqu'au 14 juin. À travers un ensemble unique d'œuvres et d'archives issues du legs de Nina Kandinsky au Centre Pompidou et de prêts exceptionnels d'institutions européennes publiques et privées, le parcours de l'exposition invite à redécouvrir l'importance des images dans l'œuvre de l'un des fondateurs de l'abstraction. C'est à voir au LAM, Lille Métropole Musée d'Art Moderne, d'Art Contemporain et d'Art Brut, 1 allée du musée à Villeneuve-d'Ascq, tarif plein 11 euros, tarif réduit 9 euros. Et enfin, photosensible, c'est jusqu'au 14 juin. Dans ce parcours, la naissance de cette collection et l'ancrage de la photographie dans le XXe siècle se découvrent à travers une série de clichés traitant tour à tour de la vie d'artiste, l'émancipation de ce nouvel art et la genèse du photojournalisme. Tarif plein 8 euros, tarif réduit 6 euros. C'est au musée départemental Henri Matisse, Palais Fénelon, place du Commandant Richer, au Cateau Cambrésy.
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Aujourd'hui, c'est Elsa au micro. Bonjour à toutes et à tous. J'ai le plaisir d'être avec vous pendant une heure sur Micro Rebelle 99.6, la radio libre, solidaire et sans publicité. Au programme, un agenda régional, social et culturel, une revue de presse, l'interview d'une professeure en lycée professionnel au sujet de la correction des examens et de la musique. Avant cela, on commence par la lecture d'un communiqué de presse de la Confédération paysanne en date du 28 mai. La Confédération paysanne Hauts-de-France participera pour la première fois à Terre en Fête, premier salon agricole au nord de Paris, les 5, 6 et 7 juin à Tilloy-les-Mauflaines dans le Pas-de-Calais. Au cœur d'un événement représentatif du paysage agricole régional, la Confédération paysanne Hauts-de-France profitera de ce rendez-vous pour porter une autre voix, celle d'une agriculture paysanne à taille humaine, promouvant des fermes nombreuses, autonomes et respectueuses des travailleurs et travailleuses comme des territoires. L'agriculture paysanne n'est pas une utopie. Chaque jour, des paysannes et des paysans prouvent qu'une autre agriculture est possible, y compris dans une région industrielle comme la nôtre. Une agriculture qui permette aux paysannes et paysans de vivre dignement de leur métier, tout en contribuant à la vitalité des territoires, capable de répondre aux défis sociaux, alimentaires et écologiques de notre époque. Dans le prolongement des élections professionnelles de 2025, nous portons l'envie de sortir d'une logique de face à face et de nous adresser plus largement à l'ensemble du monde agricole et des citoyens, à un moment clé où se dessinent les choix agricoles de demain. Il est important d'aborder les enjeux fondamentaux laissés dans l'ombre, entre autres le revenu paysan, la transition agroécologique, qui façonneront pourtant le paysage agricole de notre région pour les prochaines années. Ce grand rendez-vous est également l'occasion de rappeler que la Confédération paysanne Hauts-de-France ne porte pas seule ses combats. Notre syndicat s'inscrit dans un réseau vivant de professionnels, de paysans d'AMAP, Association pour le maintien d'une agriculture paysanne, d'associations et de citoyens-citoyennes qui donnent du sens à notre métier et nous permettent de proposer une alimentation de qualité pour toutes et tous. C'est dans cet esprit que nous accueillerons sur notre stand adhérents, adhérentes, partenaires et visiteurs, visiteuses tout au long du salon, au stand 44 sous le chapiteau des OPA. Plusieurs temps forts y sont prévus. Vendredi 5 juin, apéro inauguration à 12h30, en présence de Stéphane Gallet, porte-parole nationale de la Confédération paysanne. Samedi 6 juin, mini-conférence à 15h sur le stand autour des questions de revenus et de prix agricoles, avec les interventions de Christophe Van Horn, membre du secrétariat national, et Jean-Michel Delannoy, paysan, représentant de la CONF au comité régional d'Interfel. C'est l'interprofession des fruits et légumes. Et enfin, dimanche 7 juin, animation et quiz pour toute la famille avec des goodies à gagner. Nous invitons toutes celles et ceux qui veulent faire vivre l'agriculture paysanne en Hauts-de-France à venir nous rencontrer sur notre stand tout au long de Terre en Fête. Voilà, c'est la fin de ce communiqué et rappelez que Terre en Fête, ce sont les 5, 6 et 7 juin à Tilloy-les-Mauflaines dans le 62. Fin de lecture donc de ce communiqué de presse de la Confédération paysanne des Hauts-de-France. À présent, je vous propose un entretien réalisé par Lucien avec Nicole Veillé, enseignante au lycée professionnel Béal de Lens.

Bonjour Madame Veillé, cet entretien porte sur les opérations de correction du bac pour ce qui concerne les lycées professionnels. Je propose donc de commencer par vous laisser vous présenter et évoquer les épreuves du bac professionnel

0: dans lesquelles vous êtes vous-même impliqué.
1: Bonjour, alors je vous remercie pour l'invitation. Je m'appelle donc Nicole Veillet, je suis enseignante en lycée professionnel dans les matières français, histoire, géographie depuis 1998.
0: Alors quel type de classe est-ce que vous avez ?
1: J'ai des CAP, des bacs pro dans différentes filières. Des MAV, donc des métal alu vert, des élèves qui s'occupent de tout ce qui est fermeture de la maison, porte-fenêtre, porte de garage, véranda. J'ai des élèves d'ASSP, donc qui sont plutôt destinés à travailler avec un public d'enfants ou de personnes adultes dépendantes. J'ai aussi des CAP, des PSR par exemple, qui vont travailler donc en collectivité, restauration collective.
0: Alors on va parler de bac professionnel. Alors quelles sont les épreuves du bac que vous êtes censé corriger typiquement ?
1: Alors moi forcément je vais corriger les copies donc dans ma matière, donc en français et en histoire géo, qui comprend évidemment l'EMC. L'éducation morale et civique.
0: Donc cette année, plusieurs académies, dont l'Académie de Lille, ont confirmé la mise en place de la correction dématérialisée des copies en lycée professionnel. Alors sur le fond, qu'est-ce que vous en pensez ?
1: Alors, c'est une inquiétude. C'est une inquiétude qui n'est pas idéologique. Hein. Nous ne sommes pas opposés au numérique que nous utilisons quotidiennement dans notre travail. Mais la question qui se pose, c'est est-ce que cette dématérialisation, elle va réellement améliorer la correction des examens ? Qu'en est-il des conditions de travail des correcteurs et de l'égalité de traitement entre les candidats ? J'ai eu l'occasion de publier un texte sur une page d'un réseau social qui compte de très très nombreux enseignants de lycées professionnels qui travaillent dans toute la France. Et je peux affirmer que l'inquiétude, elle est partagée. L'inquiétude, je peux même parler de colère, parce qu'effectivement, on ne voit pas où se situent les axes de progrès avec cette dématérialisation. La première chose, peut-être, c'est l'absence de concertation, c'est-à-dire que les enseignants, qui sont quand même les premiers concernés, les élèves aussi, hein, les syndicats n'ont pas été sollicités pour participer à une quelconque réflexion. On l'a appris très tard dans l'année scolaire, plus ou moins en catimini, souvent par source syndicale. Donc c'est une méthode qui est quand même pas idéale, loin de là. Et surtout, ce qu'on constate, c'est qu'on a des disparités énormes dans l'organisation. C'est-à-dire que d'un lycée à l'autre, au sein d'une même académie, d'une même ville, ou entre les académies, on va avoir des modalités de correction qui peuvent être totalement différentes. Par exemple, dans certains établissements, les enseignants vont être libérés de cours durant donc un certain nombre de jours pour pouvoir corriger, disons, de façon plus optimum, alors que d'autres ne sont absolument pas libérés et devront le faire en dehors de leurs heures de cours et de toutes les obligations que l'on a en fin d'année et qui peuvent être assez nombreuses, puisqu'il y a des CCF, souvent on enseigne en bac pro et en CAP. Or, les CAP sont en CCF. Il y a des visites de stage avec effectivement des élèves qui sont en entreprise à ce moment-là, plus des réunions pour organiser la rentrée prochaine, pour faire des bilans, des conseils d'enseignement, conseils pédagogiques, voilà, et d'autres obligations. Ce qui nous pose souci très concrètement, c'est que la correction d'un examen, c'est pas seulement un travail individuel, c'est un travail collectif, avec des réunions d'harmonisation, des échanges entre collègues. Corriger une copie, c'est pas seulement attribuer une note, c'est s'assurer que tous les candidats sont évalués selon les mêmes critères, ce qui nous amène souvent à échanger entre nous, parce qu'on a un doute sur la façon d'évaluer une réponse, parce que une copie est très mauvaise, en dessous de 5 par exemple, en général on fait, enfin même pas en général, de façon systématique, on fait une double correction, et sur tous ces points-là, il y a vraiment un manque qui va s'opérer. Parce que tous ces échanges en fait ne vont pas avoir lieu.
0: Alors justement, par rapport à ce que vous évoquez, d'ordinaire, quand vous corrigez des copies hors numérique, hein, vous êtes en présence d'autres collègues ?
1: Oui, on est dans un centre de correction qui en général est un lycée, qui nous accueille donc pour 2 jours la plupart du temps. Et effectivement, on est répartis. On a d'abord un temps collectif où on nous propose donc un corrigé, où on peut poser des questions de manière à ce que la correction soit harmonieuse. Et ensuite, on est répartis dans différentes salles avec nos paquets de copies, un président de jury et un vice-président de jury qui sont là pour s'assurer que tout se passe correctement et que l'on peut interpeller s'il y a un souci, je sais pas, une copie sur laquelle on trouve des inscriptions qui ne devraient pas se trouver, enfin tout type de problème concernant les copies. En général, donc, on saisit également les notes au moins à 2 pour être sûr de ne pas faire d'erreur. Donc tout ça, effectivement, ce sont des modalités de correction qui vont disparaître. Et vraiment, ça nous inquiète énormément.
0: Avec la correction numérique, on peut imaginer que vous êtes chez vous, seul finalement.
1: Oui, effectivement, pour nous, c'est... C'est très important d'être ensemble et de pouvoir échanger pour justement que la correction se fasse de façon équitable pour tous les candidats. D'autre part, le fait d'être renvoyé chez soi, c'est être renvoyé à ses propres moyens techniques. Tous les enseignants n'ont pas forcément les mêmes moyens pour disposer de matériel adéquat. Certains jeunes collègues peuvent être placés dans des situations difficiles, dans des logements exigus ou avec du matériel qui ne fonctionne pas forcément. Il y a forcément une inquiétude liée à d'éventuels progrès techniques. Donc, qui peuvent être des bugs, des ralentissements, des difficultés d'accès ou des interruptions de service. Donc, effectivement, lorsqu'on est tous ensemble, tous ces problèmes-là sont gérés collectivement avec, comme je le rappelle, donc un président de jury et son vice-président qui sont en lien direct avec nos inspecteurs et qui peuvent justement gérer en temps et en heure ces problèmes. Fait d'être isolé chez soi, forcément, ça rend la correction plus anxiogène.
0: On peut peut-être aussi évoquer, je ne sais pas si c'est des aspects auxquels vous pouvez penser, tout ce qui touche le numérique, avec les aspects visuels, les aspects travail sur écran, les aspects troubles musculo-squelettiques, enfin, etc. quoi.
1: Alors là-dessus, il y a 2 choses. La première, ce qui nous inquiète également, c'est que nous... Par exemple, donc moi je vais corriger l'histoire-géographie. En géographie, il est bien rare qu'il n'y ait pas un croquis à réaliser par le candidat. Lorsqu'on a la copie, le croquis, on le voit concrètement avec les couleurs que le candidat a utilisées, avec les figurés qu'il a choisi d'utiliser. Une fois la copie scannée, on peut quand même être un petit peu inquiet sur la manière dont ce croquis va être lisible. J'ai pris l'exemple de la géographie parce que je le connais bien, mais il y a d'autres matières, où, notamment des matières professionnelles, où on peut attendre des schémas, tout type de réponses sous forme de schémas, de plans, de documents techniques qui peuvent être difficilement lisibles une fois scannés. Et d'autre part, comme vous le dites très, très justement, il y a une inquiétude qui concerne effectivement la santé au travail, les conséquences sur la santé au travail. Corriger plusieurs dizaines de copies représente de longues heures de concentration. Et sur écran, ça signifie davantage de fatigue visuelle, de maux de tête, de douleurs cervicales et évidemment une exposition accrue aux écrans. C'est une réalité qu'on ne peut ignorer.
0: Peut-être une question qui vient quasi immédiatement, c'est pourquoi est-ce que le ministère s'engage dans cette voie ?
1: J'ai bien peur que la principale raison soit une raison économique, à savoir que c'est un procédé qui va coûter moins cher.
0: Moins cher en rémunération des personnels.
1: Effectivement, nous sommes indemnisés par rapport à nos déplacements, aux frais de repas. Donc ici, il y aura plus. Il y a forcément un coût pour le lycée qui reçoit, voilà, qu'il n'aura pas non plus. Voilà, c'est plus pratique. Je doute que ce soit plus efficace, mais effectivement, je pense que d'un point de vue logistique, c'est plus pratique. Il y a plus non plus de copies à déplacer. Donc, j'ai bien peur que ce soit des raisons purement logistiques et financières.
0: Est-ce qu'il n'y a pas aussi, c'est un questionnement qu'on pourrait avoir, cette volonté d'aller vers une digitalisation, une numérisation du monde, de nos vies. Aujourd'hui, pour demander un service à l'État, que ce soit le RSA, la CAF, tout est maintenant sur des plateformes. Est-ce qu'il n'y a pas cette tendance aussi à aller dans le sens de la déferlante numérique ?
1: C'est sûr, c'est certain. C'est quand même particulièrement préoccupant quand cette déferlante, elle atteint l'éducation. Parents d'élèves, autant que les enseignants peuvent être légitimement inquiets de cette dérive et que chacun a donné son point de vue citoyen sur ce type de ce que je qualifie moi de dérive, quelque chose qui n'apporte pas d'amélioration.
0: Et puis quand on corrige des copies numériquement, c'est comme toutes les plateformes numériques, on sait exactement combien de temps tel enseignant a passé sur telle copie.
1: Oui.
0: Il y a aussi peut-être cette traçabilité du travail des enseignants qui est plus précise, plus ciblée aussi.
1: C'est certain.
0: Alors justement, on évoquait la mise en place de ce dispositif. Donc apparemment, personne n'a été concerté.
1: En tout cas, les enseignants n'ont pas été concertés, les syndicats non plus, qui demandent. Donc je peux citer puisque j'en ai parlé avec eux et qu'ils m'ont autorisé à le faire. Le SNETA, qui est mon syndicat, qui est un syndicat qui défend uniquement des enseignants du lycée professionnel, donc a adressé effectivement une lettre, un courrier très récemment au ministère pour demander au moins une harmonisation dans les modalités de correction et la prise en compte de la parole des enseignants, de leur ressenti vis-à-vis de ces nouvelles méthodes.
0: Et donc justement, puisqu'on parle de l'opinion des enseignants, quelle est la température ? On a parlé de colère, on a parlé de refus, mais c'est limité à un certain nombre d'enseignants peut-être plus sensibilisés, ou alors
1: Si je pense donc à ce texte que j'ai publié donc sur une page qui regroupe de très très nombreux enseignants de lycées professionnels en France, je pense que je peux dire légitimement, vu le nombre de réponses, il y en a à peu près une centaine d'enseignants, je peux dire qu'effectivement il y a une vraie inquiétude et une colère.
0: Cette inquiétude, cette colère, elle peut déboucher sur quoi ? Est-ce qu'il peut y avoir des actions envisagées ? Alors évidemment, si je sors les grands mots, je vais dire grève des corrections ou boycott.
1: On n'en prend pas le chemin et les enseignants, en fait, sont toujours très soucieux du bien-être de leurs élèves. On sait très bien que si effectivement il y a un mouvement de boycott, de refus, ça va générer pour nos élèves

0: Beaucoup de stress, puisque lorsqu'ils passent leurs examens, ils sont en droit d'attendre une correction. Peut-être que le plus judicieux, c'est qu'on soit entendu déjà sur le fait de bénéficier tous des mêmes conditions de correction, avec des consignes et des modalités qui soient claires. Et puis, donc cette année va être une première. À l'issue de cette première fois, de cette première correction dématérialisée, de faire très rapidement un point, donc notamment par le relais grâce au relais des syndicats, et d'interpeller effectivement le ministère, soit pour revenir à une correction avec des copies, avec du papier, soit au moins pour avoir quelque chose de plus confortable. On peut imaginer par exemple, et ça se fait hein, dans certains lycées, mais c'est relativement rare, on peut imaginer que les enseignants continuent à corriger ensemble dans un même espace, devant un écran, mais au moins dans un même espace, ce qui leur permettrait quand même d'échanger entre eux et de ne pas être confrontés de façon isolée à de potentiels problèmes techniques. C'est-à-dire, ils sont accueillis dans un espace, une salle avec qui dispose donc d'outils informatiques, une personne qui soit là si effectivement il y a un problème au niveau d'une copie mal scannée, au niveau d'un poste qui fonctionnerait mal, d'un ralentissement, de tout problème technique qui peut se poser.
1: Et puis au-delà des problèmes techniques, la possibilité peut-être d'échanger avec un collègue.
0: Ah oui, c'est la première chose. C'est la première chose, je l'ai dit, effectivement, ce serait la possibilité d'échanger avec ses collègues sur la correction. C'est-à-dire le collègue est certes devant un écran, mais il est à côté et il peut effectivement prendre quelques minutes pour échanger sur le problème que l'on a face à soi devant l'écran.
1: Très bien, je vous remercie Madame Veillet. Peut-être avant de conclure définitivement, est-ce que vous auriez des points à rajouter, des précisions peut-être qu'on n'a pas abordées dans notre échange ?
0: Alors, je pense qu'il faut s'intéresser à ce qui se passe dans certains pays d'Europe du Nord qui justement reviennent totalement sur le fait d'utiliser les écrans dans l'éducation, qui, voire les suppriment totalement, reviennent aux livres, aux cahiers, aux livres, au fait d'écrire et au fait d'apprendre sans écran, sans... On le voit aussi dans certaines universités en France. Certaines universités commencent à interdire les ordinateurs, donc dans les amphis par exemple, pour revenir à quelque chose de plus, à un autre type d'écoute, à une prise de notes plus traditionnelle, parce que il se rend compte justement au moment des examens que les élèves ne savent plus forcément rédiger et que il faut peut-être garder ce lien essentiel avec l'écrit, avec le livre.

0: C'était Nicole Veillé, enseignante au lycée professionnel Béal de Lens.
1: Surtout, ne touchez à rien, ne bougez pas, restez avec nous. Dans un instant, le reste de la...

mouvements populaires se soulèvent ces dernières, ceux de la population, majoritairement des femmes, à protester fortement et restreignant l'accès aux services de santé pour les femmes, notamment reproductives. Dans ce pays, l'IVG est légal, mais reste tabou. Les femmes se tournent régulièrement vers des cliniques clandestines au péril de leur vie. Et le 18 mai, des manifestantes et manifestants ont dressé des barrières de la capitale kényane pour bloquer la circulation et ainsi protester contre la hausse du prix des carburants. Le Kenya est l'un des nombreux pays africains dépendant du pétrole provenant du Golfe et donc durement touché par le blocage consacré aux luttes écologiques qui privilégie ses participatifs et la terre réutilisable tout le monde. Le virus Ebola sévit de nouveau en République démocratique du Congo. L'Organisation mondiale, une urgence sanitaire publique de portée internationale. C'est la 10e depuis 1976. 2020, l'épidémie d'Ebola avait fait près de 2300 morts dans le pays. Aucun traitement ou vaccin n'existe pour l'heure. Enfin, pour conclure cette revue de presse, j'évoque l'entretien de Politis avec l'artiste roubaisienne Eza Yasuke, rappeuse mêlant dans ses textes combat politique et catharsis et posant son regard acéré sur l'art comme soin politique. Je vous propose ainsi l'écoute de l'un de ses titres, Extreme, de Eza Yasuke sur Micro Rebelle 99.6.

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0: y a des gens bêtes. C'est pas de leur faute. Il y a des gens qui ont peur. Ça, c'est de leur faute. Des gens qui ont peur et qui n'assument pas leur peur. Je crois que tout commence un peu comme ça.
1: Extrême de Eza Yasuke sur Micro Rebelle 99.6. 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On termine cette émission par un agenda social, local et régional. L'Union syndicale solidaire organise la projection du documentaire « L'histoire de Jian » qui retrace son parcours dans les Yépégué. Ce sont les unités de protection du peuple, la branche armée du parti de l'Union démocratique kurde en Syrie. Pendant le printemps syrien, avec les camarades kurdes de l'Ouest, c'est-à-dire du Rojava, et de l'Est, c'est-à-dire du Rojhelat. Le documentaire dure une heure avec une camarade kurde du Rojava et un buffet traditionnel kurde. Cette soirée de soutien à 18h à la Bourse du Travail de Lille, 254 boulevard de l'Usine, à Fives. Jeudi 4 et vendredi 5 juin à Boulogne-sur-Mer, la désindustrialisation au village, trajectoire ouvrière dans les mondes ruraux. L'Université Littorale Côte d'Opale, ULCO, accueille un colloque sur la désindustrialisation dans les mondes ruraux. C'est l'histoire recommencée des usines qui ferment, des ateliers qui se vident, des familles qui restent avec les crédits, les maisons, les enfants et plus de boulot autour. Des jeunes qui partent, des anciens, anciennes qui racontent encore qu'avant ici ça tournait. Des villages où l'usine n'était pas seulement un employeur, mais un morceau entier de la vie collective. Pendant 2 jours, différents travaux de recherche vont faire circuler ces histoires d'un territoire à l'autre. On y entendra parler de Roussillon, de Longwy, de Decazeville, de Fumel, de Pont-Audemer, de la Loire, du Limousin, des vallées alpines en Savoie et aussi du Piémont italien, de villages du Maroc, de la Tunisie, du Québec, du Kentucky, ou encore de campagnes romaines marquées par l'industrie et ses pollutions. Quand une usine ferme, il reste un bâtiment vide entouré de colère, de corps abîmés, de savoir-faire qu'on ne sait plus où mettre, d'archives oubliées, parfois jetées, et des récits qu'il faut aller chercher avant qu'ils ne s'éteignent. Ce rendez-vous vous permet de regarder la désindustrialisation comme une expérience vécue, ce qu'elle inflige aux villages et aux familles ouvrières. Ce qu'elle imprime dans le paysage et la mémoire collective. Sur le littoral, marqué par l'industrie, le port et les fermetures, ce colloque tombe juste. La fuite du travail constitue encore notre présent et il faut la raconter afin de ne pas laisser d'autres dire qu'il n'y avait rien à sauver. Plus d'infos sur le site Les Journées du Mouvement Social. Pour rappel, ça se passe à l'ULCO, Université Littorale Côte d'Opale, à Boulogne-sur-Mer. Ce seront les 4 et 5 juin. Il faut pour cela s'inscrire. Alors, du 5 juin au 8 juin, exposition « Vivre ou survivre, travail et pauvreté » au 19e et 20e siècle à Roubaix. 40 ans après la création des Restos du Cœur, 80 ans après celle du Secours Populaire Français, des décennies après l'instauration de la Sécurité Sociale et de l'Assurance Chômage, ce sont encore près de 14% des Français qui vivent aujourd'hui sous le seuil de pauvreté. Comment expliquer que ces inégalités demeurent? Comment défier la pauvreté pour vivre mieux? Découvrez l'histoire des luttes contre la précarité et de la construction de la protection sociale en France à travers une exposition inédite, sensible et humaine autour des archives du monde du travail. Et cette exposition prend place aux Archives nationales du monde du travail, au rond-point de l'Europe, à Roubaix dans le Nord. Découvrez les boves d'Arras.

sous un nouveau regard. Suivez les conteurs dans le dédale des histoires souterraines à travers les yeux d'un enfant. Suivez les histoires aux origines de l'histoire de la ville d'Arras avec un grand H et de ses souterrains exceptionnels. Voyagez dans le passé en remontant le fil des galeries souterraines à travers une balade comptée hors du temps. Cette visite comptée des Boves est proposée samedi 6 juin à 17h en partenariat avec l'association Les Émerveilleurs. Le départ se fait depuis le sous-sol de l'office du tourisme de l'hôtel de ville. La réservation est obligatoire sur le site arraspaysdartois.com. Chaque année, les spectacles de culture commune s'échappent des salles pour investir les rues, les places, les terris et les coins les plus inattendus. Trois jours, trois villes pour ces constellettes, avec en fil conducteur Friterie Mon Ami de la compagnie Bonjour Désordre que l'on retrouvera sur les trois dates. Quelles sont ces trois dates et les lieux? Mardi 9 juin à Garbeck, mercredi 10 juin à Richebourg, et jeudi 11 juin à La Beuvrière. Ce festival des Constellettes est gratuit et ouvert à toutes et tous. Enfin, si vous souhaitez donner votre sang, il y a trois dates et trois lieux dans le bassin minier à retenir. Le mercredi 10 juin de 11h à 19h, une collecte mobile des dons du sang sera proposée à Liévin, à la salle Régnier. Le jeudi 11 juin de 14h à 19h, cette collecte mobile se trouvera à Arnes, à la salle polyvalente du complexe sportif à Bigotte. Et enfin à Lens, ce sera le vendredi 12 juin de 10h à 18h. La collecte mobile des dons du sang se trouvera au Louvre Lens, 99 rue Paul Bert. Jeudi 11 juin, la boutique du partage ouvre ses portes au LAG, le lieu autogéré à Liévin. Il s'agit d'un endroit où l'on peut venir déposer ou prendre des affaires en bon état. Des vêtements, des jouets, de la vaisselle et tout autre ustensile utile dont vous ne vous servez pas, vous pouvez venir le déposer, ou dont vous avez besoin, vous pouvez venir le chercher. De 10h30 à 12h30 et de 13h30 à 15h30. Et donc, pour rappel, il n'y a aucune condition d'entrée au LAG de Liévin et à la boutique de partage. On ne vous demande pas votre pièce d'identité ni vos conditions de revenus. C'est ouvert à toutes et tous. Pendant la journée 11-19 spéciale été, découvrez ou redécouvrez le spectacle Bolide d'Aurore Magnier. Jo vient de se faire virer du péage dans lequel elle a toujours travaillé. Après avoir roulé des heures au volant d'un Ford C-Max bleu au bout du plein et au bout du rouleau, elle est forcée de marquer un arrêt. Là, elle rencontre les fées de la casse. S'amorce un récit désopilant sous forme de comédie musicale, quelque part entre Titane et Thelma et Louise. Spectacle en plein air, Bolide est une fête. Un coup de projecteur sur l'ordinaire, une ode à la bagnole et son rôle émancipateur. De l'attache émotionnelle à sa voiture, à l'amour du tuning, la pièce fait de l'humour un moteur pour parcourir des paysages inédits du théâtre. Aurore Magnier propose un ovni joyeusement subversif où l'émotion n'est jamais bien loin. Ce spectacle dure 1h20, il est proposé à partir de 13 ans. Il est gratuit sur réservation samedi 13 juin à 17h. Voilà. Et donc ce sera, j'imagine, j'ai pas le lieu, mais j'imagine que c'est à la Fabrique théâtrale de Culture Commune. Jusqu'au 6 décembre, assistez à la nouvelle exposition d'art contemporain du Le Souffle en 2024. C'est autour de la thématique du risque, mise en parallèle avec le risque mortel de l'activité minière du bassin minier Nord-Pas-de-Calais, que le public pourra découvrir au cœur de l'ancien site minier de Oigny. Chaque printemps et jusqu'à la Sainte-Barbe début décembre, la salle des douches du 99 bis

se métamorphose en un écrin d'art contemporain. Entre œuvres récentes et archives patrimoniales minières, une nouvelle exposition donne à voir, à questionner, à réfléchir sur cette activité minière qui a façonné le territoire du bassin minier. Toujours plus loin et plus profond, toujours davantage de charbon, mais à quel prix avons-nous exploité ce précieux minerai ? Coups de grisou, éboulement, accident, les risques sont partout. Pourtant, chaque jour, inlassablement, parfois par choix, souvent contraint, les mineurs descendent avec une question toujours la même : vais-je remonter vivant ? Cette exposition d'art contemporain et patrimoine est visible donc du mercredi au dimanche de 14h à 18h à la salle des douches du 99 bis à Ouani et c'est gratuit. C'est la fin de cet agenda local, social et culturel. Et on se dirige tranquillement vers la fin également de cette émission d'actualité. 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Ensuite, il y a l'onglet émissions avec les émissions bénévoles et salariés, plus long format et plus régulière. Et enfin, il y a l'onglet atelier avec toutes les productions réalisées dans le cadre de nos ateliers radiophoniques d'éducation populaire.

C'est la fin de cette émission d'actualité. Merci à vous, auditeurs, auditrices, pour votre écoute. On se quitte en musique avec Sima Funk, Mes Boy. Belle écoute pour la suite des programmes sur Micro Rebelle 99.6.

fait part d'un appel à témoignages. Pour lutter contre les discriminations anti-LGBT, la compagnie Nautique va créer une exposition de 12 portraits photographiques et sonores. Cette installation aura pour but de sensibiliser les ados et prévenir les violences contre la communauté LGBT. Pour cela, la compagnie recherche 12 garçons gays, bi ou trans de 15 à 30 ans. Si vous êtes intéressé pour partager votre parcours, n'hésitez pas à contacter Nicolas au 06 37 72 65 69. 06 37 72 65 69 ou à envoyer un mail à nicolas@noutique.fr, N-O-U-T-I-Q-E. Et sur Instagram, il y a également la compagnie Nautique. Voilà. Dernière petite chanson avant la fin de cette émission. Mon ciel.

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3: 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Autre rendez-vous de cet agenda écologie de la CUA, la ruche et ses habitantes. 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

des retours à minuit. Et puis, championnat régional de breaking, c'est de la danse hip-hop, qualification Hauts-de-France pour les catégories U12, U16, U18 et plus de 18 ans. C'est à la salle Léo Lagrange, place Guimolet Arras, le dimanche 7 juin. Ouverture du public à partir de 13h30, début des compètes à 14h.

et va vous emmener du côté de la musique du soleil. C'est Patrick qui va vous accompagner dans ce voyage musical de 90 minutes du côté des tropiques sur PFM 99.9.

Après avoir fait la sieste en compagnie de Laurence Joseph, vous êtes prêt à partir sur le chemin avec Charlotte Dipanda.

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1: Des textes toujours très engagés chez Tikkun Jafakoli, qui reconnu coupable de détournement de fonds publics.

Les femmes à l'honneur sur ces deux titres compas signés Darlene Desca et Annie Alert. C'est maintenant l'heure de partir du côté de l'océan Indien.

Le dernier titre de Orlan qui s'intitule Royaume. Retrouvons maintenant le chanteur martiniquais Colobarst avec son titre Timo l'espoir.

Nous avons, comme chaque semaine, voyagé du côté des Antilles, de Haïti, de la Jamaïque, ainsi que sur les îles de la Réunion et de Maurice. Si vous avez aimé ce voyage, vous pouvez le refaire le lundi à 15h. Sinon, rendez-vous pour un nouveau voyage tropical samedi prochain à 10h. Portez-vous bien. Chimbered.

0: concerts, festivals à voir et à entendre dans la région.
1: Au Grand Bix de Tourcoing, la guinguette des chorales. C'est en partenariat avec le Conservatoire de Tourcoing, la MJC, la Fabrique et le Centre Social Boilly. Ça se passe samedi 6 juin à 15h et le tarif est de 5 euros. Et puis du côté du Black Lab de Wascal, ce sera du rock et plus si affinité avec le Prof It Rolls 4e édition. Les groupes The Gordon Call, The Dudes, Living Lago, Fade Up, The Valentines et Sucre de Pastèque. Et ça c'est pour samedi 6 juin à 18h. Les tarifs sont de 5 ou 10 euros et c'est gratuit pour les moins de 12 ans.
2: Je disais, nous sommes ensemble.

Thompson, Marijuana in my brain. Hey, pour tous mes ganja smokers, on va pull up le tune. Lynn Van Thompson, right now dans le cabaret, c'est parti.

Alone. Yeah man, on va jouer ça proprement et calmement. Jeune woman que je connaissais pas, je viens de découvrir ça cette semaine. Taija Rain, je sais pas si je prononce bien, excuse-moi sister, mais en tout cas le tune il est bad. Leave the woman them alone. On rejoue ça dans le cabaret, c'est parti.

Yes, I. On vient d'écouter Burning Spear. Woman, I love you. En live. On va enchaîner avec une queen. En live aussi. Back to my roots. Reggae on the rivers. Nkuli Dubi.

Yeah, j'espère que vous avez reconnu la vibes qui nous vient direct de Sud-Afrique, hein. Ou Afrique du Sud, excusez-moi. Afrique du Sud, on va dire les choses comme il faut. L'assistant s'appelle Kule Dobe. Back to my roots. Reggae music.

Yeah, les auditeurs, auditrices du Cabardredi, j'espère vous êtes comme moi, une collée d'obé. Tout ce qu'on a besoin, c'est du reggae music. Plus de reggae, plus de messages authentiques, plus de vérité. Hein? C'est tout ce qu'on aime. Positive vibration. Yes, I. Collée d'obé dans le Cabardredi. Back to my roots. Yeah. Yo les amis, j'espère vous appréciez la vibe en ma compagnie. Je vous rappelle, Bad Smokers pour vous servir. Yes I. Alors on va enchaîner. Ah oui, autre chose. Avant d'introduire la prochaine musique, et je viens de dire ouais, que tout ce qu'on a en musique, positive, vibration music, consciousness music, roots and culture, reality music. Et comme disait le prophète Bob Marley, one good thing about music, when you hit, you feel no pain. Alors on va se faire mal encore avec du reggae music. Yeah. Et si tu l'as pas encore fait, pousse le son à fond massif. On enchaîne avec du Robert Hope style. L'homme s'appelle General Echo. Rocking and swinging.

Yes. On va faire ça proprement. Poulope est demandé. Poulope est délivré. Right now dans le cabaret ready. Rocking and swinging par l'homme que l'on nomme General Echo. Right now.

DJ Rena, tell them. Bad, bad, bad, bad, bad. On va ralentir un peu le tempo. On va enchaîner avec un des fils Marley, Stephen Marley, Hills of Sin.

Hier, yeah, dans le Kabars Ready 99.9 PFM. J'espère que tu apprécies. J'espère que tu kiffes. J'espère que tu vas kiffer ce qui suit right now. On enchaîne avec Neka Leslie. Le tune s'appelle Because I Love You. Right now, c'est parti.

Yeah, man, yes, c'était le dernier protégé de Jesse Royal, Something I Said. Un peu hip-hop, j'avoue. Mais j'aime bien aussi ce genre de vibration. Et comme je te dis, on joue ce qu'on aime et on aime ce qu'on joue. Voilà, le dossier est clos. On va revenir à quelque chose de plus classique. J'ai nommé Son of the Slave. Oh, excusez-moi, Son of Slave, interprété par l'homme que l'on nomme Junior Delgado, right now.

Désolé, désolé les amis, mais quand quelqu'un rentre comme ça dans un morceau, moi je sais pas pour vous, mais en tout cas moi chez moi ça me prend jusqu'aux tripes et j'ai qu'une chose à faire, c'est remettre ça au début. Junior Delgado, Sons of Slave.

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1: Eh, eh, eh, spécial dédicace au vrai Rasta. Hein? Pas. Toi-même, tu sais de qui je viens parler. Original Rastaman, Ranking Joe dans le cabas, à vrai dire.
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J'espère que t'as reconnu l'artiste qu'on écoute actuellement, juste après Ranking Joe, j'ai nommé Sizzla Kalandi. Et avec un message pour tous les ghetto youths, never stop try, ne t'arrête jamais, essaye, quoi qu'il arrive, un jour tu vas y arriver. Et pour la peine, on va la rejouer. Never stop try, Sizzla Kalandi dans le cabaret Dreddy. C'est parti mon ami, right now.

0: J'en profite aussi pour faire un spécial big up à tous ceux qui nous suivent sur les réseaux, tous ceux qui nous donnent la force. Je fais un spécial big up en direct à l'homme que l'on nomme le Malinois, One of my men. Hey, toi t'es un vrai supporter, merci pour la force. Yes I. On va enchaîner avec l'homme que l'on nomme Brigadier Jerry. Le tune s'appelle Kingston City. C'est parti mon ami.
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bonne vibration. 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Inutile de se faire la guerre. 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Au contraire, entraidons-nous, donnons-nous de la force. Et si on avance tous ensemble, c'est génial quoi. D'ici là, faites attention à vous, faites attention à vos proches. One love les amis, on est ensemble. On continue, on lâche rien. Big up à tous ceux qui...

0: Écoutez, s'il vous plaît.
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3: Aujourd'hui dans Info 30, on vous propose une interview de la metteur en scène Sarah Fournier, accompagnée de ses comédiennes et de ses comédiens, tous membres de la compagnie lilloise Les Coquilles Rouges, dans le cadre de leur spectacle intitulé « Bio ou éduquer les escargots ». Un reportage réalisé par Wilfried, notre stagiaire.

Bonjour auditeurs et auditrices de Radio PFM. Merci de rester branchés sur le 99.9. La Radio PFM aujourd'hui reçoit sur ses antennes un metteur en scène et ses comédiens qui vont nous parler d'un spectacle. Et sans plus tarder, nous allons passer la parole au metteur en scène et ensuite donner la parole aux différents comédiens.

0: Sarah Fournier. Alors j'ai 20 ans, je viens de banlieue parisienne et je suis étudiante à la fac de Lille. Et je fais alors deux licences, une licence en sciences politiques et une licence en théâtre.
1: Aujourd'hui, on va parler d'un spectacle qui a pour titre Bio ou Éduquer les escargots.
0: Ouais.
1: Alors, ce titre, je le trouve un peu énigmatique, presque poétique. Alors, d'où vient ce titre? Pourquoi ce titre?
0: Alors, ce titre, alors Bio, évidemment, c'est le nom du personnage principal. Notre histoire, c'est une biographie d'une dame qui s'appelle Bio, donc voilà. Et éduquer les escargots, enfin, c'est, les escargots, c'est un symbole, dans le sens où, quand je parlais avec cette femme donc, qui s'appelle Bio pour écrire la pièce, elle m'a expliqué que dans son village, en tout cas dans sa région, il y avait un équivalent au bonnet d'âne français. Donc le bonnet d'âne en France, c'est pour, enfin, on l'utilise plus vraiment maintenant, mais avant dans les années 80, c'était pour l'enfant en classe qui est un peu passage et tout, on lui met le bonnet d'âne. Et donc elle m'a dit, bah chez nous, enfin dans mon village, dans ma région, c'est un collier en coquille d'escargot pour les enfants qui n'arrivent pas à parler français. Parce que l'éducation se fait en langue française, mais comme elle vient donc de Côte d'Ivoire dans le nord, à côté de pas très loin de Bondoukou, je crois, dans un village qui s'appelle Talahini. La langue parlée là-bas, souvent dans les familles, c'est le Koulango, et la langue enseignée à l'école, c'est le français. Donc à la fois pour encourager les enfants à apprendre le français et en même temps pour c'est un peu une manière de décrédibiliser le Koulango. Les enfants qui en classe ne savent pas parler le français sont marqués avec des colliers en coquille d'escargot. Et donc éduquer les escargots, c'est un peu essayer d'apprendre à dépasser ce statut pour essayer d'éduquer et bah, de, tout simplement de grandir et de pouvoir enfin voilà de s'éduquer quoi.
1: Alors si vous devez nous décrire le spectacle, vous devez nous dire de quoi parle le spectacle. En quelques mots, vous allez nous dire quoi?
0: Je dirais que c'est une biographie, c'est quand même le point le plus important. Une biographie qui parle des femmes en général. Donc ouais, carrément de la condition des femmes. Qui parle de résilience et de courage. Et qui parle peut-être aussi de misère et de la détermination et des sacrifices qu'il faut pour pouvoir sortir de cette misère et pour pouvoir espérer aller vivre mieux et autrement.
1: Si nous devons

0: message, un texte ou une rencontre?
1: Oui, il y a une rencontre, exactement. Ça se passe en 2023, je pense. J'habitais à Paris, j'étais en colocation avec ma cousine dans un appartement qu'on avait loué. La dame chez qui on logeait, qui s'appelle Laurence, était professeure de philosophie. Et sur Facebook, elle a fait la connaissance avec Bio, qui est donc professeur de philosophie en Côte d'Ivoire. Et donc toutes les deux, elles ont parlé, au point où Laurence a invité Bio en France, et elle l'a invité à loger à Paris dans l'appartement que je louais. Donc c'est-à-dire qu'il y a eu un week-end en 2023, où j'étais chez moi, enfin dans l'appartement que je louais, et où il y avait Laurence et Bio, donc qui venaient de Côte d'Ivoire et qui faisaient un tour de France pour découvrir la France et pour un peu parler philosophie, tout ça. Donc voilà. Donc en fait, j'ai rencontré Bio dans mon salon un week-end. Voilà.
0: Toujours dans la même lancée, on va parler du rapport entre vous et vos comédiens.
1: Oui.
0: Voilà, comment est-ce que vous travaillez avec eux, comment les répétitions se passent, est-ce que vous laissez plus la place à l'improvisation, est-ce que dans la mise en scène chacun apporte ses idées et puis on essaie de construire les spectacles, ou encore vous êtes le metteur en scène maître, personne ne donne de directives, c'est vous seul qui dirigez. Comment se passe avec les comédiens?
1: Non, je fais pas la chef avec des grandes directives. J'ai quelques idées assez fixées qui me tiennent à cœur et je sais que j'ai envie de les mettre en place, et quand c'est ce cas-là, j'en parle avec eux et ils m'aident à la mettre en place et on le fait tous ensemble. Mais il y a un grand nombre de scènes où on a fait la mise en scène tous ensemble. On en a discuté d'abord, on a choisi les déplacements, les costumes. Ouais, clairement, ça, on en a discuté tous ensemble. Donc oui, je dirais que même si on va dire que c'est quand même, enfin, je dirige quand même un peu ce qui se passe, mais la parole est complètement ouverte pour tout le monde, pour tous les comédiens, pour donner son avis, pour suggérer. Et enfin, il y a beaucoup de choses qui ont été appliquées et qui sont jouées dans la pièce qui ne viennent pas de moi et qui viennent de mes comédiens. Donc ouais, c'est clairement partagé en groupe.
0: On va parler encore du travail. Est-ce que il y a une influence artistique ou bien une référence qui nourrit ce travail?
1: Ah, c'est compliqué comme question. Je dirais pas qu'il y a une influence artistique principale et unique. Mais donc, comme dit tout à l'heure, c'est du théâtre qui se rapproche en tout cas du théâtre documentaire. Donc beaucoup... Enfin, un peu... Un peu cette manière de faire du théâtre documentaire qui va notamment, par exemple, mélanger l'audio, le témoignage avec le jeu. Donc ça, c'est ce qui se passe dans ma pièce. Par exemple, on le retrouve à Ariane Nouchkine, au Théâtre du Soleil, qui fait souvent du théâtre documentaire, enfin qui en a déjà fait en tout cas, et qui a fait avec Ici sont les dragons, qui est assez récent comme pièce, qui fait un peu un enregistrement, il y a des témoignages audio et il y a des comédiens qui incarnent ces témoignages audio. Donc voilà, donc nous on a cette chose-là de s'appuyer à la fois sur des témoignages audio de Bio et à la fois sur le jeu et sur le romancé un petit peu. Il y a aussi donc je dirais pas tous les artistes du théâtre documentaire, parce que par exemple je pense pas que ça se rapproche vraiment de Bertolt Brecht ce qu'on fasse. Mais oui, clairement, voilà, c'est ça. Enfin, en fait, l'entièreté du texte a été écrit et tiré d'appels que j'ai fait avec Bio il y a presque un an maintenant. Donc je dirais que franchement presque 60% du texte, c'est des phrases qu'elle a réellement dit. Donc enfin voilà, c'est vraiment, on s'appuie sur la réalité, on s'appuie sur ce qui se passe. Il y a un peu de romancé sur certains points, il y a un peu de scènes qui sont un peu surréalistes, qui sont un peu, on dépasse ça, mais voilà, c'est clairement du théâtre documentaire.
0: En tant que metteur en scène, quand vous regardez votre pièce, est-ce qu'il y a quelque chose que vous n'avez pas encore résolu? Est-ce qu'il y a quelque chose qui résiste encore?
1: C'est une bonne question. Oui, il y a plusieurs choses qui résistent. Déjà parce que je ne suis pas metteuse en scène professionnelle et que c'est ma première pièce. Donc évidemment, c'est une montagne de choses à faire, c'est une montagne de choses à penser. Et donc évidemment, des obstacles, il y en a tout le temps, des trucs qui résistent, il y en a tout le temps. Et alors évidemment, je pense à deux choses complètement différentes. D'abord, je dirais la fin de la pièce. C'est la première pièce que j'ai écrite, c'est la première pièce que j'ai montée, et c'est une pièce sur une femme qui existe encore, enfin qui vit encore aujourd'hui. Comment faire la fin d'une biographie à 3 jours, 4 jours du spectacle.

0: en a une fin évidemment, mais j'ai encore des réticences sur certaines choses, j'ai encore du mal, je la retravaille encore, enfin voilà, donc je dirais que la fin du spectacle c'est quelque chose qui est hyper dur. Le début est venu assez naturellement, paradoxalement, mais la fin du spectacle, c'est quelque chose sur lequel je me triture les méninges vraiment beaucoup. Et autre chose, c'est le rapport en tant que Française avec le pays que je représente dans le spectacle, qui est la Côte d'Ivoire. J'ai jamais mis les pieds en Côte d'Ivoire, j'ai jamais mis les pieds en Afrique, tout court, et comme la plupart de mes comédiens. Voilà. Et donc c'est un peu cette chose, et c'est peut-être aussi pour ça que je me suis beaucoup appuyée sur ce que Bio m'a dit elle-même, parce que j'ai voulu à tout prix éviter le regard français occidental sur une vie ivoirienne complètement, et c'est quelque chose que je me suis beaucoup posé. Bah, par exemple, le premier obstacle auquel je me suis heurtée, je me suis posé la question, est-ce que c'est correct de représenter une femme noire par une actrice qui n'est pas noire? Donc ça, je me suis posé la question, et au final la décision a été prise en commun avec Bio, et dans l'optique de aussi, bah, on reste étudiant, donc j'ai fait avec ce que j'avais aussi. On a malheureusement pas beaucoup d'étudiants noirs en licence de théâtre. Alors il se trouve que on en a eu deux, Eric et Chekinel, qui sont arrivés, mais on avait déjà fait le casting, on avait déjà fait pas mal de choses. Et donc j'en ai parlé avec Bio, qui m'a dit que pour elle c'était pas, ça lui tenait pas forcément à cœur. Il fallait que pour elle le message passe, et donc tant que le message passait, la comédienne était, enfin, il n'y avait pas d'importance là-dessus. Donc voilà. Puis après, il y avait aussi plein de choses. Par exemple, je sais pas, dans la musique du spectacle, c'est à la fois compliqué, parce que je veux pas forcément mettre que des musiques occidentales, et en même temps, je veux pas tomber dans le cliché. Donc j'essaye de trouver des artistes qui viennent soit de Côte d'Ivoire, soit en tout cas d'Afrique de l'Ouest, pour essayer de rester là-dedans. Mais donc, enfin voilà. Donc en fait, c'est à la fois écrire le parcours d'une vie, et en même temps, pour moi et pour la plupart de mes comédiens, découvrir un pays que je n'ai jamais vu, qui en plus a un passé avec la France, un passé colonial. Donc voilà, c'est essayer de pouvoir raconter cette histoire sans entretenir le rapport, sans garder ce rapport de domination qu'il y a déjà eu entre ces pays, en essayant de s'en défaire, quoi. Et en essayant de laisser la place au maximum à la voix de Bio et voilà, tout simplement.
1: Ok, merci beaucoup Sarah. Oui. On va parler un peu de ta compagnie.
0: Ok.
1: Alors, si je n'écorche pas le nom, la compagnie c'est Coquille Rouge. Coquille Rouge. Pourquoi Coquille Rouge? Est-ce que qu'est-ce qui différencie Coquille Rouge des autres compagnies de théâtre?
0: Oh là là, c'est hyper compliqué. En fait, le spectacle, j'aurais pu dire, mais la compagnie, on va dire que la troupe, elle a été créée pour ce spectacle. Disons que on est étudiant, il y en a la moitié qui partent l'année prochaine. C'est pas vraiment une troupe qui a vocation à durer dans le temps long. Donc dès le début, on savait que ça allait se concentrer autour du spectacle. Donc c'est peut-être aussi pour ça que les coquilles rouges viennent du nom du spectacle. Coquille, qui est un rapport direct aux escargots, et rouge par rapport au décor principal. Le sol de la pièce qui sera rempli de copeaux de bois rouge pour rappeler un peu la terre rouge. Donc voilà, donc c'est un peu ça fait écho directement à la pièce. Et ensuite, qu'est-ce qui nous différencie? Je sais pas si ça nous différencie. Mais disons qu'on est une troupe étudiante qui n'a pas les moyens, qui n'a pas tout le temps le temps, qui n'est pas professionnelle là-dedans, qu'il y en a plusieurs qui travaillent à côté, il y en a qui, enfin, on a des études à côté. Mais on est tous, on va dire, liés par à la fois cette envie de devenir comédien, ou alors de devenir metteur en scène, ou en tout cas d'exister dans le monde du théâtre. Cette envie aussi de produire quelque chose, de montrer quelque chose, de montrer ce qu'on a à dire, de montrer ce qu'on a à dire exactement. Et puis aussi peut-être une envie de montrer que le théâtre, est loin d'être mort, qu'il est porté encore par la jeunesse. Et dans une France en tout cas, et même dans une Europe, et même dans un monde où la montée des extrêmes, des idées d'extrême droite, des idées totalitaristes, enfin même d'idées extrémistes, qui sont une menace pour la culture, littéralement, ne vont pas nous décourager, ne vont pas nous mettre à terre, et que, quel que soit, le, par exemple en France, le gouvernement qui passe en 2027, la culture dans la jeunesse existe et continuera d'exister.
1: Waouh.
0: C'est important.
1: Ouais. Là, vous me donnez l'envie de regarder le spectacle.
0: C'est vrai.
1: Oui.
0: Tant mieux.
1: Merci beaucoup, Sarah.
0: Merci beaucoup.
1: Il faut dire que j'étais très, très, très, très ravi de passer ce petit moment avec toi.
0: Moi aussi.
1: Voilà, ça m'a fait vraiment plaisir et je serai à toutes les représentations.
0: Ah, c'est génial. C'est super. Merci beaucoup.
1: Là, je suis avec la mère et la tante. La mère, elle s'appelle...
2: Moi, c'est Aouba Shekinaël, la mère de bio.
3: Et moi, c'est Emma Bloas et je joue la tante et Laurence, qui est la prof de philo. C'est fort. C'est... Éduquer les escargots, c'est la manière dont on appelle les petites filles ou les petits garçons qui ne connaissent pas le français, qui ne parlent pas le français en Côte d'Ivoire. Et bio, c'est le nom de cette femme à qui on explique la vie et tout ce qui s'est passé dans sa vie. Donc je trouve que c'est très fort, même si ça montre aussi la colonisation que la France a eue sur la Côte d'Ivoire et qui est encore beaucoup présente actuellement, en 2026. Donc je trouve que c'est un titre très engagé, qui explique beaucoup de choses sur la pièce et qui... fait référence à des événements très importants de l'histoire.
1: Aouba Shekinaël, c'est ça ? Alors, vous qui êtes peut-être de la Côte d'Ivoire, c'est ça ?
2: Ouais.
1: Ouais. Qu'est-ce que ça vous fait aujourd'hui quand on joue une pièce qui vient de chez vous ? Comment est-ce que vous vous sentez ? Est-ce que vous arrivez à apporter quelque chose pendant qu'ils sont en train de monter la pièce ? Dites-nous quelque chose.
2: D'abord le vécu d'une dame qui s'appelle Bio. C'est un truc, une histoire très très touchante parce que elle explique comment elle est arrivée jusqu'à ce, comment elle est arrivée pour obtenir ce qu'elle a actuellement. Et moi, étant une fille venant de la Côte d'Ivoire, moi ça me touche parce que il y a certains villages où on n'apprend vraiment pas le français. Et quand elle parle de ça, c'est un truc qui est un peu, elle valorise un peu sa langue parce que dans la pièce, il y a des gens qui n'ont jamais parlé le Kulongo, mais à travers cette pièce, ils arrivent à assimiler le Kulongo, ils arrivent à parler de ça. En les voyant parler le Kulongo, moi, ça me fait vraiment plaisir. Et puis, je veux que toutes les personnes qui viennent regarder ressortent avec quelque chose de bon, parce que dans cette pièce, il y a beaucoup, beaucoup de trucs enrichissants. Et puis, il y a vraiment, vraiment de grands thèmes. Il y a vraiment, vraiment de moralité dans cette pièce. Quand les personnes vont venir regarder, je sais qu'ils ne vont pas sortir zéro. Ils vont vraiment retenir un truc de bon, en fait.
1: D'accord. Vous, en tant qu'une jeune comédienne et qui joue le rôle d'une personne âgée, est-ce que c'est un peu difficile pour vous, une jeune qui joue le rôle d'une personne âgée ?
2: Bon, je dirais que c'est pas difficile parce que le corps d'un acteur ne l'appartient pas. Quand il fait un rôle, je me dis que je me mets dans une peau de quelqu'un qui est âgé. Sinon, moi, je suis pas âgé. C'est juste un rôle que j'incarne. Du coup, ça va, ça gère.
1: Vous jouez le rôle de la...
3: De la tante de Bio qui va la kidnapper. Et de Laurence, qui est la prof de philosophie qu'elle va rencontrer et qui va permettre à Bio d'aller visiter la France.
1: Du coup, c'est deux personnages qui ont des psychologies différentes. Comment est-ce que vous arrivez à sortir d'une psychologie à une autre et puis voilà, sans toutefois vous perdre dans les rôles ? Est-ce que vous arrivez facilement à pouvoir faire la différence entre ces deux émotions ?
3: Alors oui, ce qui aide beaucoup, c'est le fait que on a plein d'informations sur la tante, sur Laurence, sur la manière dont ça a été fait, comment la tante à discuter avec Bio, comment ça s'est déroulé, qu'est-ce qui s'est passé après, qu'est-ce qui lui est arrivé à Bio quand il s'est passé cet événement-là et quand elle s'est retrouvée toute seule à la capitale. Et la Laurence, c'est totalement différent. C'est une prof de philo française qui veut juste montrer tout le beau de son pays à Bio, mais qui connaît aussi son histoire. C'est très différent, mais je trouve que ouais, ça nous aide beaucoup d'avoir beaucoup d'informations et des informations qui sont réelles, qui ont vraiment existé, qui ont fait l'histoire, quoi.
1: Merci et au revoir.
4: Antoine Charrière,
1: dites-nous, parlez-nous un peu du rôle que vous jouez dans la pièce.
4: Alors j'ai plusieurs rôles. Je joue à la fois un escargot qui représente l'incompétence de Bio dans un moment de son enfance où elle doute, où elle ne connaît pas encore le français, où elle n'est pas encore scolarisée. Et donc voilà, je représente tout ses hésitations, ses peurs, ses angoisses à ce niveau-là. Et je réitère le rôle dans le chef du village, où cette fois-ci je ne parle pas de son incompétence mais plutôt de sa mauvaise influence sur les enfants, puisque une fois adulte elle vient éduquer justement les escargots, les enfants, on comprendrait en voyant la pièce. Et le chef du village, comme tout le village, se plaint un peu d'elle parce qu'elle n'est pas mariée, parce qu'elle ne respecte pas les traditions, les désirs des hommes du village, du patriarcat traditionnel. Et donc, il vient lui dénoncer tout ça en discours. C'est des rôles qui sont un peu durs à jouer, puisqu'ils sont très méchants et très violents même. Mais c'est intéressant et c'est même nécessaire pour raconter cette histoire à la fois passionnante et en même temps assez terrifiante.
1: Ok. Alors, dites-moi... comment avez-vous approprié votre personnage ou encore votre rôle dans le spectacle ?
4: Bah, justement, ça a été assez dur de se l'approprier puisque c'est des rôles vraiment méchants, mais plus que méchants, c'est pas un méchant de dessin animé, c'est un vrai méchant qui existe dans la vraie vie et qui fait du mal à des vraies personnes, en tout cas pour le chef du village. Et puis ensuite, l'escargot, il est plus imaginaire, donc c'était plus dessin animé. Bah, je me les ai appropriés en essayant de vraiment trouver la justesse pour être au service de l'œuvre et au service de l'histoire. Ça a été dur de trouver des points communs entre moi et ces personnes-là, mais j'ai essayé plus de voir l'ensemble et de me dire qu'est-ce que je peux apporter à cette scène pour quel est l'impact nécessaire pour faire avancer l'histoire. Et c'est comme ça que j'ai travaillé.
1: Du coup, vous jouez quel rôle ?
4: L'escargot. Qui représente son incompétence, le chef du village, mais aussi un professeur d'université, un peu plus sympa, qui apprend la philosophie, et un chauffeur de bus qui ne regarde pas où il faut.
1: Waouh! Waouh, waouh, waouh! Vous êtes très fort alors?
4: Oui.
1: Parce que vous avez beaucoup de rôles?
4: Oui, il faut vite changer de l'un à l'autre, mais on travaille pour. Et puis comme j'ai dit, les rôles se ressemblent souvent puisque l'escargot et le chef du village ont cette méchanceté en commun. Le professeur de philosophie et le chef du village ont cette espèce de posture en commun du grand orateur. Et pareil, le chef du village et le conducteur de bus ont cette chose en commun qu'ils sont assez ignorants à la cause des femmes et qui sont très ancrés dans le patriarcat. Donc en fait, on trouve des points communs dans tous les rôles pour les jouer et faire des transitions entre.
1: Merci Antoine.
4: Merci à vous.
1: Et bon spectacle.
4: Merci beaucoup.
1: Allez, au revoir.
4: Au revoir.

0: ivoirienne. Alors, il va nous dire son ressenti tout au cours de ce projet, comment est-ce qu'il a été utile et comment il s'est senti pendant ce projet. On l'écoute.
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2: Eric Apaou.
0: Ok, apparemment vous êtes l'Ivoirien qui fait partie de la troupe, n'est-ce pas?
2: Oui, exactement.
0: Alors moi, je vais vous poser une question très simple. Oui. Comment est-ce que vous vous sentez quand aujourd'hui une histoire de chez vous est mise en scène? Comment vous vous sentez?
2: D'abord, il faut savoir que j'étais stupéfait. J'étais vraiment content de savoir qu'on s'intéresse à beaucoup de choses dans mon pays. Mais cette histoire vient du nord-est de la Côte d'Ivoire, précisément en Bunkani, dans un petit village, où une dame, d'abord dès son enfance, c'était vraiment compliqué pour elle jusqu'à ce qu'elle soit là aujourd'hui, adulte. C'est très intéressant parce que ça fait partie aussi de moi, que ça soit que je sois enfant ou petit. Et c'est un honneur pour moi de représenter cette facette-là au devant de la scène.
0: D'accord. Mais dites-moi, est-ce que souvent dans la pièce, dans la mise en scène, vous êtes sollicité parce que vous connaissez un peu le pays, tout ça, est-ce que vous arrivez à apporter votre pierre à l'édifice?
2: Oui, oui, oui. C'est vrai que la metteuse en scène, c'est Sarah Founier, mais elle me demande beaucoup de tâches, comme des expressions qu'on doit dire en Kolongo. Voilà. Comme moi, je fais partie aussi de cette tribu et tout ça, du coup, j'apporte vraiment mon édifice à
0: ce la pierre à l'édifice.
2: Oui.
0: D'accord, ok. Alors, dans la pièce, quel est le rôle que vous jouez?
2: Je joue plusieurs rôles. Je joue le rôle du mari, de Bio, quand elle était un peu adulte à l'université. Je joue le frère de Bio quand elle était en enfance. Je joue également cette population qui fait partie des critiques dans la pièce. Et c'est un peu ça.
0: D'accord. Merci.
2: Oui, c'est moi qui vous remercie.
0: Et j'espère qu'on se verra au spectacle.
2: Oui, le plaisir pour moi, c'est de vous faire venir à ce spectacle et de parler de ce spectacle autour de vous, afin que plusieurs personnes viennent voir aussi tout ce qui se passe vraiment dans ce milieu. Parce que la place, c'est-à-dire les filles en question, ont leur place aussi dans l'éducation nationale.
0: Merci à Sarah et à ses comédiens pour ce brillant exposé sur leur spectacle intitulé « Bio ou éduquer les escargots ». Ainsi prend fin notre interview avec le metteur en scène Sarah et ses comédiens, tous membres de la compagnie Coquille Rouge. On va en note musicale au pays Kulango, puisque cette pièce nous vient tout droit du pays Kulango en Côte d'Ivoire. Et merci et au revoir.

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3: 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Là aussi, c'est gratuit sur inscription 03 21 21 01 55. 10e anniversaire de la semi-nocturne Les 1000 pas d'Arras. Une randonnée pédestre, parcours 6, 11 ou 17 km balisés. Il faut prévoir une lampe de poche pour les 17 km. Départ libre depuis la salle Philippe Rapneau rue Sainte-Claire à Arras le samedi 6 juin entre 19h30 jusqu'à 21h. Les tarifs, c'est 5€ sur place, 4€ en ligne. Collation au départ et au retour. Vous pouvez apporter vos gobelets. Clôture des retours à minuit. Et puis, championnat régional de breaking, c'est de la danse hip-hop, qualification Hauts-de-France pour les catégories U12, U16, U18 et plus de 18 ans. C'est à la salle Léo Lagrange, place Guimolet Arras, le dimanche 7 juin. Ouverture du public à partir de 13h30, début des compètes à 14h.

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2: Oui, salut PFM. Bah écoutez, il y a une musique qui passe en ce moment, elle déchire. J'aurais bien voulu savoir ce que c'était. Mais apparemment, vous êtes hétéro. Donc, je vous fais écouter la musique vite fait. Ouais, c'est bizarre, j'adore. Et il est 20h25. Voilà. Ciao.
1: Pour passer au message suivant, appuyez sur dièse.

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1: Cinéma, vidéo, documentaire, film pour le jeune public, prochainement sur vos écrans. Cette semaine, au Mégarama d'Arras, du côté des sorties, retrouvez L'objet du délit, une comédie dramatique d'Agnès Jaoui avec Daniel Auteuil, Mata, un thriller de Rachel Lang, et Who, un thriller psychologique de Will M. Toujours à l'affiche, Star Wars, The Mandalorian and Grogu, un film de Jon Favreau, et L'abandon, un drame de Vincent Garenc qui revient sur les 11 derniers jours qui ont conduit à la mort tragique de Samuel Paty. Pour les jeunes cinéphiles et toute la famille, Super Mario Galaxy, le film, un film d'animation d'Aaron Horvath et Michael Jelenic. Un peu plus loin, un ciné-sandwich à la médiathèque estaminée de Grenay, c'est ce mercredi 3 juin à 19h. Projection du documentaire « Demain » de Cyril Dion et Mélanie Laurent. Le film propose un voyage inspirant à travers le monde pour montrer qu'un avenir durable est possible. L'entrée est libre sur réservation. Le festival Ciné-Comédie Lens-Liévin est de retour pour une 10e édition du 4 au 7 juin. Pour cette édition, le festival mettra à l'honneur un thème populaire et fédérateur, le football et la comédie, en résonance avec deux temps forts majeurs, les 120 ans du Racing Club de Lens et la Coupe du Monde de football qui animera l'été 2026. Rendez-vous pour la soirée d'ouverture au Colisée à Lens, jeudi 4 juin à 19h30. Ça sera un ciné-concert Monde là-dessus avec Harold Lloyd, film en version restaurée 2K, musique improvisée au piano par Jean-François Ziguel. Le programme complet est à retrouver sur le site internet de Ciné-Comédie. Bonne séance!

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0: Salut à tous, salut à toutes pour une nouvelle édition des Gardiens de la BD, toujours en direct sur Radio PFM 99.9. Avec moi ce soir, Franck, tout guilleret d'avoir pu rejoindre le studio surchauffé.
1: Eh oui, vous l'avez remarqué, c'était Franck.
0: Et Laurent qui est enfin reconnecté à la 4G après quelques semaines d'absence.
2: Tout à fait. Salut Nico.
3: Ça fait du bien la déconnexion.
2: Ouais, ça fait bizarre.
0: C'est un peu problématique quand t'as tout dans ton téléphone. Mais... Bref, Franck, on va commencer avec toi, avec un titre sorti en début d'année chez Rue de Sèvres, à savoir La langue des vipères.
3: C'est ça.
0: De
3: Juliette Brocal.
0: Moi, j'allais dire Julie, tu vois, mais Brocal, je l'avais aimé pas le prénom.
3: Bah, tu avais fait un petit raccourci. Juliette Brocal, c'est sorti chez Rue de Sèvres le 15 avril, donc il n'y a pas si longtemps que ça, en début d'année, oui, mais ça va encore. C'est un one-shot qui fait 224 pages. Encore une fois, un beau bébé. Cette Juliette Brocal est œuvrée dans l'animation, character design, ce genre de choses. Et j'ai le sentiment, en tout cas, je pense que c'est sa première BD seule. C'est un album qui est dense, exigeant, intense, et qui est intéressant aussi parce qu'il joue sur la temporalité avec un point de départ qui correspond presque à une enquête classique. Je vais vous en parler dans un instant, mais en fait on est dans un univers qui est riche, qui est détaillé et qui pourtant est imaginaire. C'est un projet hyper ambitieux de sa part, je trouve. Pour commencer, imaginez une Italie à la Renaissance, sur une île à vocation ecclésiastique, on va dire ça comme ça. Les prélats, des lords, des alliances pour le pouvoir, tout et tous gravitent autour d'un phénomène qu'ils appellent la langue. Donc la langue des vipères, la langue qui est un idiome liturgique qui fait apparaître des réponses aux questions posées. C'est ça sous la forme de visions, un peu comme des hologrammes dans un monde futuriste. Donc ça fait apparaître des visions du passé et du présent.

0: mais protégée d'un puissant cardinal, et elle est là aussi pour apprendre cette langue-là. Elle a pour objectif, elle, d'être l'élève choisie pour devenir doctorante et ainsi quitter la vie monacale, parce que elle n'a pas envie de rester sur cette île à faire la bonne sœur tout du long. Et là va arriver Alcyon de Montréal, à qui tout réussit, à qui tout sourit, et qui énerve évidemment Iodis, qui devient sa rivale, et dont Iodis se méfie beaucoup parce qu'elle est persuadée qu'elle cache quelque chose. Se produit alors le véritable point de départ, c'est qu'un moine de cette abbaye, qui est en train de peindre un tableau précieux, va disparaître avec le tableau, et en laissant la salle dans laquelle il œuvrait totalement en décombre, on sait qu'il s'est passé quelque chose de grave, une altercation violente, c'est évident.
1: Avec une trace sur la langue.
0: Ouais, si tu veux. Iodis est persuadée qu'Alcyon est dans le coup, en tout cas qu'elle sait quelque chose et qu'elle cache un secret qui pourrait perturber l'abbaye tout entière. Ça, c'est le point de départ, et après on va faire des, non pas des flashbacks, mais des jeux dans le temps, où on va suivre ce qui s'est passé auparavant pour différents personnages. 224 pages là-dessus, avec des codes, quand vous entendez ce que je vous raconte, des codes qui sont quand même très attendus pour une enquête. On a la rivale de l'héroïne, on a une disparition, on a des complots entre nobles, et cette héroïne, qui est presque solidaire, mais en tout cas qui est frondeuse, qui est rebelle. Donc ça, c'est assez classique, et pourtant, c'est raconté d'une telle manière qu'on est totalement immergé dans l'histoire. La lecture, elle est lente, elle est exigeante, je l'ai dit au début, elle est prenante. On la lit pas en un soir, ou alors il faut s'y atteler tôt et s'attendre à se coucher tard. On découvre évidemment le monde, ses codes, l'architecture, les costumes, tout ça, en plus de l'intrigue, ce qui fait que ça prend du temps. On n'est pas dans un chemin balisé. En plus, esthétiquement, c'est un trait très élégant. Des couleurs qui sont très particulières, qui sont, moi je trouve, splendides, et qui t'immergent là-dedans. Et l'effet de la langue des vipères, l'effet graphique est super bien rendu. J'irai pas jusqu'à dire que ça ira dans mon top 10, j'en suis pas persuadé, parce que ça reste complexe, et ce manque de fluidité ou de simplicité par moment, rend la lecture un peu complexe, freine un peu l'élan. Quelquefois, t'as besoin de bouffer d'oxygène. Donc, c'est ça qui peut pêcher. Mais ça reste une œuvre quand même très impressionnante, j'ai trouvé. Toi, tu l'as lu, toi, Laurent ?
1: Je l'ai acheté, pas encore lu.
0: Et feuilleté, dedans, donc.
1: Donc, feuilleté. Le dessin me faisait penser un peu à Timothée le Boucher. Un peu dans le style...
0: Je peux comprendre. Un peu simple.
1: Enfin, ça paraît simple.
0: Mais c'est très chargé, dans les décors.
1: Ça paraît simple. Et en fait, je l'ai acheté parce qu'il est en rupture. Et c'était le dernier exemplaire, et donc voilà.
2: Alors que tu aurais pu acheter l'édition collector que Rutsev avait proposé en financement participatif.
0: Oui, c'était une campagne Ulule au départ.
2: C'est une petite maison d'édition qui n'a pas les moyens de sortir des livres, donc ils font un financement participatif.
0: Bon, en tout cas, je pense que pour une première œuvre, c'est quand même particulièrement à noter, à lire. Moi, j'ai été assez surpris. On m'en avait dit du bien, j'y suis allé, je ne le regrette pas. Parce que j'ai lu quelque chose d'étonnant sous ces aspects, en tout cas quand je vous le résume comme ça, sous des aspects qui peuvent paraître classiques, la lecture ne l'est pas du tout. Ça vous pomme parfois, mais ça vous rattrape toujours, et c'est très riche. Ouais.
2: Il y a une possibilité de faire des suites, ou c'est récits?
0: Alors,
2: on a un tome.
0: Sans rien dévoiler à l'intrigue, ça conclut, peut-être pour certains un peu abruptement, mais ça conclut l'histoire. Mais vu l'univers et vu la manière dont ça se conclut quand même, on pourrait très bien imaginer une suite, mais je suis pas sûr que ça soit la volonté de l'autrice. À voir. Là, j'ai pas lu assez de choses sur elle pour savoir si elle prévoit ça. En tout cas, c'est annoncé comme un one shot.
2: Ok. Merci.
0: Donc c'était La Langue des Vipères chez Rutsèvre de Juliette Brocal, que je vous recommande quand même chaudement. Hein.
2: Oui. On a bien compris.
0: On a bien compris.
2: Moi, je vous parlais de Goldfish de Brian Michael Bendis chez Delcourt. C'est le troisième roman graphique noir signé par Brian Michael Bendis à la fin du siècle dernier, avant qu'il devienne la superstar du comics de super-héros chez Marvel. Et donc cette fois-ci, on va suivre l'escroc David Gold qu'on avait déjà vu dans Jinx. Alors Jinx, pour rappel, c'était un remake du bon La

0: Ruth Eltruand dans un monde de polar contemporain. On en avait parlé il y a en début d'année peut-être.
1: D'accord. Je sais pas si t'es avec moi, parce que là, ça me saute pas à l'oreille.
0: Donc cette fois-ci, David Gold revient dans sa ville natale après des années d'absence. Mais il revient pour une seule raison, récupérer son fils. Grand arnaqueur devant l'éternel, il retrouve ses anciens repères et découvre surtout deux choses qui vont mettre à mal sa quête de réussite, enfin la réussite de sa quête plutôt. C'est que son ex-femme est désormais la patronne du crime dans cette ville, et que son plus vieil ami et accessoirement ancien complice est devenu inspecteur de police.
1: Ouh, le grand écart. Ouais, et pas l'amant de sa femme, mais c'est... d'accord.
0: Et donc, tout l'enjeu du récit, c'est comment Goldfish, c'est son surnom, réussira-t-il à manier la chèvre et le chou pour réussir à récupérer son fils.
1: D'accord, ça le met entre les deux caribes dans Cils, là.
0: C'est ça.
1: Pardon.
2: Mais c'est l'émission, ouais, c'est déjà un peu trop pour moi.
0: Alors un peu de contexte, c'est le premier album qu'il a sorti, même si c'est pas dans l'ordre chronologique.
1: Ok.
0: Donc alors déjà sur Torso et Jinx, il y avait des limitations techniques dans le dessin de Bendis, puisque il est surtout connu en tant que scénariste. Donc c'est pas là où ça va être le plus flamboyant. Des photos ancrées, des personnages au visage hésitant selon le
1: aléatoire
0: le moment. Ouais. Et plein de couches de noir parce que on fait du polar, donc.
1: Donc il faut que ça se fasse bien.
0: Bah t'avais Soderbergh qui avait fait Trafic,
1: oui.
0: Le film, et qui avait mis un filtre jaune parce qu'au Mexique il fait chaud, donc.
1: Oui.
0: Pourquoi pas.
1: C'est... aux États-Unis, bleu dans les bureaux, oui.
0: Tu peux toujours tout justifier. C'est peut-être le plus noir des trois tomes, parce que je ne vais pas spoiler la fin. Mais
1: en disant ça, t'en dis déjà beaucoup.
0: Voilà. C'est une histoire de truand. Et comme dans les autres tomes, Bendis s'amuse. Il compense ses faiblesses au niveau dessin par un vrai sens dans la construction des planches, avec un effet quasi cinématique qui fonctionne super bien. On sent malgré tout que c'est. C'est les débuts, donc la narration est moins maîtrisée. Il part moins dans des délires avec des planches un peu éclatées et compagnie, comme il pourrait le faire. Mais ça permet de rester concentré sur un récit plus linéaire aussi, puisqu'on est vraiment centré sur un seul personnage. Comme toujours chez Bendis, c'est déjà à l'époque, c'est les dialogues qui font tout le boulot. Les comparaisons à l'époque avec le cinéma de Tarantino n'étaient pas là pour rien. Pardon.
1: On va tout perdre.
0: Ouais, c'est pas. Et ce qui fait que, comme dans Reservoir Dogs par exemple, c'est vraiment le premier film réalisé par Tarantino. La narration, malgré un sens du découpage des planches, repose beaucoup sur les dialogues. Ce qui fait que. Enfin, on voit qu'il n'a pas encore maîtrisé complètement la forme.
1: Ok.
0: Du coup, ce qui fait. Tout ça fait que Bendis ne tient pas le lecteur par la main. C'est, malgré une intrigue linéaire, il faut s'accrocher. L'ambiance noire et urbaine est vraiment réussie. Les grosses limitations qui pourraient ne pas plaire à tout le monde, c'est vraiment le dessin. Mais voilà, moi, c'est quelque chose qu'il faut dire pour se rappeler qu'avant d'être devenu un nom. Alors, au départ, bien, et se dévoyer vraiment dans l'industrie mainstream, Bendis a été un auteur complet, il tentait des choses, et puis c'est toujours bien de redécouvrir des bouquins qui sont un peu oubliés, écrasés par le statut qu'il a pris debout. Le bouquin est très sombre, que ce soit dans les couleurs et dans l'histoire. Peu ou pas d'espoir ici, la mort et la trahison étant partout.
2: Et est-ce que tu peux lire le 3 sans avoir...
0: Oui. Ouais. Oui, tu peux. Il n'y a pas de problème là-dessus.
2: Très bien.
0: On va faire la première pause musicale avec Villanelle et le titre Opportunity Arising.

0: Deuxième partie des Gardiens de la BD, toujours en direct sur Radio PFM.
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0: Merci Franck. Laurent, tu vas nous parler de Pourpre Sang. J'ai pas le prénom.
2: Léo Chérel.
0: Voilà, sorti chez Astrolabe, donc la nouvelle maison d'édition du groupe Média Participation, supervisée par François Hercouet, le directeur éditorial d'Urban Comics, qui doit sortir le prochain Sean Murphy.
2: Eh ben, d'abord dire que c'est la deuxième BD que je chronique d'Astrolabe et que les albums restent toujours d'une.
0: C'est laquelle
1: l'autre? C'est pas la première. C'est celle-là la première.
2: C'est pas la première?
0: Non, ça c'est leur premier.
2: Ah, bah alors j'ai confond avec Les Aventuriers d'ailleurs. C'est ça, je confonds.
1: Oui. C'est ça. Donc tu changes toute ton intro maintenant. Non. La chronique est foirée.
2: Non. Mais de très bonnes factures.
0: Alors moi à la coup je me suis dit tiens il y a quelqu'un qui fait un revival soleil des débuts des années
1: 2000. Ouais.
0: Sans juger de la qualité du truc.
2: Alors c'est un peu ça quand même hein. mais quand même c'est intéressant. On fait la connaissance de Saul et de Laurinthe, son apprenti, qui sont tous deux des pourpres sangs. Alors, les pourpres sangs, ce sont des chasseurs de monstres, de créatures fantastiques, qui sont engagés par les populations du pays pour justement combattre ces monstres qui perturbent le bon fonctionnement du commerce, de la société, et en l'occurrence, ils sont là à la chasse aux ronge-côtes, une sorte de créature sous-marine, un peu comme entre un ver et une grenouille,
1: mais énorme,
2: qui s'attaque au bateau.
0: Avec des grosses dents.
2: Voilà, qui s'attaque au bateau et qui du coup s'en prend aux pêcheurs, ce qui freine un peu l'activité. Après un combat compliqué, mais où ils sortent vainqueurs, les affaires sont pas forcément florissantes. En tout cas, c'est le constat qu'ils font. Ils sont pas payés à hauteur de tous les efforts qu'ils ont faits. Et donc, ils acceptent, en tout cas Saul accepte une proposition qui lui est faite d'Adèle d'Aubépine, qui est une sorte d'aristocrate, qui souhaite bénéficier de la protection de Saul et de Laurinthe pour se rendre à la réception qui est organisée par le gouverneur, puisque c'est un monde qui est organisé en île. Et donc, elle doit se rendre sur l'île principale où va se dérouler le bal d'équinoxe au sein du palais du gouverneur. Alors qu'ils y arrivent, Saul rencontre un ami, un ancien ami, qui, comme lui, a été chasseur de monstres, mais qui est aussi magicien. Et il le retrouve là parce qu'il s'est mis au service du gouverneur, gouverneur qui est un très grand collectionneur de pièces d'art très rares. Et donc cet ami, j'ai oublié son nom, Archibald, a permis au gouverneur d'obtenir une sorte de tête momifiée qui serait celle d'une ancienne déesse qui aurait vécu sur l'île de Nimue. Cette déesse a été délaissée par les hommes, c'était une sorte de déesse qui rendait finalement une déesse bienveillante pour les moissons, pour la prospérité, et puis les habitants de ce monde imaginaire, enfin de ce monde fantastique, l'ont délaissée, et finalement elle a été tuée par un chasseur, un chevalier pardon, qui lui a coupé la tête. Et donc, il l'a conservé, il l'a offerte à son suzerain. Cette relique...
0: Elle s'appelle comment, la déesse?
2: C'est
0: pas Nimue?
2: Non, ça c'est l'île... Mais elle a vécu, en fait, l'île de Nimue...
0: Nimue, c'est l'autre nom de la Dame du Lac.
2: Ouais, bah donc, en tout cas, c'est l'île de Nimue et la déesse... je ne sais pas si on lui a donné un nom, je ne me souviens plus. En tout cas, le gouverneur, le point d'orgue de son bal, c'est effectivement la présentation de cette tête de déesse. Et donc, tout le monde est réuni un peu pour ça. Sauf que, très vite, on s'aperçoit que cette tête va focaliser finalement d'autres personnes que le gouverneur. Il y a d'abord cette fameuse d'Aubépine qui souhaite récupérer la tête et la dérober. Et puis, il y a aussi une sorte de secte avec des pouvoirs un peu maléfiques qui est aussi fortement intéressé par pour récupérer cette tête, puisque celui qui en fait possession se retrouve avec une puissance non négligeable s'il arrive à faire renaître cette déesse. Voilà. Je vais m'arrêter là. Vous comprenez que effectivement, au milieu de l'assemblée, au cœur du bal, et face à des rivalités diverses et une volonté de voler cette tête de déesse, il va y avoir
0: une grande scène d'action.
2: Une grande scène d'action, et puis toute une série de péripéties qui va entraîner Laurinthe dans une sorte de quête à la poursuite d'Aubépine, et aussi prise dans la volonté de la secte de se débarrasser et de prendre le pouvoir.
0: C'est marrant, ça me rappelle une bande dessinée dont on va parler la semaine prochaine. Tu remplaces la tête par un truc magique dans l'espace.
1: Alors,
0: non, mais on en parlera la semaine prochaine.
1: Oui, mais pour moi, ça n'a rien à voir. Ayant lu les deux, mais bon.
2: Enfin, je sais pas, toi, tu es d'accord à peu près avec ça. Moi, ce que j'ai trouvé, c'est finalement intéressant.
1: Oui, parce que c'est la vie qui compte, c'est pas le résumé.
2: C'est ça. En tout cas, je trouve que ça se laisse. On est pris par l'action, ça se laisse lire de façon assez agréable. Au niveau du dessin, et pourtant c'est pas trop ma tasse de thé, j'ai retrouvé des traits de Munuera, un peu.
1: Oui, à la limite, oui.
2: Tu sais, sur les Campbell...
1: Le point faible, il n'est pas sur le dessin.
2: Non,
0: celui qui faisait Sloka avec Arleston un peu.
1: Adrien Flock.
0: Ouais. Enfin, moi, je ne l'ai pas lu, je parle juste de la couve.
1: Un mélange, à la limite, c'est un bon mélange entre les deux. Graphiquement plus proche, enfin, design Flock et dynamisme et mouvement des personnages, plutôt Munuera, ouais.
2: C'est en tout cas, enfin, je trouve qu'au dessin, ça le fait bien. Je trouve que c'est dynamique, les planches sont bien construites, c'est assez intéressant. Après, au scénario, je trouve que pour un premier album, ça se tient pour un public un public jeune.
0: Ouais. Un public qui n'a jamais lu des trucs, qui ne verra pas tous les clichés. C'est une question.
1: Il y a un peu de ça.
2: Il y a un peu de ça. Je trouve que... Enfin, en tout cas, ça ne peut pas être... Enfin, le public attendu, ou en tout cas celui qui peut se perdre dès le premier tome, c'est un public adulte qui a cette culture de l'heroic fantasy déjà d'il y a 15 ans. En revanche, je trouve que ça fait le taf tout à fait pour là une génération qui rentre dans la BD et qui a envie de vivre des aventures un peu extraordinaires. Il y a un peu de monstres, il y a des personnages un peu caricaturaux, il y a cette héroïne qui va se découvrir. Enfin voilà, ça. Je trouve que ça, en tout cas pour du public jeune, ça le fait bien et là, une série qui peut s'installer. Voilà.
1: Je suis curieux de lire la suite.
2: Bah, moi, c'est ce que j'attends aussi.
1: Ce qui est déjà une réussite. Mais j'ai trouvé qu'ils y mettaient beaucoup de choses en fait différentes. Ton résumé, il est difficile à faire de manière claire parce qu'il y a beaucoup d'ingrédients, des choses qu'on a déjà vues. Mais quelque part, je me demande si ça manque pas un peu de clarté, ou alors il fallait plus de pages, comme la langue des vipères. Ils ont pris vraiment le temps de tout installer. Je me demande si c'est pas un peu trop riche pour un tome 1.
2: Ben, en fait, c'est un peu... Tu as des difficultés à résumer, parce qu'effectivement, il se passe plein de choses et ça va très très vite. Que tu ne peux pas trop en dire non plus, sinon tu rentres très vite dans l'intrigue et...
1: T'en dis trop, et il y a des choses qu'il faut garder un peu secret quand même.
2: Il y a plein de portes qui s'ouvrent, et finalement, il va falloir que sur les tomes suivants, alors je ne sais pas combien il y en a qui sont prévus, mais que ça se recentre un peu... notamment sur tous les personnages qu'on peut croiser, les intrigues, parce que finalement sur un album qui doit faire une petite cinquantaine de pages, t'as quand même en personnages principaux ou secondaires au moins une dizaine de protagonistes qui potentiellement peuvent jouer un rôle dans l'histoire. Donc oui, à recentrer, je suis d'accord avec toi.
0: Ce que je trouve dommage aussi, c'est que pour une nouvelle maison d'édition, sortir un premier album que les gens ne vont pas identifier comme venant d'une nouvelle maison d'édition, c'est un peu risqué.
1: Bah, sauf que cela, les albums auxquels tu en fais référence, ils sont vieux et que des nouveaux lecteurs n'ont pas cette ref aussi bien, tu parlais du cliché, que de la couve et de l'esthétique.
0: Ouais,
1: donc,
0: mais tu vois,
1: ça peut fonctionner.
0: Morgan, quoi que tu penses de Terre ou Lune, au moins ils ont eu une proposition forte pour...
1: Ah oui.
0: Pour commencer, quoi.
1: Ouais.
2: Mais sur

0: enfin moi je suis d'accord avec avec Franck sur un public jeune.
1: Mais je suis pas sûr que ce soit à destination d'un public jeune. C'est
0: bah si c'est aller chercher un renouveau ou une nouvelle dynamique sur un créneau soleil qui commence à être un peu désuet. Ouais, là c'est il y a du risque.
1: On verra.
0: Donc voilà, c'était Pour Pressant de Léo Chérel, édition Astrolab.
1: Merci Laurent, on va faire la deuxième pause musicale avec Sonic Youth et I Dreamed, I Dream.

0: Troisième partie.
1: Je dirais que c'est pas l'enregistrement.
0: Troisième partie des Gardiens de la BD, toujours en direct sur Radio PFM. Je vais vous parler du nouvel ouvrage sorti chez 404 Graphique. Il s'agit d'une petite dose de tremblement.
1: Oh, de joli titre.
0: Conrad et Bailey. On est ici dans une bande dessinée psychologique.
1: Ouais.
0: Inquiétante, à la frontière du cauchemar, de la paranoïa et de la réflexion sur la nature même des rêves. Puisqu'on va parler de rêves pendant tout l'album. Le récit suit Jean, une étudiante qui fait des cauchemars récurrents et dans lequel elle voit toujours un homme, le même, qui vient, quel que soit le cauchemar.
1: Ok.
0: Elle ne le connaît pas, elle ne sait pas pourquoi, elle s'en inquiète pas plus que ça, jusqu'au jour où, en se baladant dans la rue de son campus, elle voit une affiche. Avez-vous rêvé de cet homme ?
1: Waouh !
0: Voilà, donc ça c'est le point de départ. Elle va rencontrer des scientifiques qui vont l'interroger sur les rêves qu'elle fait, et compagnie, l'homme, tout ça. Et ce qui fait que... rapidement, on est dans une espèce de dimension très troublante, parce que s'il y a une affiche sur le campus, vous doutez bien qu'elle n'est peut-être pas la seule à faire des rêves avec ce mec-là. Donc, est-ce que c'est encore une expérience intime ou un phénomène collectif ?
1: Mmh.
0: Et le bouquin va jouer justement sur cette perte de repères. Là-dedans, les rêves sont... enfin, ça semble pas être des rêves alors, enfin, naturels, avec des gros guillemets. Enfin, pas des créations uniques, propres à chaque personne. Il y a peut-être quelque chose, quelqu'un, qui contrôle le tout, ou ça peut être une expérience... enfin, pas hallucinatoire, mais ça pourrait être une sorte d'expérience chamanique sous contrôle qui fait que tout le monde pourrait accéder aux rêves des uns et des autres.
1: Okay.
0: Voilà, donc la 404 Graphique de toute façon. Donc,
1: c'est une adaptation ?
0: Non. Alors,
1: d'un livre ?
0: Lequel ?
1: Ben, avec le même titre, non ?
0: Ça me dit pas. Hein.
1: C'est vrai ? Bon, ouais. J'ai vérifié.
0: Je vérifie. Indirectement, oui, on parlera après des références.
1: Une petite dose de tremblement. Michael Conrad.
0: Bah, c'est
1: Jean, une étudiante, fait des cauchemars.
0: Et bah, c'est la BD, ça, non ?
1: Bah, je crois pas. Un livre. Bah, bref,
0: ouais, bah,
1: bon, vas-y.
0: Pour mener le tout au-delà des questions sur la manipulation des rêves, les liens avec la réalité, le sommeil comme outil de propagande, la bande dessinée va déconstruire peu à peu la perception de la réalité. Chaque révélation au fur et à mesure que Jean va avancer dans ce qu'elle croit comprendre, d'elle-même et du monde entour, va l'amener, elle et le lecteur, à se poser la question fondamentale. Elle est où à ce moment ? Donc,
2: ça nous laisse
0: ambiance anxiogène. Alors chez moi, ça a fonctionné immédiatement parce que j'aime beaucoup le travail de David Lynch. J'aime beaucoup le travail de Philippe K. Dick, qui était, même si c'était pas directement sur le rêve, lui, mais c'était sur la question de qu'est-ce que la réalité ? Pardon. Le dessin renforce la sensation de malaise parce que
2: c'est du noir et blanc.
0: C'est du noir et blanc, presque du fusain, on dirait. Mmh. Des personnages un peu grotesques. C'est pas des beaux personnages. Ils ont tous un peu un côté monstrueux qui renforce plus que monstrueux, organique. Mais ça donne du coup une vraie identité au récit. Le rythme est lent, mais c'est pareil, c'est volontairement lent. Et ça crée une tension tout au long du bouquin. Pardon. Ça peut perdre une partie du public. Ouais. Franck, je pense à toi.
1: Oui, bah...
0: C'est
1: déjà fait. Hein.
2: Alors, sur le critère 404, on est plutôt Azuelo ou...
0: Alors, c'est moins qu'Anzuelo, mais c'est... enfin, si, c'est quand même bien perché. Puisqu'en plus de ça, le récit permet une conclusion surprenante, je dirais.
1: Ah.
0: Enfin, voilà. Donc du coup, ça ouvre beaucoup, ça évoque beaucoup d'œuvres du fantastique, psychologique, tout ce qui est l'effondrement de la réalité. Et ce qui est renforcé aussi, parce que ça se passe dans un campus universitaire, dans des bureaux, enfin c'est vraiment... je sais pas quand a été fait la BD, mais il y a un côté Severance un peu. Des trucs neutres, très propres et compagnie, et en fin de compte, on n'y est pas. Enfin, on n'y est pas. On sait jamais exactement où on est. C'est étrange, moi j'étais en pleine immersion avec ce bouquin-là, c'est angoissant, c'est fascinant et dérangeant, et c'est pour ça que je vous conseille une petite dose de tremblement de Conrad Ebeilé, sorti chez 404 Graphique.
1: Très bien.
2: J'irai le chercher.
1: Bah pas moi. J'en ai essayé quelques-uns et celui-là je le sens pas.
2: Et toujours un bel objet.
0: Oui. Oui, bah des grands formats, tout ça, il sait faire, Monsieur Beaujouan. Laurent,
3: oui,
0: tu vas nous parler du vrai titre de ta bande dessinée. Donc Gunnar le vampire, c'est de Dumonteuil, c'est sorti chez Dumonteuil.
1: Ah, je crois que c'était guitare, mais pour de vrai.
2: Non. C'est Gunnar le vampire, pour les mauvaises langues. Nicolas Dumonteuil, Air Libre, 272 pages. Nous restons sur un album... où il y a un peu de lecture et beaucoup de matière. On est au début du siècle, 1910. Gunnar, qui est un vampire qui a au moins 600 ans, loue une aile d'un vieux château au fin fond de la Bourgogne. Il est venu s'installer en Bourgogne puisque y a vécu... et y est enterrée une vampiresse qui a été canonisée, ce qui est quand même plutôt rare. Gunnar est un véritable vampire, c'est-à-dire qu'il n'est pas devenu vampire après une morsure. C'est sa mère qui a été...
1: violentée par un vampire.
2: Qui a été maudite, et donc la malédiction s'est reportée sur ses enfants, puisque Gunnar a une sœur jumelle, et donc c'est à travers cette malédiction qu'il est...
0: C'est guitare, sa sœur jumelle.
2: Non, c'est Gunnel. Donc, il vit avec son grand amour, Marthe, qui, elle, est une humaine qui a fait le choix de ne pas...
1: devenir vampire.
2: Ne pas basculer dans l'éternité. Ce qui fait qu'elle a, en 1910, plus de 80 ans, et elle est plutôt à l'aune de sa vie. Gunnar, lui, exerce la profession de couturier et il a eu une commande très importante, une robe à réaliser avec un tissu magnifique, un modèle assez moderne.
1: Ok.
2: Voilà. Ce n'est pas un vampire comme les autres, puisque il supporte le jour d'abord.
1: Ah.
2: Donc il peut sortir le jour. Il
1: triche.
2: Il triche pas, il mange du charbon avec une sorte de d'huile de baleine. Enfin bref.
0: Okay. Il mange pas les vampires.
2: Alors, il mange du charbon parce que ça lui permet de supporter la lumière du jour. Parallèlement, voilà, il passe commande auprès de la prostituée du village, qui est une jeune émigrée orientale, pour que régulièrement elle lui mette à disposition son bras pour qu'il puisse se sustenter d'un peu de sang humain.
1: D'accord.
2: Pour autant, Gunnar est complètement intégré au village. Alors même si, comme toute personne qui n'est pas comme les autres, il peut y avoir des ressentis. Il a pour autant quelques amis et du soutien, notamment le curé, qui vit avec sa mère, qui est toujours sur son dos et qui lui reproche justement cette relation avec Gunnar, ce qui lui permet de la porter plus facilement, c'est qu'il a tendance à taper dans le vin de messe. Et donc, voilà, c'est un curé un peu atypique.
1: Pour ça, je ne suis pas sûr.
2: Alors, cette quiétude, elle est un peu perturbée par la découverte de cadavres d'animaux, d'abord des lapins dont on a coupé la tête et qui ont été complètement vidés de leur sang, ensuite un bouc dont la tête a été déposée devant l'église, et puis un cheval qui a été décapité. Forcément, ça cristallise un peu les tensions au sein du village, et donc la suspicion se porte sur Gunnar. C'est d'autant plus compliqué au moment de ces découvertes que viennent s'installer aussi au village une communauté de gens du voyage avec un géant aveugle qui semble un peu possédé. Donc voilà, ça complète la suite de la présentation. Et la situation va encore se compliquer quand Gunnel, sa sœur jumelle, réapparaît. Il n'a pas vu depuis des siècles. C'est son opposé. Autant lui est plutôt bienveillant avec les hommes, autant elle,
1: c'est je dirais, canon.
2: Enfin, n'en fait qu'une bouchée.
1: Oui, bah oui.
2: Voilà,
1: qu'une tu sais,
2: surtout qu'elle vient avec son mari qui est le premier vampire connu au monde, puisque c'est un ancien Néandertal qui a survécu et qui effectivement s'appelle Bruno, voilà, qui est baron, enfin bref, c'est un peu décalé. On est alors c'est très compliqué. Enfin, c'est très compliqué de chroniquer cet album parce que on est dans une histoire qui s'installe dans le temps, qui se construit progressivement, et en tout cas moi que je trouve très très intéressante. Chaque personnage apparaît à un moment un peu critique de l'histoire et apporte un élément supplémentaire à l'intrigue. Le dessin, tu l'as lu ?
0: Non.
1: Le dessin du Monteuil.
0: Je n'ai pas touché une BD depuis deux semaines.
2: Le dessin du Monteuil est clairement superbe. Enfin, franchement, c'est
1: mieux que d'hab.
2: Ah, je trouve que là, c'est vraiment du haut de gamme. Ouais. Parce que tu as tout un travail de décor. Okay. Notamment au niveau du village, des planches où on a des plus grandes cases où ils plantent vraiment la description du village, des paysages qui te mettent vraiment dans cette ambiance de campagne bourguignonne. C'est la mise en couleur. Elle rend vraiment, vraiment, elle apporte vraiment un. Alors pour le coup, je ne l'achèterai jamais en noir et blanc parce que la couleur a vraiment son importance. Elle crée une ambiance, elle séquence aussi, elle vient aussi séquencer l'histoire. On passe d'un jaune ocre au rouge, au bleu quand on est dans la nuit. Ça séquence vraiment bien les histoires. En tout cas, moi j'ai adoré. Je dirais le seul petit reproche qu'on pourrait faire à cet album, c'est la fin. Ah. On a l'impression qu'il... Alors peut-être que c'est aussi sa façon de travailler parce qu'il construit son scénario en dessinant. Il fait les deux. Et on a l'impression que ça s'arrête un peu brutalement sur les 10 dernières pages. Et ça laisse une impression un peu...
1: Bâclée.
2: Un peu bâclé, ou en tout cas, autant il te tient en haleine et il te donne toutes les clés de compréhension et tu chemines dans cette histoire en finalement te projetant sur les personnages parce qu'il il te raconte tout ça au milieu de cette intrigue et tu as l'impression qu'à la fin, peut-être pris par le temps parce qu'il faut boucler. Un événement particulier, un truc qui bascule à un moment donné, mais ça joue sur les trois dernières pages. Quand t'as pris, toi, l'habitude d'avoir un temps un peu plus long à poser les choses. Sinon, pour moi, ça fera partie des top 10.
1: Oh.
0: voix voilà. comme le mien avant.
2: Donc Gunnar le Vampire, Nicolas Dumonteuil, Air Libre.
0: Franck, tu vas finir l'émission.
1: Bah salut les gars. Vous pouvez y aller.
0: Si je t'écris de Baudard et Zablu, c'est sorti chez Dupuis.
1: Exactement, sorti le 7 mai. C'est un one-shot de 80 pages. Denis Baudard, moi, clairement, si j'ai attendu cet album, rien que pour lui, mais sans aucune idée du contenu. Il était rare depuis des années, ouais, c'est ça. Son plus grand succès reste pour moi Green Manor.
0: Qui a peut-être pas été un vrai succès.
1: Qui a un succès d'estime, mais pas de vente, clairement. Et il est très apprécié, enfin en tout cas très admiré dans son style, dans son dessin, dans sa capacité à dessiner par beaucoup d'auteurs.
0: Ouais, c'est ça, c'est un auteur pour les lu par les auteurs.
1: Ouais.
0: J'ai l'impression.
1: Ouais, ouais. Bah comme t'en as, comme Wen Ling en son temps. Enfin oui, il y en a pas mal comme ça. Ça veut pas dire qu'il bossait pas, mais ça veut dire qu'il faisait pas de BD en tout cas. Moi, je connaissais pas l'histoire. J'attendais d'être ébloui par Baudard. Point. Sauf que, bah, c'est l'histoire qui m'accueillit. Servi parfaitement par le dessin de Baudard, donc oui, j'ai été ébloui par Baudard. Alors, comment ça se passe? C'est l'arrivée d'abord d'une famille de quatre, parents et les deux enfants, d'une famille en vacances, en bord de mer, au pied des falaises. Les plages sont bondées, et la voiture n'est pas encore vidée, que Louis, le père de famille, fait quelques pas sur la plage et se replonge immédiatement à l'âge de ses 10 ans dans ses souvenirs, car il a reloué la maison qu'il occupait avec son père, son oncle et sa tante quand il était jeune. Et donc il va revivre ces vacances-là. On fait une sorte d'énorme flashback quant à cette époque-là avec ses copains dans les années 70. Il partageait rire, plage, soleil, et même la peur de la sorcière qui était dans la maison au bord de la falaise, celle qu'on voit sur la couverture. Comme on aime à se faire peur quand on a cet âge-là. C'est donc les souvenirs d'une semaine de vacances, précisément, qui a fait de lui l'homme qu'il est devenu par tout ce que ça va raconter, aussi parce qu'il fête ses 10 ans pendant ces vacances-là. On part sur une histoire avec un cadeau d'anniversaire raté, qui vont le faire beaucoup réfléchir, qui vont le désarçonner. C'est une histoire qui est nostalgique, qui est émouvante, qui est simple et qui est drôle. Car évidemment, là depuis le début, je vous ai pas parlé de sa mère. Et sa mère est un personnage absent mais important de l'histoire, parce que c'est bien là que tout se joue dans cet album. La résilience du jeune homme, sa relation avec son père, la gestion du deuil, on le sait assez vite, donc c'est pas je vous spoil pas en vous parlant de deuil, les silences et les non-dits, c'est ça qui fait tout le sel de cette histoire. Et tout ça avec un dessin qui est puissant, expressif, que j'adore, et qui te crée l'émotion super facilement. Et ce qui est assez impressionnant, c'est qu'il est en capacité de te faire revivre les années 70 au travers des fringues, des décors dans les maisons, les bagnoles, enfin la totale. T'as vraiment l'impression d'y être.
2: Juste une illusion, quoi.
1: Juste une illusion. c'est ça. Et ce qui est surprenant, c'est que quand je l'ai fini, sur le papier, ça m'a donné l'impression du téléfilm français du lundi soir, le truc qui a une histoire tellement simple que ça pète pas plus haut que son cul. Mais c'est fait avec une extrême justesse, une tendresse et de l'humour qui font que, ben, en réalité, ça ressemble presque plutôt au blockbuster français au cinéma, le truc qui va faire déplacer les foules, parce que il tape juste. Donc, vous l'avez compris, moi, c'est un album que j'ai beaucoup, beaucoup aimé.
2: Et par rapport à Zidrou.
1: Et avec un joli, avec un joli final. Alors, c'est ça. C'est que clairement, Vincent Zabu, il a fait beaucoup de choses plutôt pour la jeunesse, mais les fois où il est arrivé en adulte, il y a un air de famille. Il y a clairement un air de famille. Il n'y a pas de cancer.
2: Je ne l'ai pas lu, mais ça ressemble quand même étrangement à du Zidrou.
1: Ça, c'est la même veine d'auteur. En tout cas pour cette histoire-là, c'est plutôt la même veine d'histoire. Donc moi c'est un album que j'ai vraiment apprécié, qui est simple. Sur 80 pages, il a le temps de bien expliquer les choses. Il y a plein de choses dans l'histoire que je ne vous ai pas détaillées, parce que On le voit sur la couve, et je vous en ai parlé, il y a la maison en haut de la falaise avec la sorcière. Ça va être un élément important dans le développement des deux tiers de l'histoire et de comment il va vivre ses 10 ans.
2: Enfin, donc, 80 pages encore. Ça fait quand même là, des BD qu'on chronique avec des
1: fortes pagaisons. Des fortes pagaisons. Et c'est ce que j'avais dit déjà il y a 2-3 émissions, comme quoi on table... Moi, depuis le début d'année, j'ai lu des BD où il n'y en a qu'une ou deux qui sont à entre 40 et 60 pages. Et tout le reste, c'est des gros pavés. Quoi qu'il en soit, c'est un beau pavé, dans ce cas-ci.
0: C'est ça le plus important.
1: Donc ça s'appelle « Si je t'écris », 3 points suspension. À qui écrit-il ? C'est chez Dupuis, c'est de Zabu et Baudard.
0: Merci Franck, merci Laurent. C'est tout pour cette semaine. On se retrouve lundi prochain.
1: C'est pas les mêmes ?
0: Si,
1: c'est même équipe ?
0: Ouais.
1: Ah, donc on se revoit. Très bien.
0: Oui. En attendant, portez-vous bien. Et à tout à l'heure dans vos rêves.

vous, voilà, d'Ange Grunts, votre repère façon rock, punk et metal, ainsi que tout leur sous-genre sur les bonnes ondes de Radio PFM tous les mercredis en direct de 18h30 à 19h. Vous êtes bien sur le 99.9 Radio Associative Libre sans pub et surtout un proviseur qui dure depuis 1981. Alors, la semaine dernière, nous étions le 20 mai 2026, nous sommes aujourd'hui le 27 mai 2026, j'étais pas là, ouais, j'ai pas encore eu le don d'ubiquité, j'ai pas encore récolté. C'est en concert et d'autres faits d'être en direct sur les ondes. Semaine sans Grunts, ça peut être compliqué, mais vous inquiétez pas, je suis là en chair et en os, hein. Bon, on ne se voit pas, on ne s'entend juste pour le 156e numéro de Grunts façon... un petit peu brutal quand même, hein. Il y a de quoi déblayer un petit peu la ménagère et de faire trembler les murs, mais toujours avec un petit peu sa bonne dose d'éclectisme, évidemment, on la connaît sur Grunts. Sans plus grande cérémonie, on va commencer cette odyssée musicale par des bons copains, avec Galibo, qui nous ont livré le 8 mai de leur deuxième album, qui est Katabase, métaphore de la descente du héros grec dans les enfers. Ça s'y tient bien avec l'univers de la mine, avec l'ascenseur qui descend dans les tréfonds de la terre pour récolter le charbon. Là où le premier album était plutôt une branlée discontinue en autoroute, qui était très bien aussi d'ailleurs, Katabase prend quelques chemins différents, plus mélodiques, vers d'autres étiquettes musicales et surtout l'occasion d'entendre notre chère Diffamie au chant, d'envoyer quelques séquences de chant claires assez bienvenues au cours de l'album. Katabase, c'est un opus plus nuancé et plus mélancolique, mais toujours aussi incisif et prenant aux tripes. C'est un sans faute à mes yeux. Ça a été difficile pour moi donc d'opter pour un titre à diffuser, mais ça va blaster d'entrée les montagnes, pousse sous terre. C'est bien connu dans ce plat pays qu'est le Nord-Pas-de-Calais, où ouvrira le 156e numéro de Grunts.

On écoutait le morceau « Les montagnes poussent sous terre » de Galibo, ce black metal issu de la mine. C'est paru sur leur deuxième album qui est « Catabase », qui est paru le 8 mai 2026 via les Acteurs de l'Ombre Productions. Et si vous avez suivi l'actu dernièrement...

Musicale à retrouver le vendredi à 22h, le dimanche à 16h, le mardi à 14h et dans la nuit du mercredi au jeudi à 4h du matin.

0: fœtus.
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bonsoir auditeurs, auditrices du 99.9, Grégory au micro pour une nouvelle mensuelle dédiée aux musiques traditionnelles celtiques sur le 99.9. Vous êtes dans Festa tous les vendredis, les deuxièmes vendredis du mois, sur les ondes du 99.9.

Après ce tralalalendo du groupe Int, nous allons écouter un extrait du dernier album de cette sublime chanteuse qui nous vient du Finistère, Nolwenn Korbel. Extrait de son dernier album, oui, sorti en 2024 chez Aztec Music, avec ce titre magnifique, Bugalé Brace.

C'était un extrait du dernier album du groupe du nord-irlandais Rialta sur ce 5 titres intitulé The Leap où c'est vraiment une ambiance un petit peu chantée, un petit peu acoustique, on danse un petit peu dessus. C'est en plusieurs parties, donc effectivement on a tout un récit autour d'un chien. C'est assez poétique. Et donc je vous recommande ce groupe Rialta que vous pouvez retrouver sur Bandcamp. J'enchaîne sur les ondes du 99.9 avec un andro un petit traditionnel breton de derrière les fagots.

Si vous aviez eu l'oreille un peu attentive, vous auriez remarqué qu'il n'y avait non pas une harpe, mais deux sur cette Andro du groupe breton Nostrad, avec Claire Prévost à la harpe, Guillemette Le Guichère aussi à la harpe, Kevin Alain aux percussions et ce superbe accordéon diatonique qui nous fait bouger par Vincent Garcia. Donc un bon petit groupe méconnu, vraiment qui nous donne à danser. Donc bon, c'est un live, c'est enregistré lors d'un bal en 2018. On enchaîne côté Écosse avec une artiste que ça fait un moment que je n'ai pas passé d'œuvre de sa part sur les ondes du 99.9 Radio PFM. Il s'agit de Catherine Tickel. On va écouter en deux temps un titre qui s'appelle Side Echoes et Down the Side sur Radio PFM.

Après cette magnifique mélodie de l'écossaise Yona Fife et sa voix sublime, ce titre Baltic Street, on va se réveiller un petit peu avec un petit live avec le groupe qui déchire, Alchemia, une sorte de mixte électro-bagade.

D'entendre un titre du dernier album d'Altan, groupe irlandais iconique en musique traditionnelle irlandaise, et c'était un extrait de leur dernier album qui s'appelle tout simplement Donegal, parce qu'ils viennent du Donegal. On enchaîne sur le 99.9. Vous êtes dans Festa, l'émission des musiques traditionnelles de Bretagne, d'Écosse, d'Irlande, du Pays de Galles, et j'en passe, sur le 99.9.

C'était un extrait de l'album qui continue sur les ondes 99.9. Ce titre s'intitulait Bala 4. On entend l'accordéon diatonique ici qui reprend. Un accordéon du musicien Alain Pennec. Donc c'était un extrait de son album intitulé Turbulence. Sorti en 1999, et ouais, ça fait un paquet d'années, chez le défunt label Keltia Music. Et oui, à mes grands regrets, ce magnifique label de musique traditionnelle qui malheureusement n'existe plus et qui nous a sorti un paquet de tas d'albums merveilleux. Que de la superbe musique avec des artistes canadiens aussi. C'était aussi le label de Lorena McKennitt à l'époque. Elle avait sorti quelques albums chez Keltia Music. Et voilà donc. Un bon album pour danser pour ceux qui sont amateurs d'accordéon diatonique.

touche à sa fin et je vous souhaite une excellente continuation dans la vie et surtout sur les ondes de Radio PFM 99.9. Et je vous donne rendez-vous à dans deux semaines, même créneau, vendredi 20h-21h, sinon ce sera notre chère Martha avec ses musiques électro de l'espace. Bonne continuation sur le 99.9.

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1: Bonjour à toutes et à tous et bienvenue sur PFM 99.9. Si vous nous rejoignez maintenant, vous êtes dans l'absinthe. L'absinthe aujourd'hui, on est toujours en compagnie des personnages emblématiques de South Park. Et dans cet épisode intitulé Planète Gronibar, les enfants de South Park subissent un cours forcé de Monsieur Mackey après que des cas de jeu du foulard ont été découverts. Les gamins se rendent compte grâce à Butters que ce qui défonce vraiment, c'est la pisse de chat. Ce que Monsieur Mackey confirme, l'odeur est si forte qu'on en perd la tête. Et les garçons essayent sur leur intrépide copain Kenny, qui fait un trip à la métal hurlant. Au cours de son trip, Kenny rencontre une femme pulpeuse aux formes plantureuses dans une sorte de Pontiac Firebird à fusée. Et tous deux arrivent dans un temple où le père de la belle femme ordonne à Kenny de nettoyer ses énormes seins avec de l'eau savonneuse. Voilà pour cette aventure South Parkienne. Et moi, je vous retrouve à la fin de cette émission pour vous donner la playlist musicale. Mais ce qui vous attend aussi dans le prochain épisode.

0: Très bien, les enfants. Aujourd'hui, je voudrais que nous discutions d'un sujet très sérieux, vous voyez. Il semblerait que des élèves de l'école se fassent planer en s'étranglant eux-mêmes. Certains enfants appellent ça le jeu du foulard, vous voyez. Mais s'étrangler soi-même, c'est mal, vous voyez. Donc, ne le faites pas, vous voyez.
1: On peut se défoncer en s'étranglant soi-même?
0: À l'école, les enfants essayent de nombreuses façons dangereuses de planer. Vous voyez, comme sniffer de la colle, boire des sirops pleins de codéine ou respirer de la peinture. Mais tout ça, c'est mal, vous voyez.
2: Mon cousin, en Floride, il dit que les élèves de son école se défoncent avec du pipi de chat.
3: Du pipi de chat?
4: C'est pas vrai, on peut pas se défoncer à l'urine de chat, j'ai raison.
0: Eh bien, à vrai dire, il ne s'agit pas de leur urine. Mais les mâles chez les chats, lorsqu'ils veulent marquer leur territoire, ils envoient une sorte de concentré d'urine destiné à faire fuir les autres mâles. Et ça, c'est sûr, ça fait planer, vous voyez, vraiment très, très, très haut. Vous voyez. Mais je pense que je n'aurais pas dû vous expliquer ce truc. Vous voyez, c'est probable.

0: ça va le maintenir en place le temps qu'il balance son urine. Oui, pauvre monsieur le chat, je suis sûr que t'as vraiment les boules. Vous perdez votre temps, les mecs.
1: Ouais, ça marchera jamais.
0: Ok, t'es prêt, Kenny? Super. Sortez l'autre mâle de sa cage.

0: Je vois que tu es attiré par la beauté des super gros nippards de ma fille. Alors allez vous baigner ensemble dans la fontaine de Varnot. Apaise les dieux en oignant ces nichons d'eau savonneuse.
1: Kenny, Kenny, réveille-toi! Réveille-toi, Kenny, tu vas bien? Kenny! La pisse de mon chat t'a défoncé à mort! T'as dû te taper un de ses tripes, putain! Kenny, mais arrête, tu me tapes dessus, là! Kenny! Arrête, putain, Kenny, calme-toi, quoi!
2: Quel nibar!
1: Kenny, tout ce que t'as fait après que le chat t'a pissé à la figure, c'est courir partout en poussant des cris!
2: Ouais, après tu t'es tiré, on t'a retrouvé en train d'arracher ton anorak!
1: Putain, je crois qu'on n'a pas intérêt à retoucher à cette saloperie.

0: Tout de suite sur Fox News, c'est la nouvelle drogue à la mode et elle tue vos enfants.
1: Elle tue nos enfants ? Dans toute l'Amérique, des enfants se défoncent aujourd'hui avec de l'urine de chat. Inhaler du pipi de chat provoque apparemment un état euphorique. Cette pratique est appelée le cheese ou cheesing. Pourquoi le cheese ? Parce qu'on a le cerveau fondu.
0: Cet élève de 6e a vous sniffé de l'urine de chat depuis plusieurs mois.
2: Il y a des fois où on se casse pendant la récré et notre copine va chercher son chat. Et là, on cheese toute la journée.
3: La putain de sa mère, Sheila, viens voir un peu ça.
1: Alors comment savoir si votre enfant pratique le cheesing ? 1. Votre enfant semble distant, préoccupé. 2. Le visage de votre enfant sent l'urine de chat. 3. Lorsque vous allez voir les tigres zoos, votre enfant commence à grincer des dents. Vous pouvez aussi noter l'addiction à certaines phrases que votre enfant dit à ses copains de classe, telles que « Et on fait un cheese ou ?» Ça vous branche un cheesing, les mecs ? Ou « Zut, j'ai la tête complètement cheese, vas-y, l'enculé !»
4: Pourquoi les enfants font ça ?
1: Les enfants font ça parce que c'est légal ! Que pouvez-vous faire avant qu'il ne soit trop tard ?

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1: Nous devons protéger nos enfants contre ça, Sheila. Plus de 20% des élèves américains âgés entre 6 et 12 ans reconnaissent avoir essayé de cheeser au moins une fois. Les enfants ont plusieurs noms pour cette pratique. Le jeu du cheese ou vitamine cheese ou défense à la Marie-Jeanne qui te pisse au nez. Le cheesing se répand à toute vitesse.
2: Très bien, maintenant nous avons tous peur, Gérald. Y a-t-il une solution?
1: J'ai rédigé un projet de décret rendant la possession de chats illégale sur le territoire de South Park.
3: Gérald a raison, inutile de se voiler l'autruche. Les chats sont potentiellement mortels. Si vous collez votre nez sous leur queue et qu'ils vous pissent dessus, ça risque de vous tuer.
1: Avec mes super pouvoirs d'avocat, on peut débarrasser la ville de tous les chats. Comme ça, nos enfants ne trouveront plus rien pour se défoncer. Soutenons tous Gérald.
4: Hurrah pour Gérald.
5: Mon chat.
6: Oh, ça va. T'auras qu'à décrocher, drogué.
7: Au revoir, sacré porc. On t'aimait beaucoup.
8: Il y en a deux ici.
6: Désolé, les chats sont illégaux.
9: Écoutez, je vous l'ai déjà dit, j'ai eu un chat, mais je l'ai fait piquer et il me cassait les couilles.

0: sur le chat, il faut que tu vives dans le grenier maintenant. Tiens, écris un journal.
1: Dites, vous avez vu Kenny?
2: Non, Kenny est absent, il est malade.
1: Et c'est pour ça aussi qu'hier il n'est pas venu? Les mecs, je crois que Kenny est absent parce qu'il reste chez lui pour cheeser.
3: Oh non, ça se peut pas, Kenny, il le sait que c'est dangereux de cheeser.
2: Ouais, ou il trouverait des chats, de toute façon ils sont bannis.
4: Ouais, plus personne n'a de chat.
1: L'herbe c'est illégal aussi, mais les gens arrivent à en trouver. Depuis la toute première fois où Kenny a cheesé, il est plus pareil. Vous l'avez sûrement remarqué aussi, non? Là, je vous parie qu'il est en train de cheeser chez lui. Et je...

0: Kenny ! Kenny, t'es là, vieux ? Kenny ?
1: Oh, flûte, Chizé lui a fait perdre la tête.

Monsieur le chat, chut! Bordel! Chut, monsieur le chat, il faut pas faire de bruit. Tu vas te faire choper, sinon... Quoi? Le chat du voisin, ils l'ont pas encore attrapé. Non, non, monsieur le chat, je sais que t'aimes bien Rufus, mais il doit se débrouiller tout seul. Non, je peux pas cacher un autre chat. Désolé, je risque déjà de gros ennuis. D'accord, d'accord, ça va. C'est bon, amène-toi Rufus, en silence. Oh non, je peux pas tous vous planquer. Je m'excuse, il va falloir vous trouver un autre. D'accord, je suppose que j'aurai autant d'ennuis si je planque quatre chats ou seulement deux. Venez.

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0: Oh, oh. Oh mon Dieu! Kyle! Kyle, tu peux venir une minute? On a à te parler.
1: Ouais?
0: Kyle, as-tu déjà pris de la drogue?
1: Ben non.
0: Alors pourquoi maman, elle a trouvé ça dans un tiroir de ta commode?
1: D'accord, écoutez, il est pas à moi ce truc. Je fais que le garder pour un copain.
2: Arrête de nous mentir, Kyle.
0: Depuis combien de temps tu te défonces en chisant?
1: Vous pensez que je chise? J'ai jamais chisé de ma vie.
0: File dans ta chambre tout de suite, imbécile, et reste-y jusqu'à ce que ta mère et moi, on sache quoi faire de ça.
1: Papa, tu voudrais bien m'écouter une seconde?
0: Non, Kyle.
1: Nom de Dieu.
2: Gérald, qu'est-ce qu'on peut faire? Notre fils se drague au pipi des chats.
0: Faut se débarrasser de cette saleté pour commencer.
2: Et tu vas en faire quoi?
0: Le mieux, c'est d'aller le planquer dans un coin au sous-sol pour être sûr que Kyle ne le retrouvera pas. Non, qu'est-ce que j'ai dans la tête? Je peux pas faire ça. J'ai pas touché depuis 10 ans à cette saloperie. J'ai même jamais approché un chat. Mais quand les infos ont dit que nos enfants s'y mettaient aussi, là j'ai su que Kyle connaîtrait la dépendance que moi j'avais connue. Maintenant, il y a un chat chez nous. C'est trop tentant. Je vais le faire rien qu'une toute petite fois. Une dernière fois. Après, j'appelle la police et je leur refile le chat. Voilà, je leur ferai plus jamais. Après cette toute dernière

0: pied là?
1: Ouvrez par pitié. On raconte que vous cachez des chats.
0: Cachez des chats? Pas du tout, c'est illégal.
1: Vous ne comprenez pas, ma petite Neshka, elle n'en est pas où aller.
0: Non, c'est impossible que j'en héberge un autre.
1: Mais si jamais elle la trouve...
0: J'ai déjà pris le chat des Anderson et celui des Wolitzki. Je peux tout simplement pas. Cela dit, je peux peut-être trouver un petit coin pour en sauver un de plus.
1: Oh, oh, vous faites preuve de tant de bonté dans cette époque si terrible.
0: Putain de nom de Dieu! Mais Kenny, casse-toi, sale con! Oh merde, Kenny! Vilain, les chats!

0: sonne. Je dois aller ouvrir ou je suis puni. Bon, je descends, tant pis.
1: Vieux, on a un énorme problème. Cartman dit que Kenny a vraiment pété un câble.
2: Il a cheesé à s'en faire exploser la tronche.
0: Kova ?
1: Apparemment, il a cheesé tous les chats que Cartman planque dans son grenier.
0: Pourquoi tu caches des chats dans ton grenier, gros lard ?
2: C'est des victimes innocentes dans cette histoire. Ils doivent se cacher ou on va les exterminer. C'est un truc que tu peux pas comprendre.
1: Venez, faut trouver Kenny avant qu'il ait un accident.
0: Je peux pas. Mon père, il m'a puni. Une minute. Où il est passé, mon père ?

0: ça va tout le monde? Ah, ça fait plaisir de vous revoir.
1: Attends. Tu ne peux pas encore oindre les nibards hallucinants de ma fille.
0: Hein? Mais c'est quoi cette connerie?
1: Il y a un autre prétendant.
0: Quoi? Allez, dégage tout de suite, gamin! T'es trop jeune pour faire ça!
1: Cela devrait être décidé dans la grande Nibarène de Nibopolis.

0: Allez, laisse-moi. Putain.
1: Papa, petit dingue, qu'est-ce que tu fais?
2: Il se bastonne comme ça depuis une bonne demi-heure.
0: Elle est à moi, espèce d'enculé.
1: Gérald?

0: Celui à qui l'on devait le bannissement déjà a été découvert défoncé au cheese dans un parc public. Gérald Broflovski s'apprête à donner une explication devant la presse.
1: Je vous ai réunis car je vous dois des explications. C'est vrai, je l'avoue, j'ai rechuté. Je voudrais tout d'abord m'excuser auprès de mon épouse adorée.
2: Ne me touche pas.
1: Et aussi auprès des habitants de South Park. J'ai eu tort et les chats ne doivent pas subir les conséquences de mon erreur. C'est de notre faute. À nous, nous qui nous servons des chats pour leur urine hallucinogène. Nous devons comprendre que se chiser la tête, ça vaut pas le coup. Bien sûr, ça nous fait combattre dans la grande Nivarène et nager dans les fontaines de Varnotte avec les fées au nichon magique des montagnes, ma mère.
3: Est-ce que t'as une idée de ce que ça veut dire?
2: J'en ai aucune idée.
1: Également vaincre l'or cassin dans les grottes de Gazanga. Et la fille nous remercierait pour tout ça. Mais elle n'est qu'une hallucination.
4: De toute façon, on peut jamais vraiment voir ses nichons sur son soutif, alors.
1: Le problème, c'est que plus on va dans ce monde-là, plus on a besoin d'y retourner, jusqu'à ce que tous les vrais gens qui vous entourent se désintéressent de vous. Les chats, c'est pas le problème. J'ai fait en sorte de rendre les chats illégaux et j'ai rechisé pour la première fois depuis 10 ans. Les jeunes trouveront toujours de nouvelles façons de planer, que ce soit sniffer de la colle, lécher des crapauds, faire fermenter du caca, inhaler de la peinture, ou ils peuvent aussi...
5: Ok, oui, je pense qu'on a compris, Gérald.
1: L'important, c'est que j'avais tort. Il est temps de relégaliser les chats. Eh ouais, c'est comme ça, hurrah pour Gérald. On soutient Gérald.

0: Sacripant, on est bien content de te retrouver. Tu nous en veux pas trop, j'espère. Putain de chat!
1: Je suis bien content que tout soit fini.
0: Faites quelque chose!
2: Vous savez quoi? On a tous appris un truc aujourd'hui. Faut jamais persécuter les gens et les forcer à vivre cachés. C'est mal.
1: Et tu vois aucun parallèle avec quelque chose qui serait arrivé au cours de l'histoire?
2: Non. Je vois pas du tout de quoi tu veux parler, Kyle.
1: Les mecs, regardez-le! C'est Kenny! C'est pas super? Maintenant, ce qu'il fait planer, c'est la vie.
3: Ouais. Ça le fait beaucoup planer, la vie.
2: Putain, ça a l'air de le défoncer complètement, la vie.
3: Kenny!
1: Putain de merde, mais qu'est-ce que c'est que ces fleurs?
3: Kenny!

La plainte s'achève et je vais vous donner la playlist musicale. On a commencé avec Dalek et plusieurs titres. By the time we arrive in El Salvador, Expressions of Love, Normalized Tragedy, Substance et I'm a Man. Ensuite, il y avait Dob D.O.D. avec les titres Slow Motion, Redrum, Psychosis Fit, Sin Price. Et puis Nine Inch Nails ensuite avec She's Gone Away et The Idea of You. Et enfin, on a terminé avec Dukum, Africans God et You Don't Exist. Eh bien, je vous donne rendez-vous la semaine prochaine et voilà le teaser qui vous attend pour le nouvel épisode.

0: Un peu de calme, s'il vous plaît, mon brunier. Comme vous devez sûrement le savoir, aujourd'hui, c'est la journée de valorisation du Canada.
1: Ah putain, je me fais déjà chier!
0: Nous allons regarder une vidéo envoyée par le Bureau mondial du Canada, voyez. Envoyez, s'il vous plaît.
2: Bonjour, je suis Steven Aboutman, président du Bureau mondial du Canada. Avez-vous déjà réfléchi à l'immense importance du Canada dans le monde? Je voudrais que là, tout de suite, tous les élèves d'origine canadienne de cette école se mettent debout! Regardez ces magnifiques Canadiens de votre établissement, admirez leur diversité! Lorsque vous songez au Canada, quelle est la première chose qui vous vient à l'esprit?
1: Que c'est naze!
2: C'est ça, le courage! Et qu'est-ce qui fait que le Canada est si important?
1: Que dalle!

0: Il est mort.
1: C'est une...
2: Quoi? Qu'est-ce qu'il y a?
3: Raconte-nous ce qui s'est passé.
4: Les gens n'approfondiront pas. Ils ne chercheront pas à savoir ce qui se passe ici, surtout.
5: Mais que se passe-t-il dans cette mystérieuse ville?
6: Vous voulez passer la nuit ici?
4: Oui.
7: Vous les connaissiez?
5: Une drôle d'histoire.
8: C'est vous qui allez m'écouter!
9: Vous croyez que le bien, c'est la lumière, et que l'ombre, c'est le mal?
6: Vous ne me croyez pas?
5: Non.
9: Mais où est l'ombre? Où est la lumière? Où est la frontière du mal? Savez-vous si vous êtes du bon ou du mauvais côté?
6: Je suis le seul fantôme de cette histoire.
5: L'important est que la légende existe.

0: Et bonne nuit quand même.
1: Sous la lune blafarde, une rumeur se propage, une mélodie secrète venue du fond des âges. Dans l'atelier lugubre où la fournaise ronronne, le forgeron toujours en travaillant chantonne. Bonjour à tous et bienvenue dans la 11e saison des Comptines du Forgeron, votre émission métal tous les dimanches de 15h30 à 17h avec de multiples rediffusions tout au long de la semaine. Ravi de vous retrouver, ici Adrien au micro, j'espère que vous allez bien, content de vous retrouver. Et aujourd'hui je ne suis pas seul déjà parce que dans votre équipe il y a déjà du monde. Laurie, tu es là, salut à toi.
2: Salut, salut tout le monde.
1: Comment vas-tu?
2: Ben, ça va très bien.
1: Mais c'est une bonne nouvelle.
2: Oui.
1: Et Julien, tu es là aussi?
3: Je suis là, malgré être rentré très tard hier soir après le Bully on Rocks, que je remercie d'ailleurs pour l'accréditation photo. Donc je publierai les photos.
1: Et soit dit en passant, on a vraiment passé une très bonne soirée.
3: On a passé une bonne soirée. D'ailleurs, j'ai une petite doléance pour eux. Alors c'est bien d'avoir programmé Earthline qui a repris No Easy Way Out de Robert Templer, BO de Rocky. Mais Chez Ken l'a fait, donc Bully on Rocks, si vous nous écoutez, 2027, Chez Ken.
1: Et alors aujourd'hui, pas d'émission playlist, on vous l'avait déjà annoncé un petit peu en avance. Aujourd'hui, on reçoit deux personnes avec nous dans cette émission, deux invités de marque. Avec un premier invité que vous n'avez jamais entendu dans cette émission, qui est totalement incognito, Valentin Leplein, bonjour.
4: Bonjour, et voilà, alors là les noms sont calés quoi. Oui. Et nom et prénom, tu veux pas mon adresse aussi, mes mensurations des fois?
1: Non mais c'est-à-dire que d'habitude nos auditeurs te connaissent sous un autre nom.
4: Oui voilà.
1: Où tu es un peu moins vêtu, où tu cries un peu plus fort.
4: Alors je vous rassure, sur scène ce sera pas le cas. Mais voilà, oui bah Tarzan bien sûr.
1: Bon retour parmi nous.
4: Bah merci, c'est toujours un plaisir. Puis moi non plus, je suis pas seul. Bah déjà mentalement et même physiquement.
1: C'est vrai, alors là pour le coup une vraie personne que vous n'avez jamais entendue dans cette émission. Et du coup c'est une première. Karl, salut à toi.
5: Salut.
1: Et alors chers amis, la raison pour laquelle on vous reçoit aujourd'hui, c'est que voilà, visiblement vous avez du temps libre. Du coup vous vous êtes dit que vous alliez former un groupe.
4: Bah exactement. Ouais écoute, moi il y a un moment j'ai plus assez de temps libre. Donc j'ai arrêté l'émission de l'autre côté hein, bien sûr, sur Radio Scarpe Sensé. Mais je me suis dit j'ai quand même trop de temps libre. Alors j'ai quand même fait de la musique à côté tu vois.
1: Et c'est ainsi que Naki, il y a quelques mois à vrai dire, vous êtes arrivé sur les réseaux sociaux. C'est quasiment une histoire de semaine. Swampyvol, le dernier né de fait. Alors est-ce qu'on peut avoir comme petit préambule pourquoi Swampyvol? Quel est ce truc maléfique qui sort des marais? En tant que fan de comics, je suis un peu ça me fait un peu penser à Swamp Thing de DC Comics ou à Man Thing de Marvel Comics, les deux personnages concurrents. Est-ce qu'il y a de ça ou pas du tout?
4: Il y a un peu de ça on va dire dans mon imaginaire de base, mais ce qu'il y a surtout c'est qu'on avait commencé à faire deux morceaux que je pensais pouvoir rattacher à peu près n'importe quel concept, on va dire, parce qu'ils n'étaient pas trop marqués au niveau du texte. Et on a commencé à chercher un nom, parce qu'on s'est dit quand même, c'est bien d'avoir un nom pour un groupe, il paraît que c'est pratique pour les affiches, tout ça. Et on a commencé à chercher entre nous, à donner des propositions. Je suis arrivé avec une liste de 50 noms, et puis bah, finalement, en fait, il y a celui-là qui est ressorti tout de suite. Et puis j'ai dit, bah, ça tombe bien, parce qu'en plus, là, on peut faire un concept, vraiment développer un truc, et on est très très vite tombé dessus, d'accord, sur quasiment tout en fait.
5: Ouais c'est clair, plus c'était un nom qui n'était pas pris non plus, ou ce genre de truc. On n'aurait pas regardé aussi, de se dire, bon bah, est-ce que c'est pas pris? Ah bah non, pas pris, bon bah, sur les réseaux, allez let's go.
1: C'est pour nous.
5: C'est ça.
4: C'est ça le problème, parce que c'est au fur et à mesure des ans qui passent, c'est très compliqué de trouver un nom qui n'est pas encore pris, et un concept qui n'est pas encore exploité non plus.
1: Alors du coup, il ne faut vraiment pas s'appeler Sauron et Morgoth. C'est un petit conseil pour tous les fans de Tolkien. Parce que je crois qu'au dernier compte des Saurons, il doit y en avoir quelque chose comme 11 sur Encyclopédia Metallum. Donc il y a un moment, il faut arrêter.
3: Et donc ce fameux concept?
4: Alors voilà, finalement on se réunit autour du Swampyvol qui ben, finalement est un petit peu, comme tu disais, Swamp Thing. Il faut avoir ça en tête, on va dire, même si finalement c'est surtout la parole du prédicateur qui est relayée. Et après, ben, c'est un peu comme les mormons, j'ai envie de dire. Il n'y a que lui qui les a vus et qui en entend parler. Et c'est sa parole qui fait foi, finalement.
1: Bien vu. Mais en plus, malgré tout, on a quand même l'idée que ça amène des adorateurs, mais c'est quand même un truc maléfique. Parce que c'est evil, quand même. C'est pas Swamp Cult ou quelque chose comme ça. C'est vraiment...
3: C'est méchant.
4: Voilà, parce que bah, après, c'est toujours la même chose, hein. La vision du bien et du mal, etc. Mais comme la vision du bien dans le monde moderne, ce qui est censé être bien, c'est de plus en plus flou, et des fois, on a l'impression qu'on nous enfume fortement à coups de bien, et bah, finalement, le mal, c'est peut-être la solution.

0: avec la limite entre le bien et le mal, protéger jusqu'à quelle limite. Donc je suis d'accord avec ce que tu disais.
1: Et puis là, c'est le même. Alors moins rigolo que ça quand même, mais il y a aussi un petit peu l'idée de Shrek où c'est vraiment des exclus de la société, des parias qui se retrouvent dans le marais autour de quelqu'un qui est prêt à les accueillir. Et finalement, c'est leur marais où personne ne voulait aller d'ailleurs, qui servait à rien. C'est hyper dangereux. Personne ne veut aller dans un marais. Finalement, ils y vivent. Et eux, quand ils y vivent, ils se font pourchasser. Donc finalement. C'est un petit peu comme Shrek, c'est mon marais, arrêtez de venir.
2: Ouais, puis en même temps, on a un peu cette notion aussi de mal où, dans ce qu'on a fait, c'est pas clairement défini. On sait qu'il y a une entité maléfique, mais elle est jamais clairement définie. Et on a ce truc aussi de, finalement, on sait qu'il y a quelque chose qui se trame, qui plane quoi, autour, moi qui suis grand amateur de films d'horreur et tout, de films d'horreur psychologiques, en fait, il y a souvent ce truc-là dans les vieux films d'horreur psychologique de il y a une entité, mais des fois tu la vois même pas. En fait, t'as pas besoin de l'entité tant que t'as la peur de ça va arriver à n'importe quel moment et en fait tu vois jamais le truc quoi.
0: C'est même plus de l'épouvante que de
2: l'horreur. Ouais, c'est ça, l'épouvante,
0: cette chape de plomb et tu sais pas à quoi ça ressemble. Tu le vois au dernier moment avec des jumpscares. Ah, et puis voilà quoi.
2: C'est ce genre de truc-là.
3: Et alors, vous êtes déjà tous les deux à arpenter les tourbières dans les miasmes, etc. Mais vous n'êtes pas tout seul. Vous n'êtes pas que vous deux dans ce groupe. Est-ce qu'on peut parler des absents qui ne sont pas là, mais à qui
1: non, ils ont tort.
2: Non, ils restent chez eux, donc voilà. On n'en parlera pas. je parle de qui ?
1: Simon, tu connais depuis longtemps.
3: Parce qu'en plus, il n'y a pas longtemps, vous avez publié un peu vos photos une par une avec un petit descriptif.
1: Et c'est pas fini.
4: Il y a d'autres membres.
1: Non, mais il y a d'autres photos.
0: Ils vont le faire deux par deux. Trois.
2: Elles sont pas plus dénudées, les photos. Il y a pas de ça. Merde. On fait pas le calendrier des pompiers ou ce genre de trucs.
3: Parce que vous n'êtes pas
2: calendrier
3: un groupe de glam.
2: Du stade surtout. On ne fait pas.
0: Vivien qui fait des photos, vous voulez pas lui demander de poser dans un marais? Je pense que ça pourrait être un concept.
2: Un Photoshop de marais, le marais de Shrek derrière.
3: Soit dit en passant, les photos de Swamp Evil. Oulala.
1: On en reparlera tout à l'heure.
3: Parce que Vivien. C'est Slough Temple pour le coup, mais les photos de Swamp Evil sont faites par quelqu'un qui est dans cette émission.
0: Ça commence par Va.
2: Ça finit par Va. Ah mince, j'allais
1: dire. Et du coup, Simon.
2: Oui, c'est vrai. Simon qui est batteur, en fait, les trois quarts du groupe, clairement, on peut le dire comme ça, sont formés autour d'une ancienne formation qu'on avait qui était Floyd Coffin. Et donc Simon était à l'origine dans Floyd Coffin. Nous, on est arrivé un peu après. Toi, tu étais le dernier arrivé. Moi, j'étais l'avant-dernier, du coup. Et Simon, avec qui ça fait 4 ans et demi, 5 ans qu'on joue entre Floyd Coffin et Swamp Evil.
1: Moi, je suis revenu en 2021. Donc oui, c'est à peu près
2: ça. Oui, c'est ça, à peu près 5 ans. Bon, il y a eu une interruption entre deux. Mais oui, globalement, ça fait 5 ans, en tout cas, qu'on se connaît, qu'on se fréquente et qu'on a vraiment cette envie de faire de la musique qu'on a déjà fait en live, etc. Et qu'on a cette vocation de continuer dans un truc un peu sonneur doom, etc.
1: Et ensuite, donc, le dernier arrivé chez nous, notre petit dernier, c'est Guillaume. Petit, pas par la taille, c'est le plus grand. Mais on avait, à la fin de Floyd Coffin, aussi parce que le guitariste Marian, voulait tenter autre chose. Donc on a dit, on fait quoi, on arrête. On s'est dit, on repart de zéro. Pire, au bout d'un moment, allez, basta. Et donc on a commencé à bosser avec un autre guitariste. Voilà, donc on va dire Loïc, parce qu'il nous a quand même apporté beaucoup de choses musicalement. Et on a bossé ensemble. Et puis après, Marian a voulu rejoindre. On a bossé un peu des guitares, mais finalement, ça passait pas. C'était compliqué pour lui, on va dire, personnellement, s'organiser. Donc on a dit, c'est pas grave, on recommence avec juste Loïc. Donc les morceaux avaient déjà été remodifiés, donc on les a remodifiés à l'origine et ainsi de suite. Ils ont encore évolué. Et puis au fur et à mesure, on avait déjà progressé sur pas mal de choses avec Loïc. Et puis les événements ont fait que c'était de plus en plus compliqué de travailler ensemble. Donc Loïc est parti de son côté. On l'a congédié, on va aussi dire les mots. Et c'est vrai qu'on ne l'a pas beaucoup recroisé, mais moi je tiens aucune rancœur. J'ai même l'impression que maintenant ça va mieux pour lui, donc tant mieux. Et du coup, on a cherché un nouveau guitariste, et donc c'est Guillaume qui est arrivé. Et ce qui est, finalement, je trouve sympa, c'est que les passages de Loïc et même le court

0: passage de Marian et l'arrivée de Guillaume, chacun a permis d'amener quelque chose de nouveau dans le son. Et donc on entend à chaque fois un peu la patte différente au niveau de la compo aussi. Moi je trouve ça sympa vraiment.
1: La composition du son, du toucher, vraiment, ils ont vraiment des choses différentes à apporter.
0: Et ils écoutaient pas les mêmes choses.
1: Ouais, c'est ça. Non, mais c'est ça, parce que Guillaume, c'est vrai qu'il a pas du tout. Quand il a rejoint le groupe, il nous a dit, par contre, le stoner, le doom, je connais pas du tout. Alors, il a des influences très métal, etc. Mais en fait,
0: stoner,
1: on lui a
0: doom,
1: fait découvrir.
0: Par les grandes lignes, voilà.
1: Ouais, voilà, c'est ça. Et en fait. Limite ça a été une autre approche pour nous de dire on a quelqu'un qui connaît pas du tout le genre à part les grandes lignes, on lui a présenté plein de choses etc, et en fait au-delà de son toucher etc, on a senti que c'était quelqu'un de motivé à découvrir ce qu'on faisait etc, vraiment s'intégrer dans le truc, donc c'est tout est positif quoi finalement.
2: Je vous propose de fait qu'on découvre un petit peu votre son. Alors vous nous avez préparé un petit medley parce que pour l'instant il n'y a pas encore d'enregistrement pour vous, ça va pas tarder on imagine, on en parlera après. Tarzan, tu m'as envoyé un préambule très argumenté pour dire que le son était un peu garage, mais en réalité nous on aime bien le son garage.
1: Salle de répète.
0: Alors, ouais en fait c'est ça, c'est plus salle de répète que vrai garage. Et puis on répète au Black Lab, y a pas de secret, donc le son est quand même pas trop mauvais là-bas. Le matos est pas si dégueulasse, on va pas se mentir, et même l'acoustique de la salle. Et j'ai enregistré avec un Zoom, sauf que les micros externes ne fonctionnaient pas, donc j'ai enregistré avec les micros d'origine du Zoom. Ce qui fait que ça manque un petit peu de fois de peps. Voilà. Maintenant, je pense qu'on comprend bien ce qui se passe dans la musique et ce qu'on essaye de construire. Mais je me suis dit, si on vous diffuse les morceaux en entier avec un son comme ça, qui correspondent pas vraiment à ce qu'on veut rendre sur scène. Déjà, ça risque d'être chiant à l'antenne, et puis ça risque de fausser un peu. Donc j'ai fait un medley, je crois que c'est à peu près 2 minutes, 2 minutes 30.
2: C'est exact.
0: Et je trouvais que ça permettait d'avoir un aperçu un petit peu de tout ce qu'on était capable de proposer. Et encore, il y a quelques surprises pour le live.
2: Et c'est parti, on va écouter ça. Mettez un petit peu de pommade anti-moustique, on plonge tout de suite dans l'univers de Swamp Evil.

0: un petit extrait, un petit amuse-bouche, on va dire, quelque chose pour vous mettre en appétit, de Swamp Evil. Et donc, par rapport à ça, on imagine qu'il y a un projet d'EP ou d'album qui va avec. Si en tout cas vous avez des compos qui sont un peu terminés, comment vous envisagez ça ?
1: En fait, actuellement, on a 5 compos de terminés, donc qui s'articulent vraiment autour de ça, de ce concept, et on peut vraiment raconter une histoire. Donc, c'est en discussion. On est en train justement de voir comment on peut s'organiser et quand est-ce qu'on va pouvoir faire ça.
2: Voilà. On n'a encore rien de... Des choses en discussion, mais rien d'acté réellement ou quoi. Donc, voilà.
3: Est-ce qu'on peut s'attendre à avoir un personnage un peu comme Edith Maiden, le Swamp Evil, dessiné, un peu un mascotte ou...
1: Alors ça, le terme de visuel, c'est encore en discussion, on va dire. Pour l'instant, on a fait un backdrop. On est sur des t-shirts aussi. Normalement, tout devrait arriver d'ici la première date, bien sûr. Mais pour ça, le visuel, on en reparlera encore entre nous de l'EP. Parce que justement, c'est ce qu'on disait tout à l'heure. J'aime bien ce côté un peu épouvante où on sait, mais on n'a pas de certitude. Tu vois, c'est on le sait parce qu'on le vit, mais pas parce qu'on l'a vu de nos yeux vus.
0: Et c'est vrai que même au niveau de ton interprétation du chant, alors même avec ce qu'on entend dans le medley, on sent que il y a vraiment cette espèce de harangue dans ton chant qui fait un peu penser à Fernando Ribeiro de Moonspell sur certains trucs, ou à Tom G. Warrior de Celtic Frost, qui est à la fois un peu dans... Alors des fois il y a du grain comme ça qui pousse un petit peu la pesanteur, mais il y a aussi une espèce de menace que t'as aussi quelque part chez Candlemass aussi. Mais alors peut-être que je surinterprète à partir de l'extrait que j'ai entendu, mais t'as un côté quelque chose de très ample et très qui fait un peu penser au prêtre de Talos dans Skyrim aussi, pour ceux qui connaissent, quelqu'un qui harangue la foule et qui te promet un petit peu l'apocalypse. Enfin, je sais pas si tu le vis comme ça, en tout cas, mais c'est ce que j'ai le sentiment d'entendre.
1: Oui. Oui, oui, non, mais c'était vraiment le but d'avoir ce côté vraiment prédicateur. Et après, forcément, il y a des choses qui, selon les morceaux, sont un peu plus hard rock, un peu plus éraillées. Il y a des choses un peu plus saturées, un peu plus gutturales, selon les moments, selon les besoins aussi. Et il y a des choses, je vais pas aller jusqu'à dire lyrique parce que je pense pas avoir le niveau pour dire ça déjà, mais que j'essaye de tirer un petit peu dans ce coin-là parce que ça correspond à la musique. Et puis toujours pareil quand vous allez à l'église, désolé pour vous. Restine Pepperoni. Mais si vous allez à l'église, il y a toujours ces chants un petit peu casse-couille, un petit peu plus lyriques où on essaye d'emmener les gens, etc. Tu vois.
0: Julien,
3: c'est marrant que tu parlais de ça en off pendant que on écoutait le medley. Moi, il y a une partie, j'ai dit, il y a une rencontre entre Danzig et les mines Motorhead. Je trouvais, il y avait ce côté un peu grandiloquent comme ça, et puis le côté un peu éraillé, un peu rock and roll de Lemmy. Et voilà quoi. Donc c'est vrai que c'est assez large en termes de palette d'influence.
0: Et puis sur le plan instrumental, on a aussi, en tout cas sur les riffs qu'on a entendus, il y a aussi un petit quelque chose de heavy, un petit peu quelque chose d'un peu chantant. En tout cas sur un des riffs, c'est assez criant. Il y a quelque chose d'un peu heavy à l'ancienne, un peu épique.
2: Ouais, c'est vrai que même dans le groupe, en fait, j'en parlais par rapport à Guillaume, mais plus largement, je pense qu'on a vraiment des influences. J'aurais peut-être l'occasion d'en parler tout à l'heure, mais oui. Moi j'ai vraiment à côté du stoner et du doom, je viens avant tout du hard rock et du glam, donc rien du tout à voir, mais j'écoute énormément de choses. Enfin, on est tous les quatre à écouter énormément de choses, et on a cette base commune de doom, de stoner, de heavy, etc. Mais en fait, je pense que c'est un croisement de plein d'autres influences qui sont pas forcément évident dans la musique, mais en tout cas aussi dans notre toucher à la guitare, à la basse, à la batterie. Toi, comment tu chantes les choses, etc.
1: Oui, parce que le toucher au niveau du chant, c'est compliqué, tu vois. À part Michael Jackson, mais
2: oui,
1: ça, on peut pas le faire, toi.
2: Oui, non, effectivement.
1: On a parlé de prêtre, mais quand même.
0: Ça devient sordide.
2: Ça devient sordide.
1: Ouais, c'est,
2: là, le mal, c'est l'obscurité d'où il vient.
1: Oui, c'est l'obscurité du mari, tu sais.
0: Pour teaser un petit peu le moment où tout ça va sortir de l'ombre, est-ce qu'on peut connaître le titre de vos compos, leur nom, leur petit nom?
1: Il y en a quelques-unes. Hein. Normalement, si je les avais mis dans l'ordre de la setlist, j'ai dû faire Son of Murphy, Donc voilà, de la loi de Murphy, bien sûr. Donc l'histoire d'un mec qui a vraiment pas de chance. Et j'ai envie de dire, on peut même rattacher ça au prédicateur. Hein. Grosso modo, il faut voir ça un peu comme, pour rester dans les comics, Killing Joke. Tu sais, en une journée, tout peut basculer. Donc le mec, il a jamais eu de chance et là, c'est encore pire. Enfin bref. Et il cherche des solutions, mais ça marche pas. Ensuite, il y a Gloom Morning. Donc le deuil, hein, bien sûr. Voilà, deuil sinistre, ça fait presque pléonasme, hein, dirons-nous. Mais bon, voilà. Et là, donc, avec les différentes étapes du deuil, hein, mais finalement, un refus de l'acceptation au final. Ensuite, dans l'ordre, c'était Worship or Die, parce que là, bah, c'était le moment de réunir les fidèles. Hein, et puis, bah, moi, je trouve que c'est un slogan qui marche bien, hein, grosso modo, vénérer ou crever. Et ensuite, ouais, non, mais il y a toujours ce côté, on est entre nous et bah, venez pas nous embêter ou rejoignez-nous, mais voilà, quoi, venez pas nous attaquer. Encore une fois, c'est, ah oui, notre, c'est mon marais, hein, tu vois le côté Shrek.
0: C'est pas tant adressé aux disciples eux-mêmes qu'à ceux qui graviteraient autour du culte des marais.
1: Voilà. T'es... Mais finalement, quand on regarde, c'est parce que c'est moins explicite, mais la plupart des religions, c'est ça aussi. J'aime bien les tacles aussi. et ensuite, on a Ashes Flying, parce que les cendres qui volent le soir dans le crépuscule, c'est très très beau, surtout quand c'est un temple. Mais voilà, puis surtout quand on est venu faire chier les membres du culte et qui n'ont qu'une seule façon de répondre, hein, et que donc il y a un moment, faut faire aussi mal que ce qu'on leur a fait mal, voilà.
3: Ils en auront le culte.
1: Voilà, exactement, voilà. Et du coup, ça devient des vrais trous du culte.
2: Et attends, est-ce que dans le temple il y a des paresseux?
1: Bah, écoute, ça dépend où se trouve le marais, hein, mais voilà. Et après, donc là, la cinquième compo, c'est donc Moonshiny Night, puisqu'il y a des nuits où, bah, pour réunir un peu comme le vin, ceci et mon sang, bah, là, eux ils font du moonshine. Donc là, la chanson, clairement, c'est à moitié bah, venez boire avec nous, ça fait partie du rituel, voilà, d'acceptation, de la communion finalement. À moitié, comment dire. Ah, venez vous bourrer la gueule aussi parce que c'est la fête. C'est un petit peu bas de plafond, mais des fois ça marche.
0: Je précise que pour l'instant dans cette émission, l'essentiel des gens sont au jus de fruits.
1: Alors oui, c'est parce que tout le monde me ramène de la bière, mais je ne bois pas de bière parce que je ne digère plus la bière à cause de Blaise Bellé. Mais voilà. Non, en fait, sur au Black Lab, j'ai eu un. Alors pas la dernière soirée avec Maiden, mais celle d'avant.
3: À 2024.
1: Voilà. Et en fait, j'avais bu 3 bières et j'ai fini dans un état absolument lamentable. Et je ne sais pas pourquoi, alors que d'habitude je m'enfilais des packs de manière débile, ce qui n'est pas une attitude à avoir. Hein. Bien sûr, notre savoir-faire se déguste avec sagesse, disent les Belges. Mais maintenant, si je bois plus d'un fond de bière, je suis malade comme un chien et je repeins tous les chiottes de l'immeuble. Tu vois, donc c'est un petit peu compliqué. Donc je bois plus de bière. Tout ça pour revenir à Moonshiny Night. Donc la dernière moitié de la chanson, donc la troisième moitié de la chanson, ce qui n'a absolument aucun sens, c'est aussi la recette, parce que je trouvais ça rigolo aussi de faire une chanson qui soit une recette.
0: Pas mal.
1: Voilà, parce qu'à part Hot Bottom Feeder de Clutch, je connais pas beaucoup de chansons de métal qui sont des recettes.
0: Et ça donne envie, de fait, d'avoir quand vous sortirez quelque chose, d'avoir un livret pour lire les paroles ou d'avoir une lyrique vidéo sur YouTube pour pouvoir reproduire la recette à la maison.
1: Bah écoute, on en reparlera.
2: On va faire un featuring avec Philippe Etchebest, tiens. Le petit running gag avec Steve.
0: Avec la voix off de Philippe Etchebest.
2: On le contactera.
1: Mais voilà, et donc pour l'instant, à défaut, on a quand même quelques intros qui permettent de projeter un petit peu l'histoire. Des intros, donc juste avec des sons et des bruits du marais, de bouteilles, d'environnement, etc. Et je pense que. Alors, je vais faire un peu briller la médaille, me la péter quand même, parce que je fais tout moi-même avec des banques de sons que je trouve sur Internet, que je fais des montages à l'arrache, parfois pire que le medley que j'ai fait tout à l'heure, mais parfois mieux. Et en fait, je trouve que notamment l'intro que j'ai fait pour le concert à venir, le premier qui arrivera le 4 juillet, balance ta promo. je trouve que finalement, c'était pas prévu au départ et c'est un côté très cinématographique. C'est-à-dire qu'il n'y a pas d'image, mais on comprend les scènes qui s'enchaînent. Donc vous verrez, bah, vous entendrez bien et vous verrez peut-être si vous êtes synesthésiste.
0: Eh ben avec grand plaisir. Et alors, Karl, il y a peu de temps, tu posais la question, est-ce qu'il y a des paresseux dans le temple? Mais en off, tu disais qu'il y avait une autre histoire avec un autre animal avec des dents un peu plus pointues.
2: Ah, avec la Retaliation. Enfin, ah. avec un alligator, du coup.
0: Oui.
2: Bah, nous, on n'a pas d'alligator, mais effectivement, quand on avait commencé à former le groupe, alors je sais pas. On en discutait, on était même plus sûr avec Tarzan de si Last existait déjà ou pas. Mais nous, quand on a eu la réflexion de Swampy Volk, qu'on a vu Last arriver et tout ce qu'ils ont fait visuellement, etc., j'ai eu la petite joke à Steve de dire ouais, est-ce qu'on peut t'emprunter l'alligator pour garder le marais, etc. Enfin, c'est vrai que, hasard des choses, on est tombé sur une DA qui tourne un peu autour du marais aussi, etc. Alors qui est pas du tout volontaire et pas gênant dans l'immédiat, hein. C'est pas gênant du tout. Mais ouais, c'est plus marrant, quoi, parce qu'en plus, bah, forcément, c'est des potes, etc. Donc, comme quand on va tous chercher nos influences un peu aux mêmes endroits, quoi, finalement.
0: Dans le pire des cas, j'ai pas l'impression qu'il y ait de groupes locaux qui aient quelque chose avec une grenouille ou avec un varan de Komodo, éventuellement. Ça.
1: J'allais dire la grenouille, moi, à part Froglord, qui est anglais, je connais pas trop.
2: Il y a un festival dans le coin avec la grenouille, je sais plus.
0: La Belle Garnoule.
2: Comment ?
0: Il y a eu un festival qui s'appelait La Belle Garnoule dans l'Artois aussi. Avec une grenouille en papier mâché, très classe.
2: Pas au même un festival participatif qui a lieu dans je crois que c'est peut-être dans 15 jours, dans un mois, grand max. Le nom m'échappe, désolé, mais
0: si on le retrouve,
2: en tout cas, il y a une grenouille dessus.
0: En tout cas, pour parler justement de dates d'actualité, etc. Alors, tu nous en parlais, la première date de Swampy Vol, ce sera le 4 juillet au High Voltage, c'est ça ?
1: C'est ça, à Lille. Et je sais qu'on est profondément désolé, et vous aussi, et ça tombe en même temps, ouais, qu'une belle date de chez vous. Et on se sent très con parce que c'est toujours pareil, parce qu'avant de communiquer dessus, tout le monde organise sa date et puis bah voilà, on se rend compte que ça tombe ensemble et on fait « Oh non, pas les copains !»
0: Mais du coup, c'est pas compliqué. Juste en dessous de PFM, il y a une petite salle, donc il n'y a pas grand monde qui peut rentrer dedans. Donc si vous aimez plutôt le black metal, vous venez chez nous. Et si vous aimez plutôt les grosses basses, le doom, le stoner, les gens sympas et un bar qui a du charme, allez au High Voltage le 4 juillet.
2: On vous en voudra pas après, si vous venez ici.
1: Les gens sympas, il y en a aussi ici. Puis Calibo, ils sont cool.
2: Il y en a plus de l'autre côté, mais.
0: Mais de fait, alors.
1: Ouais, mais il y a moi, donc ça compense.
2: C'est vrai que. Avec ça, je vous conseillerais de venir à Calibo.
3: Puis chez nous, il y a personne qui a des cheveux bleus.
1: Ça va. Voilà.
0: C'est un tort, hein, vraiment.
2: Et j'ai une bonnette de micro bleu qui va.
0: Tout est assorti, tout
2: pas
0: est
2: le même
0: lié.
2: Bleu, mais voilà.
0: En tout cas, est-ce que pour le moment c'est la seule date à l'agenda ou est-ce qu'il y en a d'autres qui se profilent ? Est-ce qu'il y a des petites exclus ?
1: Alors c'est la seule date officielle.
2: On commence à réfléchir, voilà, mais on n'a pas de.
1: On démarche un petit peu, voilà. Mais pour l'instant il n'y a rien de fixé, on ne va pas balancer de date. Mais comment dire ? On s'est rendu compte aussi quand même que si les gens communiquaient bien en amont, ça permettait de mieux lancer un projet. Je prends l'exemple de Galipo, ils ont très très bien communiqué. Et clairement, Galibo, avant même qu'il commence à faire des concerts, je connaissais tout sous le groupe, le mythe. Et je me suis dit, il faut commencer à jouer fort comme ça. Et donc, c'est pour ça on s'est dit, la première date, on tape vraiment un gros coup. Il y a pareil, un côté visuel. Comme les compos sont très bien travaillés, on s'est dit, on va bosser le visuel. Et il y a du visuel sur place qui sera très travaillé. Comme on disait déjà, il y a le backdrop qui est dessiné, qui est en cours d'impression. J'ai un jeu de lumière que je suis en train de fabriquer à la maison avec des planches, etc. Enfin bref, faut que je termine, mais il y a du boulot derrière, quoi. Et ainsi de suite. Donc on essaye vraiment de faire un truc qui marque et qui marche.
0: Et c'est déjà bien parti. Alors il y a des petites voix dehors parce qu'il y a des gens qui passent dans la rue.
1: Ah, il fait chaud.
0: Oui, on laisse les fenêtres ouvertes. Mais c'est vrai que déjà ce visuel, il est déjà très travaillé parce que vous êtes très beau sur vos photos. Blague à part, les photos ont une ambiance particulière, une certaine chaleur qui marche très bien. Ce qui est assez rigolo par contre, c'est que par rapport à la musique que vous faites, votre logo, il est assez clean quelque part. Enfin, il a un côté anguleux. Alors, il est très beau aussi. Il fait très pro, etc. Mais c'est vrai qu'on s'était dit, pour un truc marécageux, on aurait pu imaginer un truc un peu dégoulinant. Alors, sans forcément rentrer dans le Shangui Shugabog. mais
2: c'est Bah, figure-toi que bizarrement, c'est, on avait une première version du logo quasi terminée en fait, et je pense que l'idée était était bonne, mais c'était plus, on était quand même plus dans le cliché et tout. Et l'un de nos premiers trucs, ça a été de dire, ça fait quand même vachement logo de Clicky Joe et tout, tu vois. Donc ce côté, il n'y a pas le côté marécageux, mais tu vois, ils ont des couleurs un peu flashy et tout sur leur logo. Et on avait des couleurs. On était sur le même, sur les mêmes couleurs, le vert, le mauve, tout ça, mais plus flashy. Et on partait plus sur le marais avec des pieuvres. Je pense pas qu'il y ait de pieuvres dans un marais, c'est complètement stupide. Mais voilà, il y avait des tentacules, ce genre de trucs. Et on est reparti en fait sur une DA plus simple, parce qu'on s'est rendu compte que c'était pas forcément ce qui plaisait à la majorité. On a refait ça et on a abouti au logo actuel, quoi.
1: Voilà, et on aura l'occasion d'en reparler, mais l'avantage de ce logo, c'est qu'il y a plein de petites parties dedans, si vous faites un peu gaffe, et qu'on va réutiliser indépendamment, etc. Il y aura beaucoup de clins d'œil, ça permet un travail visuel qui est sympa.
0: Fort bien. Ce que je vous propose, c'est qu'on fasse une petite pause musicale. Alors, comme à situation exceptionnelle, action exceptionnelle, on va pas garder votre carte blanche musicale pour la fin de cette émission. On va la filer un petit peu tout au long de cette émission, parce que pour l'instant, vous avez pas encore de titre. Bien entendu, quand ça sortira, faut que vous reveniez.
1: Oui.
0: Donc, on vous a posé la question qu'on pose à tous nos invités récents. Est-ce que vous pouvez venir avec des titres de groupes qui vous parlent, qui vous manient, qui vous donnent envie de prendre vos instruments? Vous nous avez fait une petite sélection et j'ai envie de vous demander par quoi on commence. Et est-ce qu'on peut avoir un petit topo sur pourquoi ça a été choisi? Alors, sur la carte blanche de ceux qui sont pas là, c'est vrai que vous pourrez pas forcément en parler comme eux.
1: Et encore, il y a quand même des trucs communs, on va dire. Mais bah, je te laisse commencer, Karl.
2: Bah,
1: t'as aimé quoi, tu te souviens?
2: Oui, tout à fait.
3: La Compagnie Créole.
2: Ça aurait été le deuxième morceau, je pense. Il y aurait peut-être eu Patrick Sébastien aussi dedans. On va quand même parler des vraies influences.
0: Qui va venir à Arras très bientôt.
2: Tout à fait.
4: Les sardines dans le marécage.
2: Voilà, c'est ça. Il n'y a pas de sardines non plus dans le marécage. On s'en est rendu compte. On n'est pas du tout spécialiste en marécage, en fait. Mais oui, le morceau que j'ai mis, je pense que c'est 666 de Queen of the Stone Age. Voilà, je sais que dans les influences, en parlant Stoner Doom, c'est des choses qui divisent. Quand on est fan de Stoner et de Doom, généralement Queen of the Stone Age, c'est le truc qui divise un peu et qui divise rarement les musiciens dans le Stoner et dans le Doom, au contraire, parce qu'ils ont, surtout Joshua m'a beaucoup apporté via Chaos, etc. Apporté beaucoup au genre. Et moi, en fait, j'ai en plus choisi un morceau d'un des albums les plus décriés, je pense, du groupe. Pour moi, Era Vulgaris, c'est quand même l'un des albums où ils ont le plus expérimenté, etc. Et en fait, c'est ce que j'aime beaucoup dans cet album. On n'est pas forcément sur du Stoner, du Doom ou ce genre de choses, mais on est vraiment sur de la grosse expérimentation. Je pense pas qu'on est sur le morceau le plus flagrant de ce côté-là, mais sur l'album, globalement, il y a pas mal de choses. Même dans ce morceau, en fait, il y a des guitares qui sont dissonantes, qui jouent pas du tout sur les mêmes accords, etc.
3: C'est sur cet album qu'il y a Make It With You, c'est ça, qui passait
2: même
3: en radio?
2: Oui, c'est ça, qui pour le coup, passe en radio et dénote complètement du reste de l'album, en fait.
3: Exactement.
2: Qui est l'un des titres phares du groupe, mais qui a rien à voir avec le reste de l'album.
3: Open Square, quand ils étaient venus, c'était le titre qui avait eu le plus d'ambiance, d'ailleurs.
2: Enfin, voilà, moi, c'est vraiment un groupe, je les avais vus à Anvers en 2023, et vraiment, vraiment, c'est un des groupes que j'ai découvert parmi les plus anciens dans le genre, et c'est vraiment un groupe dont je m'influence beaucoup. C'est pas forcément flagrant dans mon style de basse, etc., mais que j'écoute beaucoup et qui m'influence beaucoup, en tout cas.
0: Et ben, c'est parti.

0: 666 de Queens of the Stone Age. 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Morceau choisi par Karl de Swamp Evil, et Swamp Evil qui est toujours avec nous dans les studios. Effectivement,
1: on n'a pas bougé.
2: À moitié, quoi.
1: On a un peu bougé.
0: On voit tout à fait ce dont tu parlais, en tout cas, sur la bizarrerie de ce morceau. C'est vrai que c'est un morceau qui est très étrange au niveau de son harmonie, quoi.
1: C'est ça. Et même si tu regardes le clip d'ailleurs, c'est pas mal de trucs. Encore une fois, on est dans le monde des choses qui sont bizarres, inquiétantes, etc. Et tu sais, t'as le côté un peu qui se dégage dans le morceau, mais encore plus quand t'as le clip en face de toi, un truc un peu malsain où t'es pas dans de l'horreur, mais c'est un peu malsain et tout. Et moi, j'aime bien ce truc-là.
0: Et en termes d'ambiance, ça me faisait un peu penser, alors en version totalement Queens of the Stone Age, mais ça fait un peu penser, le refrain notamment fait un peu penser à Twist de Korn, t'as un truc très dissonant, puis t'as quelque chose. Enfin, tu vois, alors ce twist pour Jonathan Davis, sick.
1: Ouais, non, carrément, je suis d'accord. T'as vraiment le truc, encore une fois, cette dissonance dans le chant, même dans les guitares, je trouve. T'as vraiment, même quand tu prends la partie de guitare, vraiment, c'est des accords qui n'existent pas, c'est même pas des accords les trois quarts du temps sur cet album-là. Enfin, Josh Homme le dit beaucoup en interview, d'ailleurs, lui, il dit en fait dans les interviews que beaucoup de guitaristes oublient que dans jouer la guitare, il y a le mot jouer. Et en fait, lui, il n'a pas du tout une approche conventionnelle de la guitare. Il a vraiment ce truc de je joue, j'essaie plein de trucs. Et en fait, il n'est pas dans ce truc de se dire c'est dissonant, c'est de se dire en fait, je joue des trucs, ça passe bien. J'exploite des trucs, cherche à exploiter des trucs qui ne sont pas trop faits, etc. Mais parce qu'en fait, les gens, ils ne vont pas chercher forcément par là, quoi.
0: Ouais. Et ce qui fait, cette approche, elle est tellement justement peu conventionnelle que même sur des morceaux qui ont l'air simples et qui ont l'air relativement accessibles de Queens of the Stone Age, vous allez vraiment suer des gouttes pour essayer de faire des covers.
1: Oui,
0: par exemple, faire une bonne cover de No One Knows, c'est carrément plus dur que ça en a l'air.
1: Ouais, encore une fois, c'est des morceaux, et pourtant No One Knows, c'est parmi les morceaux à l'écoute qui sonnent en fait les plus simples, mais où ils ont en fait ce truc, et ça c'est vraiment... Peu importe le style, je trouve la qualité des groupes qui font de la radio, qui tournent, etc., d'arriver à faire sonner des choses qui sont un peu compliquées à jouer, de manière très simple, à l'écoute, en fait, quoi.
0: Tout à fait. Toi aussi, Tarzan, tu as choisi un titre.
3: Ah ouais ? Ah merde.
0: Alors, est-ce que c'est toi qui as choisi le titre de Crowbar ?
3: Pas loin, mais non.
0: Parce que... Dans la sélection, je m'étais dit que ça avait un certain sens, et puis en fait, c'est pas ça.
3: Mais en fait, je me suis fait griller au poteau. Hein. Clairement, s'il le faisait pas, je le faisais, et on n'aurait pas été très loin en termes de choix, dirons-nous.
4: Moi, je m'attendais à ce que Tarzan sorte Welcome to the Jungle, mais bon.
3: Alors, pour le coup, ça c'est plus Karl, parce que j'ai un aveu personnel à faire. J'aime pas Guns N' Roses, ça m'emmerde.
0: Mais t'inquiète pas, lui il aime plus.
1: Eh bien, annonce, on cherche un nouveau chanteur finalement.
3: Ouais, tu vois, c'est rigolo, on n'a pas les mêmes influences du tout. Mais voilà, mais encore, je reconnais le talent des musiciens qui sont passés dedans, mais je supporte pas Axl Rose et sa voix
4: Voilà. Le problème, c'est qu'ils sortent pas de bons trucs, enfin de nouveaux trucs bien.
3: Oui, aussi.
0: Ah, puis je pense qu'avec 3 grammes de moins dans chaque bras, ça permettrait de créer des choses intéressantes.
3: Et il paraît que ça aide. on va partir Crowbar. Crowbar, c'est donc le choix de Simon. Donc, de mémoire, il a choisi To Build a Mountain, c'est ça.
0: C'est
3: donc,
0: ça
3: vient de Sonic Excess in its purest form. Je suis un petit peu fatigué, vous le remarquerez. clairement, ça fait partie des grosses, grosses influences. Crowbar, je les ai vus plusieurs fois en live, dont une fois à l'Eagle Rock. Hein, c'était la première fois que je les voyais. Et j'ai des souvenirs complètement fous avec ce groupe. Kirk Wayshane, justement, cette date-là, ils se promènent dans la péniche. Il fait ils ont mis des canettes dans la loge, mais il n'y a pas de décapsuleur. Moi, je suis juste accoudé au bar avec ma bière à l'époque. Je pouvais encore. Et il vient me demander un décapsuleur. Tu fais, le mec est vraiment détendu. Pourtant, il a une carrière complètement folle. Il a une influence folle sur des tas de musiciens, mais il s'en fout. J'ai eu l'occasion au Bêtise Fest de faire une interview. Et c'est vrai que le type est super cool. Et moi, j'étais en train de suer des grosses gouttes. Bon, déjà pour la chaleur. mais aussi parce que c'est moi, il m'impressionnait un petit peu parce qu'il est bon, il fait qu'un ou deux centimètres de plus que moi, donc il est vraiment pas grand, mais il a un charisme, une aura, il a une influence qui est complètement tarée. Et Simon, je pense que c'est un peu la même chose, quoi, parce que pas forcément avec ces anecdotes là, mais notamment son enterrement de vie de garçon, ça s'est fait en deux parties, une partie au Rockin' Bourlon qui s'est terminée à gros coup de moonshine. Donc il y a quelques petits clins d'œil dans la chanson Moonshine Night d'ailleurs, un petit peu déprivé de joke, mais je vous rassure, ça passe pour tout le monde. Et l'autre partie de son enterrement de vie de garçon, c'était le concert de Crowbar donc à Valenciennes. Voilà, donc il avait réussi à aller derrière, les rencontrer et tout. Enfin bref, et c'est vraiment des mecs, même au niveau du son, de la façon de jouer. Et justement, c'est là où c'est drôle, c'est que Moonshine Night, pour revenir à celle-là, on a aussi été piocher des influences directement. Moi, je vois au niveau du chant, je suis allé réécouter du Crowbar parce que je me suis dit, je veux faire un truc qui soit pas du Crowbar, qui garde ma patte quand même, mais je pense que je peux aller m'inspirer de certaines techniques de chant qu'il a et certaines façons de poser son chant qui vont vraiment être utiles. Et en fait, j'ai réécouté 2-3 morceaux, j'ai fait putain, ça y est, je sais ce que je veux faire. Donc voilà, donc Crowbar, c'est une grosse influence pour Simon. Et si il se dépêchait pas de mettre un morceau, en fait, je l'aurais fait.
0: Très bien. Ben, je propose qu'on l'écoute tout de suite. Donc, To Build a Mountain, un grand classique de Crowbar.

0: To Build a Mountain du groupe Crowbar, grand classique, et puis avec ce final épique, très mélodique, un riff qui vous rentre dans la face directe, et puis après un morceau qui s'éteint tout doucement et tout en majesté. C'est un choix de Simon de Swampy Vol qui n'est pas là mais qui a deux estafettes pour parler en son nom. J'ai dit un mot que tu comprenais pas.
1: Estafette, mais je suis pas à Renault.
2: Non, ils sont en train de finir de manger.
1: Ouais,
2: la
1: mon
2: bonne
1: père
2: tarte
1: en avait une, mais c'est qu'est-ce que je peux dire.
0: En tout cas, excellent choix. Pour revenir un petit peu à votre projet, est-ce que, alors, on parlait déjà du fait que vous aviez vraiment pas mal d'idées à exploiter sur le plan visuel, au niveau du concept, que c'était vraiment très réfléchi. Justement, pour pousser cette question du visuel, est-ce qu'il y a des projets d'ores et déjà de morceaux que vous avez envie de clipper? Ou même de supports un peu plus originaux. Est-ce que par exemple on pourrait imaginer une bande dessinée Swampy Vol je sais pas, des pots de moutarde Swampy Vol, enfin, à ce stade là on est fou hein.
1: Alors j'allais laisser Karl répondre, mais du coup je vais faire mon gros emmerdeur. Les clips, on en a pas parlé. On a vaguement évoqué l'idée de faire des clips, du visuel, mais on n'a pas sélectionné le morceau et tout. Tu me sors là une BD, me tente pas trop parce que putain j'ai des contacts. Et ça me tenterait plus.
0: Ah, on sait jamais. Hein.
1: Mais après, je me dis, si on a le budget et que c'est faisable, quand on sortira l'EP, etc., pourquoi pas fournir un truc un peu dans ce goût-là. Surtout que, franchement, comment dire, je le chante pas forcément dans le truc, mais comme je l'ai dit au moins deux fois depuis le début de l'émission, aussi, j'ai quand même des influences qui viennent pas mal des comics.
0: Et parce que ça, en soi, ça existe déjà, c'est possible. Alors, c'est pas dans le monde du métal, mais dans la région, il y a un groupe de rock alternatif qui s'appelle 19 Chairs, qui a sorti, donc 19 chaises, hein, qui a sorti son dernier EP, en fait, sous forme de comics. Et à la fin du comics, t'as un QR code pour télécharger les morceaux.
3: Ok. D'accord. Original.
0: Un peu comme Dadabovich qui, au lieu de
1: avec
0: sortir des CD,
1: USB.
0: Donne des clés USB. Ouais. Enfin, il y a un petit truc à aller chercher. Après, dans les échéances prochaines sur le fait que vous ayez votre premier concert au mois de juillet, est-ce que vous envisagez votre performance d'une certaine manière au niveau de ce qui se passera sur scène? Est-ce qu'il y aura... alors, on a déjà parlé du backdrop qui était très, très enrichi. Alors déjà, je vais faire les choses par étapes, je vais arrêter de m'éparpiller, de tenir mon fil. Est-ce qu'on peut parler de la personne qui s'est occupée du backdrop et qui vous a accompagné sur les visuels de manière générale, s'il y a d'autres personnes aussi, si c'est plusieurs personnes?
1: Alors, le visuel, on va parler du logo. Parce que la nouvelle version du logo, c'est l'emmerdeur de... C'est moi qui suis arrivé une fois en me disant « Bon, écoutez, moi, je ne sais pas dessiner. Mais là, ben, pendant que Louis était en train de jouer, mon fils, je me suis posé sur une table de salon par terre, assis à l'arrache, et j'ai dessiné des trucs au stylo bic dégueulasse. Et je leur ai proposé, je suis regardé, j'ai fait plusieurs façons de voir le truc, etc. » Et en fait, bah, je crois qu'on est quasiment tombé d'accord sur le fait que c'était une nouvelle version qui correspondait un petit peu mieux à ce qu'on voulait faire, que Karl a retravaillé derrière, parce que lui, il sait se servir de certains outils pour faire des trucs propres,
3: ben oui,
1: pas des vieux bics.
3: Je suis graphiste, c'est mon métier, je crois, donc voilà. Et effectivement, t'avais ramené la trame du logo, quoi. Et ouais, c'est vrai qu'on a rebossé dessus, tout ça visuellement. Mais en fait, l'idée, c'était juste la réalisation. L'idée était déjà là. Et il y avait
1: zéro couleur, il y avait rien.
3: Voilà, à refaire, quoi. Mais c'est tout, en fait, quoi. Et. Bah ouais, en fait, ça correspond plutôt bien à l'univers sans spoiler l'univers. Et parce
1: et puis c'était pas stéréotypé. Puis
3: oui, voilà. Ça.
1: J'aime bien, il y a un côté un peu. Moi, je trouve que ça lui donne un petit côté bidon d'huile old school des années 60.
3: Ouais,
1: je trouve ça rigolo. Enfin, bref. Et puis, bah, pour rebondir, l'autre gros truc visuel, ça va être le backdrop qui est déjà, comme on disait, fini de dessiner, qui est en production. Et là, c'est un ami, donc Jess, qui est donc Noir Soleil Tattoo, qui malheureusement n'a plus de salon actuellement, parce que difficulté, quand tu te mets dans le trou du cul du monde, apparemment c'est dur d'avoir des clients. Surtout que les clients, il y en a certains, ils veulent des aigles impériaux, des espèces de croix avec des fourches, tu vois. Enfin bref, et tu dis, non, c'est pas trop mon genre, puis du coup ils font, puis ils se barrent. Donc ça fait que malheureusement actuellement il est un peu entre deux salons, on va dire, mais on a gardé contact parce que ça fait très très longtemps qu'on est potes et que je connais son coup de crayon. Je me suis dit ça peut marcher Et on l'a contacté, il nous a fait un truc direct, il a compris ce qu'on voulait faire et il est parti directement là-dessus et il a... Voilà quoi,
3: il a assuré,
1: clairement. Déjà au niveau des couleurs, au niveau de l'ambiance et puis c'est pareil, aussi bien lui, donc Jess, que Carl, que moi, quand on discutait, on lui disait on veut ça, tiens, on lui disait telle influence, par exemple Blight Town dans Dark Souls, il fait c'est bon, j'en ai suffisamment chié dessus, je sais ce que c'est quoi.
3: La pochette de, je sais plus quel album, là, de Devil Driver aussi.
1: C'était une pochette, c'est un vieux t-shirt que j'ai chez moi, mais là c'était plus pour l'idée, pareil, des côtés un petit peu moins visuels et un peu plus colorés. Et une pochette de Woods of Ypres, d'ailleurs, aussi, au niveau des couleurs et des ambiances. Et en fait, en partant sur ce côté visuel et ces ambiances colorées, il nous a sorti quelque chose qu'on voulait, qui correspondait vraiment à ce qu'on voulait, quoi. Et voilà. Et puis, après, comme on disait, au niveau du visuel, pareil, je suis en train de fabriquer des jeux de lumière, etc. Et puis, on est en train de le finaliser, le placement, le jeu de scène, etc. On est vraiment en train de travailler. Les tenues, ça reste, on n'est pas loin d'avoir fini aussi. J'ai encore des trucs en commande qui arrivent. Enfin, bref.
0: Ah, donc, vous allez carrément avoir des tenues de scène aussi, ce qui n'est pas forcément évident pour tout le monde.
1: Alors, c'est surtout le prédicateur qui va avoir une tenue un peu de prédicateur, logique. Et puis après les autres, des gros péons.
3: Finalement à peu près comme dans la réalité quoi.
0: Donc d'être habillé avec des sacs en toile de jute, c'est ça?
1: Non.
3: Chemise trouée, enfin voilà, le cliché du mec qui vit dans le bayou.
4: Et moi qui voulais te voir en écolière japonaise, je suis déçu.
3: Ah, ça sera peut-être dans un autre projet. On va savoir.
0: Non, Doki Doki Evil, le side project.
3: Ça va être sur mon OnlyFans.
1: Mais ouais, donc peut-être plus le côté vieux paysan du fin fond du marais. Parce que bon, il y a aussi un côté presque ode à la ruralité dans mes textes. Alors ça, et on peut rajouter aussi, parce que j'aime bien mettre plein de trucs, rejet du néolibéralisme. Mais voilà, parce que je suis un vieux gauchias aussi.
0: Très bien. Des fois, ode à la ruralité et vieux gauchias, il y a plein de gens qui voient pas ça du même œil, tu vois.
1: Enfin, voilà.
0: Des fois, c'est incompatible, donc c'est quelque part rassurant à entendre.
1: Ah bah ça, je te le dire.
4: Voire même, ode à la ruralité, tu dis ça en France, c'est plutôt l'autre côté.
1: Oui, c'est ça. Oui, c'est ça.
0: Parce que ça a été dévoyé comme tout. Hein, c'est... Parce que...
4: Alors voilà. Que la ruralité, c'est les barbecues, la bière.
3: Oui, voilà, ça n'a pas besoin d'être politique. Hein.
0: En parlant de dévoiement, Julien. Mais en tout cas, très très chouette et très hâte de découvrir ça. Est-ce qu'il y aura des pistolets à eau pour balancer de l'eau de la scarpe au visage des gens? C'est très swamp, ça.
1: Alors, je vous rassure, j'ai barboté très longtemps dans la scarpe. J'ai pas de troisième bras qui a poussé, donc déjà, c'est plutôt rassurant. Et même quand elle semble pas très propre, il y a plein d'algues qui filtrent, en fait. Bon, voilà, j'ai fait plus de 10 ans de kayak là-dedans, je vous le dis. Et on s'est balancé des algues à la gueule, et bon, finalement, ça va, on survit. Pourquoi pas, vu la chaleur.
4: Et est-ce que vous proposerez, en plus du merch, un petit truc, ces restaurations, des grenouilles grillées, des poissons chafris
3: On peut donner l'idée au High Voltage.
1: Au bout d'un moment, ça va peut-être être compliqué déjà en termes de place, ou alors il va falloir refaire ça au micro-ondes, ça va être dégueulasse.
3: Ouais. Je suis pas sûr qu'un barbecue en intérieur, ça soit une bonne idée non plus.
1: Ils ont fait ça en Suisse au Nouvel An, il paraît que ça s'est mal passé.
3: Si on veut rejouer là-bas un jour, il faut déjà que le lieu soit encore présent. Quoi.
0: On va continuer l'exploration de vos choix musicaux. Alors, est-ce qu'on met des gros vikings poilus ou est-ce qu'on met du poumon vert
1: Bon, on peut partir sur du poumon vert, écoute. Comme ça, au moins, je peux en parler plus précisément, histoire d'être casse-couille jusqu'au bout.
0: Eh bien, fais-toi plaisir.
1: Alors voilà, donc c'est en français, pour ceux qui suivent, Gwyn Lung. Donc en anglais, pas en français. C'est toi le français. Non, c'est toi l'anglais. Mais Gwyn Lung, voilà, en fait... J'aime beaucoup parce que déjà, rien qu'au niveau du nom, vous avez compris qu'il y a un truc un peu naturel quand même, très nature, rural. Et il y a ce côté aussi culte, etc., secte un petit peu, qui est volontairement un peu exagéré certaines fois et qui est plutôt cool. Ce qu'il y a surtout, le côté très cérémoniel aussi dans la musique. C'est un truc que je retrouve aussi chez les premiers Ghost, hein, pour ceux qui n'aiment pas le métal. Non, j'en ai rien à foutre. Non, mais c'est vrai, ça c'est le grand truc. Ouais, c'est pas du métal. Bah, c'est pas grave, si tu t'éclates, on s'en bat les couilles que ce soit du métal ou pas, déjà de 1.
0: Et puis,
1: voilà. Et c'est juste qu'il y a plus d'influences différentes qui sont intégrées au fur et à mesure. Mais les deux premiers, c'est ce qu'on disait encore hier, on s'est refait le débat avec Karl. Les deux premiers sont Doom Heavy, vraiment, quoi. Et c'est plutôt cool. Et il y a un côté très cérémoniel qui était très, très cool aussi. Mmh. Et bah, j'aime assez ce côté-là. Et donc, Gwyn Lung, je trouve qu'ils l'ont plus conservé parce que Ghost a beaucoup plus évolué. Et, à tort ou à raison, chacun a son avis. Et donc là, Gwyn Lung, je suis revenu sur This Heaven Land. Et bah, voilà, quoi. Il y a certains trucs qui sont plus posés, vraiment presque église. Et puis, il y a des trucs qui sont plus motivants, presque rentre-dedans, plus rock'n'roll, presque.
3: Ouais, c'est ça, c'est du heavy doom occulte, en fait, quoi. C'est voilà. Un petit peu...
1: Ouais,
3: non, mais... Enfin, le morceau, en tout cas, que tu as choisi, quoi.
1: Ouais, c'est ça. Je trouve que des fois, il te met un gros coup de pied occulte, et puis voilà. Et puis, bah, du coup, c'est... ouais, t'as vu ça. Et donc, c'est Maxine, Witch Queen...